son de Rambo Gaillard sur Skyrock avec By My Side. Et voici maintenant le roi de la pop, Michael Jackson, avec Billie Jean. C'est ce qu'on écoute maintenant sur Skyrock. Franchement, son biopic, truc de ouf, plus rentable du monde. Il y a un deuxième qui est en préparation. On a hâte en tout cas de découvrir ce nouveau biopic de Michael Jackson. On l'écoute là sur Sky avec Billie Jean. Juste après, c'est Bilouki qui arrive avec Fool. Et dans les prochaines minutes, classique de Beyoncé et Jay-Z avec Drink in Love sur Skyrock.

Jaja et Dinaz sur Skyrock. Jaja et Dinaz qu'on va écouter à l'instant avec à tes côtés. Il y a leur tournée là qui reprend à la rentrée, tournée Skyrock dans toute la France. Jaja et Dinaz, vous allez checker toutes les dates skyrock.fm dans la rubrique concert. Vous avez toutes les infos, elles sont continues. On est en direct là, 2h31, 2h32 pratiquement, ouais c'est précis. Avec tous les numéros 1 sur Skyrock, Adèle Castillon, c'est maintenant. Adèle Castillon, on l'écoute avec Été avec toi sur Skyrock, en vous souhaitant un bel été. Juste après, c'est RN Boy, Elle voulait sur Skyrock.

0: Dua Lipa sur Skyrock avec Da Baby. On a écouté Levitating, 2h40. Ça dit quoi en écoutant Skyrock? Dites-moi tout ça là par SMS 41759, application Sky aussi. Elles sont continues avec tous les numéros 1 qui sont là pour vous. Gambi qui arrive avec René Coavilla et les Black Eyed Peas aussi, souvenez-vous. Avant 3h du mat, énorme classique des Black Eyed Peas. I Got a Feeling, ça arrive sur Skyrock.
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c'est le projet sur lequel on retrouve ce morceau, projet de Maes. Maes avec Nino, c'était distant, ça fait grave plaisir de se réécouter ça. Ça me rappelle plein de souvenirs. Je pense que pour vous aussi c'est le cas. Soyez les bienvenus sur Skyrock, c'est Waïd. Enchanté si on se connaît pas encore. On est là en direct ensemble, on fait de la radio ensemble là, sur Skyrock. Du coup, dites-moi ce que vous faites en écoutant la radio si tard. Dans quoi vous taffez, si vous êtes en train de taffer, parce que c'est le cas de beaucoup de personnes qui écoutent Skyrock la nuit. Donc lâchez-vous, 41759 application Skyrock pour envoyer vos messages. Et nous on est reparti là avec plein de bons sons. C'est Tiakola pour démarrer avec Mélo Décalé et Gradure aussi en nouveauté. On se fait TTU et juste après c'est 24K Golden, le son américain qui arrive avec Mood sur Sky.

Franck là qui nous écoute en direct de son camion avec le son de Skyrock à fond. C'était RN Boy et Nono la Grinta. On écoutait avec moi le son de Skyrock, c'est toute la nuit. Tous les numéros 1 sont là avec Culture là pour la suite. Voici Melly Mello, Culture qu'on écoute maintenant, juste après c'est PLK et Macklemore en souvenir à venir aussi. Je vous cale Kent Hold Us sur Skyrock.

rap, vous écoutez Skyrock avec Nono Lagrinta, c'était Love You. Elle a c'est Naika, la franco-haïtienne. Gros son de cet été, One Track Mind, c'est maintenant. Et juste après, Gims et Mauvais Joe. On se fait vivre la monnaie sur Skyrock.

Le son de DC, c'est Théodora qui a resté plus de 23 semaines numéro 1 en France, c'était Mélodrama. Salut à Nassim qui est connecté, il y a Ricky aussi qui est là, il y a Titou qui est chauffeur laitier à Quimper. Salut à toi Titou, voici Ariana Grande.

0: son de Joga sur Skyrock, Joga Wilsko, c'était une trend là sur TikTok, ça c'était il y a 3 ans, un truc comme ça. On communique dans le Skuske sur Skyrock. Salut à Manoé qui laisse un message, une petite dédicace pour les collègues de chez Transport Coutant qui roulent. Et bah grosse dédicace à tous les collègues. Le message est passé. Le son continue sur Skyrock, on vous régale bien sûr. Les taux en mode vodka pineapple, ça arrive. Et Snoop Dogg avec Wiz Khalifa, gros souvenir. Young, Wild and Free, ça arrive.
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0: son de Mauvais Joe sur Skyrock. Mauvais Joe du Triangle des Bermudes, on l'écoute à l'instant avec Maladie. Salut Alex du 972 qui dit Black and Yellow de Wiz Khalifa, un grand classique qui manque.
1: Ouais,
0: à écouter à tout moment. Vous n'hésitez pas, hein, si vous voulez proposer des classiques comme ça qu'on peut se faire sur Skyrock. Eh ben, il n'y a pas de souci. On est reparti, la nouvelle heure de son à pratiquement 4h du mat. Moi c'est Wahid, enchanté si on ne se connaît pas encore. Bien content de vous accompagner durant les nuits sur Skyrock avec tous les numéros 1. On attaque direct cette nouvelle heure ensemble. On y va avec Dracula, c'est le son de Tame Impala. Il y a aussi Kavinsky.
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4: Bien le bonjour, il est 4h du matin, vous écoutez Radio Pénard Skyrock. Voici Tame Impala, Dracula.
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2: La tendance à météo de ce jeudi sur l'ensemble du Biterrois. Ça se poursuit. Hein, toujours cette belle semaine ensoleillée qui se poursuit tranquillement avec des températures autour de 21 degrés ce matin à Béziers, à Sérignan. On va atteindre les 31 degrés encore cet après-midi. Ce sera le cas par exemple à Narbonne, un petit peu moins bien sûr en bord de Méditerranée. Pour demain, vendredi, c'est quasi la même chose. 21-22 le matin, 32-33 l'après-midi. Alors on aura une petite montée là sans doute pour samedi. Et puis après, à partir de dimanche, lundi, mardi, bref, on devrait avoir à peu près des températures de 23-24 le matin jusqu'à 34 degrés l'après-midi.
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Jennifer Lopez et Me Tonight sur Radio Pénard Skyrock. Bonjour, bon petit déj, 4h23. Dans quelques minutes, Laurence Copénard, bien sûr. Et puis là maintenant, voici Sound of Legend. Très bon réveil.

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2: À Bélier, l'enthousiasme reste fort. Donnez-lui une direction précise, vous pouvez avancer vite. Taureau, une décision prise récemment commence à vous rassurer. Ne revenez pas dessus par habitude, continuez. Gémeaux, vous avez plusieurs pistes devant vous. Choisissez celle qui produit du concret, le reste pourra attendre. Cancer, vous vous sentez plus libre dans vos choix. Utilisez cette marge nouvelle, faites quelque chose pour vous. Lion, votre présence ouvre des portes. Acceptez d'être davantage visible. Vierge, une intuition directe vous évite un mauvais détour. Écoutez-la, elle est fiable. Les balances, un soutien se confirme. Ne minimisez pas cette alliance, elle peut devenir précieuse. Scorpion, votre position se renforce. Ne vous excusez pas de réussir. Continuez à avancer. Sagittaire, une possibilité de déplacement ou d'expansion se précise. Préparez-la sérieusement. Capricorne, une question de confiance. Trouvez une réponse. Les faits deviennent plus clairs. Verseau, une dynamique à deux devient plus favorable. Répondez à ce qui vient vers vous. Poisson, une amélioration concrète change votre journée. Appuyez-vous dessus.
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Merci d'avoir choisi la seule radio locale, Radio Open Arts Skyrock, pour continuer votre nuit ou commencer votre journée, 5h-20. Gambi, Ronica, Willa, c'est ce qu'on écoute maintenant. Et puis, pour suivre, ce sera un joli petit classique de Bonnie Tyler. It's a Hot Take sur Radio Open Arts Skyrock.

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1: Merci d'avoir choisi Radio Pédale Skyrock ce matin. Bienvenue parmi nous d'ailleurs, hein, si vous arrivez seulement. On est aux portes des 5h, ouais, 5h moins 10 là. Et il y aura Mel Smith, Drive Safe dans quelques instants. Et puis je vous rappelle que nous on est ensemble tranquille jusqu'à 9h sur Radio Pédale Skyrock.
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2: Bonjour, bon réveil, il est 5h du matin. Voici Mauvais Joe Pilet sur Radio Pénard Skyrock.
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0: Toto, c'est Pineapple à l'instant sur la radio locale de divertissement Radio Pénard Skyrock. Bon réveil si c'est le cas pour vous. Dans quelques minutes, on s'intéressera à la météo et puis aussi l'horoscope hein, à 5h30. Là maintenant, c'est Avamax, Fate sur Radio Pénard Skyrock.
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2: La tendance à météo de ce jeudi sur l'ensemble du Biterrois. Bon, ça se poursuit. Hein, toujours cette belle semaine ensoleillée qui se poursuit tranquillement avec des températures autour de 21 degrés ce matin à Béziers, à Sérignan. On va atteindre les 31 degrés encore cet après-midi. Ce sera le cas par exemple à Narbonne, un petit peu moins bien sûr en bord de Méditerranée. Pour demain, vendredi, c'est quasi la même chose. 21-22 le matin, 32-33 l'après-midi. Alors on aura une petite montée là sans doute pour samedi. Et puis après, à partir de dimanche, lundi, mardi, bref, on devrait avoir à peu près des températures de 23-24 le matin jusqu'à 34 degrés l'après-midi.
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Content d'être avec vous, peut-être au saut du lit hein, pour certains, 5h24, peut-être en fin de poste pour d'autres. Bah, en tous les cas, bienvenue sur le 100 FM, évidemment. Jungeli, c'est ce qu'on trouve maintenant avec le featuring de Emma, ça s'appelle Juste un peu. Il y aura du Taylor Swift pour suivre et ensuite l'horoscope.

0: Laurence Copénard sur Radio Pénard Skyrock.
1: À Bélier, l'enthousiasme reste fort. Donnez-lui une direction précise, vous pouvez avancer vite. Taureau, une décision prise récemment commence à vous rassurer. Ne revenez pas dessus par habitude, continuez. Gémeaux, vous avez plusieurs pistes devant vous. Choisissez celle qui produit du concret, le reste pourra attendre. Cancer, vous vous sentez plus libre dans vos choix. Utilisez cette marge nouvelle, faites quelque chose pour vous. Lion, votre présence ouvre des portes. Acceptez d'être davantage visible. Vierge, une intuition directe vous évite un mauvais détour. Écoutez-la, elle est fiable. Les balances, un soutien se confirme. Ne minimisez pas cette alliance, elle peut devenir précieuse. Scorpion, votre position se renforce. Ne vous excusez pas de réussir. Continuez à avancer. Sagittaire, une possibilité de déplacement ou d'expansion se précise. Préparez-la sérieusement. Capricorne, une question de confiance. Trouvez une réponse. Les faits deviennent plus clairs. Verseau, une dynamique à deux devient plus favorable. Répondez à ce qui vient vers vous. Poisson, une amélioration concrète change votre journée. Appuyez-vous dessus.
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0: Le nouveau signé Ugel, ultranaté à l'instant, s'appelle Moving to the Sun. Bon début de journée avec nous, 6h20. Dans quelques minutes, il y aura Miles Smith avec All Me in the Dark. Et puis voilà, maintenant on va retrouver un vrai bon classique de Indochine.
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19: Bientôt 6h, passez une très belle matinée avec nous. On est ensemble jusqu'à 9h ce matin.

0: Et ouais, c'est Miss Kitoko avec à l'instant Bima Valentine que vous écoutez sur Radio Penar Skyrock, la radio d'ici avec Théodora. Bonjour, il est 6h du matin, voici Alex Warren, Fever Dream.
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2: C'est encore une belle journée qui s'annonce sur l'ensemble du Littoral. En effet, ce jeudi, on a des températures de 21 degrés ce matin. C'est le cas, par exemple, à Maraussan, à Servien, en Sauvian. Alors, on attend jusqu'à 31 degrés cet après-midi à Lignan-sur-Orbe, ainsi qu'à Béziers pour demain, vendredi. Eh bien, on termine le mois de juillet, on a pu le commencer, avec plutôt du beau temps, à 22 degrés en moyenne le matin, jusqu'à 32-33 degrés l'après-midi.
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0: Avec toute la troupe de Magic System à l'instant, c'était Magic in the Air. Bonjour, bon réveil, 6h07, c'est parti pour ce jeudi. Nous, on est ensemble, comme d'hab, jusqu'à 9h. On va s'intéresser à l'horoscope, très en détail, dans quelques instants et tout de suite, pour bien se réveiller. DJ Goja et Jason Derulo pour cette belle prod là qui s'appelle Michiko sur Radio Pénin Skyrock.
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1: Bélier, l'enthousiasme reste fort. Donnez-lui une direction précise, vous pouvez avancer vite. Taureau, une décision prise récemment commence à vous rassurer. Ne revenez pas dessus par habitude. Continuez. Gémeaux, vous avez plusieurs pistes devant vous. Choisissez celle qui produit du concret. Le reste pourra attendre. Cancer, vous vous sentez plus libre dans vos choix. Utilisez cette marge nouvelle. Faites quelque chose pour vous. Lion, votre présence ouvre des portes. Acceptez d'être davantage visible. Vierge, une intuition directe vous évite un mauvais détour. Écoutez-la, elle est fiable. Les balances, un soutien se confirme. Ne minimisez pas cette alliance, elle peut devenir précieuse. Scorpion, votre position se renforce. Ne vous excusez pas de réussir. Continuez à avancer. Sagittaire, une possibilité de déplacement ou d'expansion se précise. Préparez-la sérieusement. Capricorne, une question de confiance. Trouvez une réponse. Les faits deviennent plus clairs. Verseau, une dynamique à deux devient plus favorable. Répondez à ce qui vient vers vous. Poisson, une amélioration concrète change votre journée. Appuyez-vous dessus.
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1: 16h17, vous écoutez Radio Pénard Skyrock, c'est la Saint-Juliette aujourd'hui. Bonjour, bonne fête, et on dit que bon fermier à la Sainte-Juliette doit vendre ses poulettes. De son 11e jour de cette année, notez à présent les anniversaires. Eh bien, de Laurie Tillman, animatrice, bien sûr, qui fête ses 35 ans aujourd'hui. On pensera également à Hilary Swank, Million Dollar Baby, magnifique, 52 ans. Calogero fête ses 55 ans aujourd'hui. Le réalisateur Christopher Nolan fête ses 56 ans. On pensera aussi à Lisa Kudrow, qui était Phoebe dans la série Friends. Eh bien, fête ses 63 ans aujourd'hui. Si c'est le cas pour vous, bah, bien sûr. Et j'en profite pour vous souhaiter un très joyeux anniversaire. On se retrouve dans un instant pour la suite avec Bébé Brune.
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0: Bienvenue sur la seule radio locale, Radio Pénin Skyrock, au son de Bébé Brune à l'instant, coups et blessures. Bonjour chez vous, 6h26. Nous restons ensemble jusqu'à 9h ce matin, bien sûr. On va parler cadeau dans quelques instants. Restez avec nous tout de suite. On écoute ensemble Tamin Pala, aussi Dracula sur Radio Pénin Skyrock. Bon réveil.
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1: 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Et pour la suite, à 6h30, c'est Gims Soleil.

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2: On reste encore une belle journée qui s'annonce sur l'ensemble du Luitérois. En effet, ce jeudi, on a des températures de 21 degrés hein, ce matin. C'est le cas par exemple à Maraussan, à Servien, en Sauvian. Alors, on attend jusqu'à 31 degrés cet après-midi à Lignan-sur-Orbe, ainsi qu'à Béziers pour demain vendredi. Eh bien, on termine le mois de juillet comme on a pu le commencer avec plutôt du beau temps. À 22 degrés en moyenne le matin jusqu'à 32-33 degrés l'après-midi.
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0: qui a offert une vraie visibilité au début de carrière de Avicii. C'était bien sûr Tim Bergling juste à l'instant avec ce magnifique single Sick Bromance. Bon, bah, il est 6h37. Bonjour, bon réveil. Un petit peu d'humour là maintenant avec George. C'est un extrait du Peinard Déchaîné. Et puis juste après, on écoutera Manon Lisa. Bonjour.
1: Oui.
2: Oui, bonjour madame.
1: Bonjour monsieur.
2: Je vous appelle monsieur Duchemin là. Je fais les top hebdo là du mois de début mars jusqu'à maintenant et vous vendiez un canapé.
1: Oui.
2: Il est vendu ?
1: Un ou deux canapés.
2: Il est vendu ou pas ?
1: Non, monsieur. Non.
2: Ah bon.
1: Vous êtes où là ? Vous êtes sur Béziers ?
2: Ah oui, je suis sur Béziers madame, au centre des impôts, avenue Pierre Verdier.
1: Oui.
2: Et donc, comme on combat un peu le commerce parallèle, je veux savoir si. Quand ce sera vendu, pour que vous nous le déclariez quoi.
1: Ah bon, c'est pour ça que vous appelez ?
2: Ah, attendez, je vous appelle pas pour m'inviter à manger, madame.
1: Mais non, je croyais que vous voyez.
2: Les gens sont drôles. Je les appelle, ils me demandent si c'est pour ça. Non, madame, je vais simplement savoir si vous les aviez vendus, parce qu'un ou deux verres. Il y en a pour combien à peu près ? 25 000 francs ?
1: 25 000 francs ?
2: Canapé vert, comme ça, comme vous les annoncez. Non, c'est pour mettre une valeur à côté, madame.
1: Une valeur de 1 000 francs.
2: Attendez, on va dire 3 000. 2 000 ?
1: Oui, mais je comprends pas pourquoi vous appelez comme ça, monsieur.
2: Ah, mais non, mais attendez, madame, on taxe les magasins. Bon, tous les gens qui vendent comme ça par petites annonces, ça fait quand même un hypermarché. Ça fait 8 fois le chiffre d'un hypermarché, donc on leur donne une licence.
1: Écoutez, vous savez, je pense que c'est... Je sais pas si c'est difficile, facile à vendre, mais en tout cas, moi, je les ai toujours pas vendus. Et je pense pas les vendre par annonce. Hein.
2: Ah non, parce que là, vous n'avez que 50% de frais à reverser au trésor et ensuite 15% pour travail temporaire dans le commerce. Mais après, vous avez le droit de vendre tout ce que vous voulez, quoi. On vous donne une taxation d'office, retraite...
1: Oui, non, mais je vous dis, je ne les ai pas vendus.
2: Bon, 2000 francs, ça vous fait que 1800 francs de charges et de frais, quoi. Il vous reste de 200 à 250 francs. Ah, allô ?
1: Oui.
2: Et donc,
1: oui.
2: Vous ne les avez pas vendus ? Ils sont verts comment ? Vert cacadois, vert bouteille ?
1: Oui, ils sont en rayures vert et blanc.
2: Ah, mais c'est pas mal, ça. Moi, ça me... Parce que j'en cherchais pour moi aussi, mais bon. Et ils sont en quel état ?
1: Et vous me dites que vous travaillez aux impôts ?
2: Oui, madame, au service de la répression des petites annonces et des ventes sauvages par correspondance ou dans les journaux gratuits.
1: Ah bon, parce qu'il y a une répression des petites annonces, c'est pas légal ?
2: Non, non, attendez, c'est légal, ben, ce qui n'est pas légal, c'est bon, c'est...
1: Oui ?
2: C'est enfin, tout est légal, en fin de compte.
1: Oui, mais ce sont les...
2: Non, mais vous savez, attendez, on a des problèmes, je veux dire, il y a plein de commerces, tout ça, bon.
1: Oui, je comprends, bon. Mais ce sont les gens...
2: Alors déjà, les petits commerçants ont déjà du mal à nous payer les impôts, tout ça, vous comprenez ce que c'est, hein.
1: Mais monsieur, on devrait être au courant de ces choses-là, nous, parce que quand on va passer une petite annonce...
2: Ah non, mais attendez, si je préviens les gens, ils vendront pas. Faut pas idiot, ils sont pas des truffes, les gens. Si je leur dis, il faut payer les taxes, ils vendent pas, vous comprenez, puis moi, je reste quand même...
1: Oh, ben, non, il me semble que c'est logique qu'on devrait le savoir.
2: Ben, vous êtes prévenu, je vous le savais, quoi.
1: Oui, maintenant, mais je ne le savais pas.
2: Vous aviez vendu des choses avant, comme ça ?
1: Jamais.
2: Ah bon, non, mais si vous avez vendu, vous pouvez me le dire. De toute façon, il y a un amnistie.
1: Non, mais ne craignez rien, j'ai rien vendu. Justement, je trouve que ça marche pas très bien.
2: Et oui, alors,
1: en plus, si vous me dites s'il faut payer des frais là-dessus...
2: Non, mais attendez, si vous vendez 2000 francs, vous avez la taxation donc, d'office sur vente de produits, puis après, vous avez caisse de retraite, vous toucherez quand même une retraite sur le canapé.
1: Je touche une retraite sur ?
2: Sur le canapé.
1: Ah bon ?
2: Et oui, puisque vous avez une cotisation vieillesse, tout ça, quoi.
1: Une cotisation vieillesse.
2: Oui, par rapport au chiffre d'affaires que vous... Bon, attendez, une dernière chose, madame. Mais après, je ne vous embête plus parce que, bon, vous êtes mon dernier client, là. Il fait combien de places, votre canapé ?
1: Oui, il fait deux places.
2: Deux places. Parce que, bon, mon fils va se marier la semaine prochaine. Donc, et je cherchais un canapé. Combien vous m'avez dit ? 1500 francs, vous le vendiez ?
1: Oui, non, mais vous me donnez quand même votre nom, monsieur, que je sache.
2: Duchemin.
1: Monsieur Duchemin.
2: Oui, Duchemin. Oui. Votre mari veut le numéro de téléphone ?
1: Il vous entend.
2: Oui, non, mais j'entends. Mais dites-lui, il n'y a pas de problème. Bon. Parce que, bon, dites à votre mari que mon fils se marie. Bon, mais je suis petit canapé vert et blanc comme ça, entre 700 et 800 francs. Bon, je veux dire, ça vous évitera les taxes. Et puis moi, ça me permettra de doter mon enfant et ma fille, ma belle-fille, d'un super mobilier, quoi.
1: Oh, super, ça, il faut le voir avant.
2: Ah, non, mais moi, 700 et 800 francs, je vais vous dire. Un canapé,
1: non, mais 700 800 francs, je ne le vendrai pas. C'est pas la peine, j'aime autant le garder.
2: Ah bon ?
1: Oui. Finalement, j'aime autant le garder. Moi, j'ai également des enfants en ce moment-là.
2: Vous vous appelez pour rien, alors ?
1: Ben oui, vous m'avez appelé pour rien, oui.
2: Vous êtes la troisième personne que j'appelle pour rien et qui ne veut pas faire une affaire avec moi, dit.
1: Non, écoutez...
2: Avec le mauvais temps, la pluie aujourd'hui, peut-être, je suis mal barré.
1: Peut-être, je ne sais pas.
2: Vous avez gagné un t-shirt, vous êtes sur Radio Pélard Skyrock en direct.
1: Ah bon, merci, monsieur. Au revoir.
2: Au revoir, madame.
3: George, tu exagères.

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1: Soyez les bienvenus chez nous, j'espère que vous allez bien ce matin. Bon réveil d'ailleurs, hein, si c'est le cas pour vous. 7h moins le quart, dans quelques instants on se retrouve pour quelques idées de sortie. Et puis là maintenant, on trouve un petit classique pop-rock californien, Fleetwood Mac avec Everywhere. Merci d'être avec nous ce matin, vous écoutez Radio Pénard Skyrock.

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1: Bonjour chez vous, 6h47, c'est Radio Pénard Skyrock avec Coria, soirée mondaine dans un instant. En attendant, bah écoutez, aujourd'hui c'est jeudi 30 juillet. Vous avez deux petites idées sympas là. Tout d'abord le Macaoana au Cap d'Agde sur l'île des loisirs. Vous accueille ce soir à partir de 21h jusqu'à 2h du mat pour une soirée open format avec DJ Adriano. Et puis à Villeneuve-les-Béziers, connaissez-vous la Gambille, votre petit resto sympathique là, bien sur les bords de l'Orbe, avec tous les jours une ambiance conviviale. Et ce soir à la Gambie, eh bien ce sera une soirée Sunset Session. Allez, passez une belle matinée. Pour les prochains instants, nous on va écouter bien sûr Auréa comme promis avec soirée mondaine. Alors tout de suite.
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0: Maria, soirée mondaine. Bonjour chez vous, comment ça va ce tout début de matinée? C'est parti pour ce jeudi 30 juillet aujourd'hui. Nous restons ensemble jusqu'à 9h, bien sûr. On va continuer à se régaler avec de la bonne musique. On parle météo vers 7h03 à peu près. Et puis là maintenant, on poursuit avec OMD et Enola Gay sur Radio Pénard.
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2: Bonjour, bon réveil. Merci d'avoir préféré Radio Pénard Skyrock, la radio locale, la radio d'ici. Pour commencer la matinée de ce jeudi 30 juillet, il est à présent 7h du matin. Voici Pierre Demer avec Je pense à vous.
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2: Bienvenue sur Radio Pénard Skyrock. La tendance pour aujourd'hui, ça va s'éclaircir un petit à petit. On retrouvera du soleil cet après-midi. Là, pour l'instant, on a encore quelques passages nuageux. C'est un petit peu couvert ce matin. Et comme on dit, fait lourd, ça pègue. Et ça va continuer d'ailleurs toute cette journée avec des températures maximales qui seront assez raisonnables finalement. 30 degrés au max cet après-midi, mais ressenti de 37-38. Oui, forcément, c'est cette impression de lourdeur. Mais sinon, c'est plutôt une belle journée, tant mieux, hein. Et puis pour le week-end, on aura du soleil et de la chaleur aussi. Allez, c'est un bon début de journée. La suite, c'est Safridio.
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Elle est par Safri Duo à l'instant, qui était gentil aujourd'hui en 2010 à l'occasion de la Coupe du Monde de football. Merci d'être avec nous dans ce début de journée. Il y a Flo de la Vega qu'on va écouter dans un instant avec Aimer les gens. Et puis là, tout de suite, et puis l'horoscope aussi qu'on va retrouver dans un instant. Là, tout de suite, on écoute Daft Punk sur Radio Pénard Skyrock. C'est bon, à veille.

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1: Bélier, l'enthousiasme reste fort. Donnez-lui une direction précise, vous pouvez avancer vite. Taureau, une décision prise récemment commence à vous rassurer. Ne revenez pas dessus par habitude, continuez. Gémeaux, vous avez plusieurs pistes devant vous. Choisissez celle qui produit du concret, le reste pourra attendre. Cancer, vous vous sentez plus libre dans vos choix. Utilisez cette marge nouvelle, faites quelque chose pour vous. Lion, votre présence ouvre des portes. Acceptez d'être davantage visible. Vierge, une intuition directe vous évite un mauvais détour. Écoutez-la, elle est fiable. Les balances, un soutien se confirme. Ne minimisez pas cette alliance, elle peut devenir précieuse. Scorpion, votre position se renforce. Ne vous excusez pas de réussir, continuez à avancer. Sagittaire, une possibilité de déplacement ou d'expansion se précise. Préparez-la sérieusement. Capricorne, une question de confiance. Trouvez une réponse, les faits deviennent plus clairs. Verseau, une dynamique à deux devient plus favorable. Répondez à ce qui vient vers vous. Poisson, une amélioration concrète change votre journée. Appuyez-vous dessus.
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0: pour ceux qui se posent la question. Alors oui, c'est bien de l'IA. Ouais, ça s'appelle The Second Voice avec Let Me Be sur Radio Pénard Skyrock.
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0: Bon alors aujourd'hui c'est jeudi 30 juillet, bonne fête aux Juliettes. D'après ce dicton, bon fermier à la Sainte-Juliette doit vendre ses poulettes. On est à moins 3 minutes de soleil. Les anniversaires de Lisa Kudrow qui jouait Phoebe dans Friends, fête ses 63 ans. On pense à Simon Baker, lui c'était le mentaliste et fête ses 57 ans aujourd'hui. On pense à la chanteuse Kate Bush, 68 ans. On pense à Calogero qui fête ses 55 ans aujourd'hui. Au réalisateur Christopher Nolan qui fête ses 56 ans aujourd'hui, voilà. Et puis Oppenheimer notamment, hein, c'est un des grands films qu'on lui doit. Et puis nous on se retrouve dans un instant pour la suite avec Zaz.
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Zaz avec On ira, ça, sur la radio d'ici Radio Pénard Skyrock à 7h26. Bah, je sais pas où vous allez. Si vous allez à la salle de bain, vous venez seulement de vous réveiller, bah, bonjour, l'heure du petit-déj, vous écoutez la radio locale, la radio d'ici Radio Pénard Skyrock. Et puis alors, pour ceux qui sont en voiture, évidemment, on pense bien à vous. Bonne route avec nous. Et nous, on va continuer à vous parler de cadeaux dans un instant. Auparavant, eh bien, on va poursuivre avec cet énorme tube de Bad Bunny, remixé par Franco Lippi. Ça s'appelle Café Con Run sur Radio Pénard Skyrock.

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1: En plein cœur de cet été 2026, vous avez choisi Radio Pénard Skyrock, la radio locale, la radio d'ici pour passer un petit moment. Merci. 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
1: Voici Mickey, ça pique un peu quand même.

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2: On a de belles éclaircies aujourd'hui, rassurez-vous, avec des températures eh bien, qui restent assez modérées. En fait, il fera 30 degrés par exemple cet après-midi sur les allées Paul-Riquet de Béziers, mais avec une sensation de lourdeur bien sûr à cause des nuages et puis un petit peu de vent marin en ce moment. Du coup, un ressenti aux alentours 35-36 degrés bien sûr. Et puis pour la journée de demain, vendredi, bah, c'est quasi la même chose. Hein. On ira aux alentours de 25 degrés déjà le matin jusqu'à 30 degrés l'après-midi. Allez, passez un bon début de journée. La suite avec Harry Styles sur Radio Pénard Skyrock. Ce sera As It Was. Et puis, on aura le Pénard déchaîné dans quelques instants.
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0: place à l'humour maintenant sur Radio Pénard Skyrock à 7h36 avec George pour un extrait du Pénard déchaîné. Puis juste après, on écoutera Zao comme Caroline.
1: Allô ?
2: Oui, bonjour madame. Je vous appelle pour le camping-car.
1: Oui.
2: Voilà, parce que je voulais... Nous, on a déjà un camping-car. Allô ?
1: Oui,
2: et on est installé... ma fille et ma petite-fille, ma nièce, pardon, sont installées déjà au camping-car route de Pézenas, vous voyez ? Un mobil-home. Et je vais leur faire pour Noël, je vais leur offrir un nouvel mobil-home.
1: Oui.
2: Et je veux savoir comment est votre mobil-home.
1: Et moi, c'est pas un mobil-home, c'est un camping-car.
2: Un camping-car. On peut déjà que 10 ans qu'après, on peut dégager, on peut aller plus loin, on peut avancer, reculer, c'est ça. Il y a le moteur.
1: Oui, c'est ça, c'est un véhicule.
2: Ah bah, eh ben oui. Oui, dans le camping-car, on peut partir, revenir le lendemain matin, on peut bouger, il marche.
1: Voilà, c'est ça.
3: Attends, hein.
1: C'est
3: ça. Papé, réponse, c'est un client.
2: Attendez, quoi?
3: Papé, réponse, c'est un client.
2: Allô? Allô, vous m'entendez?
1: Oui, oui, je vous entends.
2: Attendez, parce que je suis en train de parler avec monsieur.
1: Je vous
2: oui. Alors écoutez, le rendez-vous, c'est à 17h. Une demi-heure. Oui? Ben 150€, tout compris, oui. Vous avez tout à 150€. Voilà, merci, je vous note. Ok. Allô?
1: Oui.
2: Oui, bonjour, je vous vois. Donc alors, dans votre camping-car, il y a combien de couchettes?
1: Il y a une couchette pour deux personnes au-dessus de la cabine de pilotage.
2: Elles sont bien pour deux personnes?
1: Oui.
2: Ah bon, d'accord.
1: Et... une couchette pour deux personnes,
2: oui.
1: Mais qui fait le salle à manger, si vous voulez, en même temps.
2: Ah bah ça fait salle à manger, il y a encore le téléphone, attendez.
3: Papé, c'est un client, vite.
2: Ne quittez pas, madame, hein.
1: Oui.
2: Oui, allô? Bonjour, oui? Oui? 18h, oui? Vous voulez Nadine ou vous voulez Frédérica? Vous avez l'habitude avec Frédérica? Très bien, mais c'est 100€. Oui? Préservatif fourni, évidemment. Ok, merci, je le note. Allô?
1: Oui.
2: Oui, donc, alors, écoutez-moi, excusez-moi, parce qu'en même temps, je tiens le standard, voyez-vous. Vous m'entendez?
1: Oui, oui, tout à fait.
2: Voilà, donc, le camping-car, c'est deux fois deux personnes par deux.
1: Tout à fait.
2: Oui, donc, ça m'arrange, parce qu'elles peuvent exercer en même temps. Il y a une séparation entre les deux?
1: Est-ce qu'il y a une... non, il n'y a pas de séparation, monsieur.
2: Alors, on peut mettre une petite séparation, pour que les clients ne se rencontrent pas, voyez-vous.
1: Non, non, les clients se rencontreront, monsieur.
2: Ah, ils seront obligés. Pourquoi? Il n'y a pas deux entrées?
1: Non.
2: Ils se rencontreront?
1: Monsieur, j'ai l'impression que vous confondez camping-car et mobil-home.
2: Mais non, mais en ce moment, on a des problèmes avec la police qui nous oblige à dégager le camping-car. Avant, on avait un mobil-home, il ne démarrait pas, voyez-vous. Donc, on a déjà des PV dessus. Moi, je vais le laisser tomber, puisqu'ils nous ont fait une hypothèque dessus à la préfecture, on ne payait pas les PV. Donc, pour Noël...
1: Une blague, c'est pas
2: possible. À mes petites... Allô?
1: Oui.
2: Bon, mais donc, on va prendre un camping-car. Et puis, c'est comme ça, on pourra bouger, voyez-vous.
1: Oui, oui, tout à fait.
2: Alors, au niveau des sanitaires, c'est bien équipé?
1: Ben oui, tout à fait. Comme un camping-car. Il est totalement autonome.
2: Bon, est-ce qu'on peut... Ah là là, ça n'arrête pas en ce moment.
4: Ah, moi, je suis
2: bien.
3: Allez.
2: Allez. Oui, non, là, je réponds pas. J'allais vous demander, est-ce qu'on peut l'essayer?
5: 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George, tu exagères.

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0: Moi.

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1: On a rendez-vous très très bientôt pour la Feria de Béziers. Mercredi 12 août, le top départ de la Feria, ce sera en version aux courses. Avec la course de la Feria de Béziers, évidemment. Alors, il y a deux courses. Il y a un 6 km qui est accessible à tout le monde. C'est une rando, en fait. Et puis, il y a le 10 km chronométré. Départ dès 9h le matin à partir sur les allées Paul Riquet de Béziers. Des ravitaillements, bien sûr, brumisateurs, de nombreux lots à gagner pour tous les participants. C'est ça la magie de la course de la Feria. C'est un incontournable, hein, juste avant le départ des festivités. Inscription sur ATS, sur le site de la ville de Béziers. 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
1: Passez une très belle journée si vous êtes en chemin pour aller bosser. Bon courage et bien sûr bonne route. Coucou à vous qui nous écoutez là sur le 100FM à 7h48. Dans un instant, on écoutera Andrea Bocelli avec David Guetta et Megan Thee Stallion, s'appelle DNA. On est ensemble jusqu'à 9h sur Radio Pénard Skyrock.
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3: Bien belle journée qu'on partage ensemble sur Radio Pénard Skyrock. Il est 8h, voici Alex Warren.
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2: Bon, on a toujours cette sensation de lourdeur, hein, comme on dit, ouais, ça pègue. Ça, c'est évidemment avec le retour du vent marin, des températures qui restent plutôt agréables. Hein. Il fait 22-23 degrés ce matin à Béziers. On peut atteindre les 30 degrés quand même cet après-midi à Narbonne. Pour la tendance de demain vendredi, sera quasi la même chose. Hein. Toujours un temps encore un petit peu lourd avant une remontée des températures pour le week-end.
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fait du paddle avec TKS2G à l'instant sur Radio Pénin Skyrock. 8h06, bonjour, c'est parti pour ce jeudi. Dans quelques minutes, rendez-vous avec votre horoscope. Et puis là, maintenant, on écoute ensemble Angémie, Yvonne.

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1: Bélier, l'enthousiasme reste fort. Donnez-lui une direction précise, vous pouvez avancer vite. Taureau, une décision prise récemment commence à vous rassurer. Ne revenez pas dessus par habitude, continuez. Gémeaux, vous avez plusieurs pistes devant vous. Choisissez celle qui produit du concret, le reste pourra attendre. Cancer, vous vous sentez plus libre dans vos choix. Utilisez cette marge nouvelle, faites quelque chose pour vous. Lion, votre présence ouvre des portes. Acceptez d'être davantage visible. Vierge, une intuition directe vous évite un mauvais détour. Écoutez-la, elle est fiable. Les balances, un soutien se confirme. Ne minimisez pas cette alliance, elle peut devenir précieuse. Scorpion, votre position se renforce. Ne vous excusez pas de réussir. Continuez à avancer. Sagittaire, une possibilité de déplacement ou d'expansion se précise. Préparez-la sérieusement. Capricorne, une question de confiance. Trouvez une réponse. Les faits deviennent plus clairs. Verseau, une dynamique à deux devient plus favorable. Répondez à ce qui vient vers vous. Poisson, une amélioration concrète change votre journée. Appuyez-vous dessus.
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1: Aujourd'hui, c'est le jeudi 30 juillet, 211e jour de l'année. On est toujours à moins 3 minutes de soleil. Bonne fête aux Juliettes. Alors, selon ce dicton, bon fermier à la Sainte-Juliette doit vendre ses poulettes. Les anniversaires de quelques célébrités qui sont nées comme vous, en fait. Un 30 juillet, bon anniversaire à Calogero, 55 ans. Hilary Swank, 52 ans. Million Dollar Baby, vous vous rappelez peut-être ce film incroyable. Et puis, on pensera aussi à Laurie Tillman, qui fête ses 35 ans aujourd'hui. Allez, bon anniversaire à toutes et à tous. Hein. On va se recroiser dans quelques instants pour la suite du TED Morning avec par exemple l'irrésistible, vraiment, Mauvais Joe avec Pilé. Il y aura aussi du Maroon 5 dans un instant après nos bonnes adresses. À tout de suite.
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0: The Ray à 8h23. C'était bien sûr Maroon 5 sur Radio Planar Skyrock. Passez un bon jeudi avec nous. On s'approche tranquillement là du prochain point sur la météo. Ce sera dans une poignée de minutes là. Restez avec nous. D'ici là, bon, on continue à se régaler en musique évidemment avec Mauvais Joe qu'on écoute maintenant. Et c'est le fameux Pilet, Pilet, Pilet sur Radio Planar Skyrock. Allez, bon jeudi.
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1: 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Et nous, on continue maintenant avec UGEL, voici Jamaïcane.
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2: Pas de changement aux annoncés par rapport à tout à l'heure. Ciel qui reste partagé entre nuages et éclaircies pour aujourd'hui. Et puis bah, toujours hein, cette sensation de lourdeur, comme on dit. Et puis ça va continuer donc aujourd'hui, sans doute aussi demain, vendredi. Puis ce sera vraisemblablement encore un petit peu humide, on va dire, pour le week-end qui arrive. Et puis après, bah, ce sera le retour d'un franc et beau soleil pour la première semaine d'août. Et ça, c'est bien. Allez, pour la suite, c'est Juliette Armanet.
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0: avec Juliette Armanet à l'instant, c'était Qu'importe sur Radio Pelar Skyrock, votre radio biterroise. 8h36, je vous ai préparé un petit Shakira dans un instant. Et puis là maintenant, place à l'humour avec George pour un gag.
1: Les Sablons, bonjour.
2: Oui, bonjour les Sablons. Le camping des Sablons.
1: Oui,
2: c'est oui, bonjour
1: ce
2: madame.
1: J'ai,
2: c'est ce que vous avez dit, hein.
1: Oui.
2: Voilà, j'ai pris le journal de ce matin.
1: Oui.
2: Et j'ai vu Nicolas, le maître-nageur.
1: Nicolas, oui.
2: Nicolas Lamquin, c'est écrit.
1: Nicolas, je sais pas, oui, c'est bien possible. Je connais pas tout le personnel, mais bon, c'est bien possible.
2: C'est un maître-nageur sauveteur.
1: Mmh.
2: Qui est en photo.
1: Qui est en photo.
2: Il est en photo.
1: Je savais pas. Et alors?
2: Et je viens de le reconnaître, c'est un garçon qui m'a sauvé à Grandmont l'année dernière.
1: Ah!
2: Et je savais, j'ai pas eu le temps de le remercier.
1: Ah! Ben écoutez, ouais, mais alors là, il est à la piscine.
2: Il est à la piscine?
1: Oui. Ben, ce que vous pouvez faire, c'est de passer alors. L'autre gars s'appelle comment à la piscine?
2: Non, moi c'est Nicolas, Nicolas.
1: Comment il s'appelle? Ah, bon, Nicolas alors. Oui, oui, il y a bien Nicolas. Ouais, ouais,
2: et l'année dernière, j'étais avec Romuald dans Pénalo.
1: Oui.
2: On a chaviré. Et c'est lui qui, fait ma ré... qui m'a réanimé.
1: Ah, ben dis donc, vous avez de la chance, hein.
2: Non, mais si je vous dis ça, c'est pas... Je le reconnais maintenant.
1: Ah, ben écoutez...
2: C'est un monsieur quand même costaud, costaud.
1: Voilà.
2: Avec des lèvres pulpeuses.
1: Costaud.
2: Je me trompe pas.
1: Oh, ben, je vois pas trop comme il est, à part qu'il est costaud.
2: Avec des... Non, mais ne riez pas.
1: Ouais, ben écoutez, venez le voir.
2: Avec des lèvres pulpeuses.
1: J'ai pas fait des... Honnêtement, j'ai pas des...
2: Moi, je me rappelle...
1: Oui.
2: Excusez-moi, dans l'évanouissement qu'a suivi le savirage du pédalo avec Romuald,
1: ouais.
2: D'une bouche pulpeuse qui me ranime. Et j'ai dit, il faut que je le retrouve, ce garçon. Et aujourd'hui, je reviens, je tombe sur Nicolas, au Sablon.
1: Eh ben, comme ça, vous connaissez l'adresse?
2: Ben non, j'ai la photo de Nicolas, mais j'ai pas l'adresse.
1: Ah, c'est pas marqué les Sablons dans quelle localité?
2: C'est marqué les Sablons à Portiraille.
1: Ah ben voilà.
2: Mais les Sablons,
1: quand
2: les Sablons.
1: On arrive à Portiraille, on ne voit que les Sablons.
2: Les Sablons.
1: Les Sablons.
2: Bon.
1: Portiraille plage, on arrive à Portiraille plage. Les Sablons, c'est tout de suite en arrivant à gauche.
2: Alors ce que je vais faire, avec votre complicité, vous êtes comment vous êtes, comment qui êtes-vous?
1: Ah ben vous êtes curieux, cher monsieur. Pourquoi?
2: Mais pour avoir votre prénom.
1: Mais c'est pas... C'est sans importance, mon prénom.
2: Alors, c'est sans importance. Écoutez-moi.
1: Oui.
2: Ce qu'on va faire, je vais venir et je vais faire semblant de retomber en évanouissement pour voir sa réaction.
1: Ah, ben, vous pouvez toujours faire ça.
2: Bon, écoutez-moi.
1: Et le problème, vous ne pourrez pas rentrer à la piscine.
2: Oh.
1: Alors, pour vous évanouir.
2: On pourrait faire ça.
1: Dites aux non-résidents la piscine. Hein?
2: Mais je peux être résident 5 minutes.
1: Une nuit minimum.
2: Une nuit. Écoutez-moi. Maintenant, elle s'appelle pas sans importance, Gambetta. Elle a dit que c'était sans importance. J'ai l'autre qui me demande sans importance.
1: Voilà. Dépêchez-vous parce que là, j'ai du monde. Hein.
2: Bon, écoutez, prévenez Nicolas que Jean-Robert arrive.
1: Et, d'accord.
2: Écoutez. On va faire un truc avec photo. On va se marrer. Vous prenez?
1: Ah, ben, vous faites ce que vous voulez. Hein. Moi, je m'en fiche. Hein.
2: Bon, écoutez.
1: Okay. Oh, ben je lui dis d'accord. Hein.
2: Écoutez, ben de toute façon, j'arrive, évanouissement, et regardez le faire avec ça.
1: Ok, on fera ça. On fait comme ça.
2: Il a une bouche, je vous dis pas, sans importance. Au revoir, bon appétit, à tout à l'heure.
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0: 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Bonnes vacances avec nous en Biterrois. Coucou à vous d'ailleurs, qui venez peut-être seulement d'ouvrir les yeux, parce qu'on se dit qu'après tout, quand on est en vacances, on a bien le droit de s'accorder une heure ou deux de plus, tranquillement installé à faire sa petite grasse matinée. Et puis là, du coup, bon, on se retrouve ensuite sur la terrasse du Mobilhome à écouter sa désormais radio préférée, Radio Pénard Skyrock, sur l'application gratuite Radio Pénard ou sur le 100 FM. Et nous, on se recroise tout à l'heure, entre midi, et je vous laisse maintenant avec Sandra, bien sûr, c'est la petite matinale jusqu'à midi. Salut.
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1: 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Radio Pénard Skyrock, bonjour à tous et bienvenue dans la petite matinale de ce jeudi. Côté tube, j'ai pour vous Joule, j'ai pour vous Sean Kingston et voici Tammy Impala et Ginny pour Dracula. Il est 9h.
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Dracula, c'était Tame Impala et Jenny sur Radio Pénard Skyrock, en votre radio locale. Belle journée à tous, bienvenue en ce jeudi matin, ravi de passer ce moment avec vous. C'est jeudi, en week-end qui approche à grands pas, peut-être le début des vacances pour vous demain soir, et plein de choses à faire, on va largement en parler. Plein de cadeaux à gagner aussi avec le club Pénard, et pour la musique, voici Sean Kingston et Beautiful Girl. J'ai

0: Beautiful Girl, c'était Sean Kingston sur Radio Pénard Skyrock, en votre radio locale. Un rayon en cadeau plus que garni, avec plein de belles choses à gagner. 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On écoute Jules tout de suite et c'est dur d'aimer.
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2: Pas de gros changements aux annoncés en termes de météo par rapport à ce matin. En tous les cas, ça se tient, on va dire, pour aujourd'hui sur le Biterrois. Voilà, des températures qui restent à peu près identiques à celles qu'on a eues depuis le début de la semaine, c'est-à-dire une vingtaine de 20, 21, 22 degrés au petit matin et jusqu'à 31, 32 degrés cet après-midi. Alors demain, ça reste un petit peu plus incertain, peut-être un petit peu de nuages et voire même une petite goutte de pluie dans la matinée. C'est pas exclu. Et puis après, c'est le retour du grand soleil. D'ailleurs, les températures devrait remonter sans doute à partir de la semaine prochaine. Allez, passer une belle matinée avec Sandra.
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Richard Gray et Laurent et Afromix, c'était La Luna sur Radio Pénard Skyrock, en votre radio locale. Bonnes vacances avec nous, on espère que vous en profitez pleinement. En tout cas, ici, vous êtes au bon endroit pour avoir les bons plans, les belles idées sorties et les cadeaux aussi. Allez, pour la musique, c'est reparti et c'est Corneille qu'on écoute avec Soul King et c'est Seul au Monde.

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2: Seul au monde, Corneille et Soul King sur Radio Pénard Skyrock, en votre radio locale. Vous savez quoi? 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Bad Bunny arrive avec Café Conlon. On écoutera aussi PLK et Pocahontas.
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Café Conlon, c'était Bad Bunny sur Radio Pénard Skyrock, en votre radio locale. Belles vacances en notre compagnie. Voici pour vous PLK et Pocahontas.

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1: Merci de nous avoir rejoints, c'est la petite matinale. Bon jeudi à tous, avec Côté Tube, CI Chandelier. On écoutera aussi Tyke. Et voici Shaggy, le remix de It Wasn't Me.
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Vous avez reconnu le titre de Shaggy It Wasn't Me, le remix est signé Tenchi sur Independent Skyrock, en votre radio locale. Des cadeaux dans un instant, mais d'abord voici Taïk et Girlfriend.

0: Girlfriends, c'était Taïk sur Radio Pénard Skyrock, en votre radio locale. 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On écoute Sia et ses chandeliers.
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0: Un des premiers tubes de la grande copine de David Guetta, Sia et Chandelier sur Radio Pénard Skyrock, votre radio locale. L'agenda dans un instant, mais d'abord voici Pierre Demar et je pense à vous.
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1: 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Radio Pénard Skyrock, avant 10h, on va écouter Gambi et j'ai aussi pour vous Justin Nozuka.
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1: Radio Pénard Skyrock, c'est la petite matinale. Merci de nous avoir rejoints. Je prépare pour la suite Leto, Enrique Iglesias, et voici Zao et Comme Caroline. Il est maintenant 10h.
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0: Comme Caroline, c'était Zao et MC Solar sur Radio Pénard Skyrock, en votre radio locale. Bienvenue, belle matinée, avec les cadeaux qui seront de retour très vite, le temps d'écouter Enrique Iglesias et Sean Paul.
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Enrique Iglesias et Sean Paul, hein, c'était Bailando sur Radio Pénard Skyrock, en votre radio locale. 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On écoute les tout de suite, on y va pour Pini Apple.

0: Apple, c'était Leto sur Radio Pénard Skyrock, en votre radio locale. Belle journée avec nous. C'est jeudi, le week-end approche, peut-être aussi le début des vacances, hein, vous qui les prendrez peut-être à partir de demain soir. Allez, on vous envoie plein de courage si vous bossez d'ici là. En musique, ça passe tellement plus vite. Taïk arrive dans quelques instants. Et voici Bruno Mars, I Just Might.
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Just Might, c'était Bruno Mars sur Radio Peinard Skyrock, en votre radio locale. Bel été avec Radio Peinard Skyrock, vous nous écoutiez à la maison, en voiture, au boulot, en vacances. On vous accompagne avec les cadeaux et en musique aussi. Voici Taïké le temps.

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2: Le temps, c'était Taïkan sur Radio Pénard Skyrock, en votre radio locale. 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On revient avec Shakira pour Day Day. On écoutera aussi DJ Titus.
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0: Day Day, c'était Shakira sur Radio Pénard Skyrock, en votre radio locale. Et la musique qui continue en ce jeudi matin. Voici pour vous Didi Tutus. On y va pour feu.
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1: Bienvenue dans la petite matinale de ce jeudi. Côté tube, je prépare The Champs, la version de Franco Lippi. On écoutera aussi Gims avec Soleil. Et voici Lucenzo et le fameux Danza Kudolo.
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soleil, c'était Gims sur Radio Pénard Skyrock, en votre radio locale. 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Comme promis, on écoute Franco Lippi qui remixe The Champs avec Tequila.

0: Les tubes de l'été, c'est ici sur Radio Pénard Skyrock. On les écoute ensemble. Merci de nous avoir rejoints ce jeudi matin. On a Alex Warren qui arrive dans les prochaines minutes. Et elle était à Valras Plage en concert un tout récemment. C'est Cœur de Pirate qu'on écoute avec Julien Doré pour Un Infidèle.
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pour un infidèle, Cœur de Pirate et Julien Doré sur Radio Pénard Skyrock, votre radio locale. L'agenda dans les toutes prochaines minutes, mais d'abord voici Alex Warren et Fever Dream.

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1: Et direction le Makawana au Cap d'Agde sur l'île des loisirs. Et ce soir, de 21h à 2h, c'est une soirée open firm format. Derrière les platines, ce sera DJ Adriano. Allez, on avance un petit peu avec du côté, tenez, du fût de Seine, le café-théâtre de Viesplage. Demain, des mineurs du swing. C'est un concert. Quatre musiciens passionnés vous invitent à une soirée de jazz manouche inspirée de Django Reinhardt. C'est ouvert à 19h30. Début du concert à 20h. Une belle soirée musicale qui vous attend demain au fût de Seine à Viesplage. Radio Pénard Skyrock pour la suite de la musique. J'ai prévu Elliot. On écoutera aussi OMD et Enola Gay.
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2: Radio Peinard Skyrock, la petite matinale se poursuit avec Côté Tube, Flo de la Vega, Lady Gaga. Et voici Manon Lisa et le petit pêcheur. Il est maintenant 11h.
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0: Le petit pêcheur, c'était Manon Lisa sur Radio Pénard Skyrock, en votre radio locale. Belle fin de matinée. On parlera dans quelques instants des cadeaux du club Pénard. Mais d'abord, voici Lady Gaga et Burn This Way.
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Lady Gaga sur Radio Pénard Skyrock, en votre radio locale. 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On poursuit avec Flo de la Vega et Aimer les gens.

0: les gens, c'était Flo de La Vega sur Radio Pénard Skyrock, en votre radio locale. Bel été, belles vacances et bienvenue à vous qui nous avez peut-être rejoints pour quelques jours, quelques semaines parmi nous. On vous souhaite tout simplement d'en profiter. Jerry Lee Lewis pour la suite et voici Martin Garrix et Ed Sheeran, c'est Repeat It.
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4: 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Pierre Domard arrive avec Je pense à vous. On écoutera aussi Offenbach et leur version de Four to the Floor dans les prochaines minutes.
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0: Je pense à vous, c'était Pierre Demar sur Radio Penar Skyrock, une radio populaire et indépendante. Anthony, on reste ensemble jusqu'à midi. Il y a l'agenda qui arrive tout à l'heure, encore les cadeaux. Et pour la musique, c'est Offenbach, leur version de For To The Floor.
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1: Bienvenue dans la petite matinale de ce jeudi avec Côté Tube, Ava Max et Alan Walker avec Jungle et Emma. Et voici tout de suite Chris Cross Amsterdam.
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Cross Amsterdam sur Radio Pénard Skyrock, en votre radio locale. Toujours plus de cadeaux pour vous, on en parle dans quelques instants. Mais d'abord voici Jungeli et Emma et juste un peu.

Juste un peu, c'était Jungle Yema sur Radio Pénard Skyrock, en votre radio locale. 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On écoute Ava Max et Alan Walker, on y va pour Fate. 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

Fate, c'était Ava Max et Alan Walker sur Radio Pénard Skyrock, en votre radio locale. 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Voici Julien Doré avec nous.

c'était Julien Doré sur Radio Pénard Skyrock, en votre radio locale. L'agenda arrive dans quelques instants, mais d'abord voici Bad Bunny. On y va pour Café Conlon.

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1: La feria se prépare à Béziers et le top départ de la feria, ce sera aussi en basket avec la course de la feria le 12 août. Gratuite, hein, c'est 10 km chronométrés à partir de 6 ans ou une randonnée de 6 km accessible à tous. Le départ, c'est à 9h des allées Paul Riquet. Il faut s'inscrire hein, sur ATS ou sur le site de la ville de Béziers et vous pouvez le faire dès à présent. On fait la fête ce week-end du côté d'Agde avec demain, par exemple, eh bien, une soirée incroyable. Le show Extravaganza. Rendez-vous donc demain pour le lancement des festivités. C'est à partir de 22h avec DJ Robin Morelli qui vous fera vibrer. Donc voilà, musique, spectacle et bonne humeur seront au rendez-vous. C'est demain soir du côté d'Agde avec le retour de la fête d'Agde. Radio Pénard Skyrock avant midi, Benson Boone arrive. On écoutera aussi Vanessa Paradis et M avec la scène.
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The Time of My Life, c'était Benson Boone sur Radio Pénard Skyrock, en votre radio locale. Notre rendez-vous se termine pour aujourd'hui. À midi, vous retrouvez l'équipe du Pénard déchaîné. On se quitte avec Vanessa Paradis et M pour la scène. Je vous fais des bises de plein et je vous dis à cet après-midi exceptionnellement, on se retrouve pour la playlist Radio Pénard Skyrock.

0: bonjour tout le monde et merci d'avoir choisi Radio Pléna Skyrock en ce jeudi 30 juillet. Les midi, le magazine local arrive dans les prochaines minutes. Mais avant ça, place à Boys the Nice sur Radio Pléna Skyrock.
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1: En direct studio, bonjour tout le monde, bonjour Nathalie.
2: Bonjour Maxime, et bonjour vous qui nous écoutez toujours plus nombreux. Alors, je vous annonce une grande nouvelle. Maxime a pris la main sur, sur la programmation musicale du magazine local. Alors, vous le savez, en fait, puisqu'on fonctionne en inspiration, on vous le dit et on le pratique. Et le premier titre, c'est un peu le tremplin du magazine local. Mais aujourd'hui, Maxime a choisi le Caisse de Bryce. Et je suis chargée de rebondir sur le titre. Alors, ben, ça tombe bien. Allez, j'ai plusieurs pistes. Alors, donne-moi du cash déjà.
1: Oui.
2: Alors, à savoir que c'était la pleine lune hier soir, cette nuit. Vous le saviez ?
1: Bah oui, parce que j'ai mal dormi.
2: Ok.
1: En fait, je suis vachement sensible à la pleine lune à chaque fois.
2: Ok. Et alors, c'est bien parce qu'on se découvre à l'antenne, en fait. Vous savez, quand on bosse ensemble, on se raconte pas forcément nos vies et nos tempéraments et comment, voilà. Donc, ok. Donc, effectivement, donne-moi du cash, c'était la pleine lune. Et, à la pleine lune, il faut ce qu'on appelle, il faut pratiquer la manifestation. En fait, c'est-à-dire que chaque veille de pleine lune, il faut être très très concentré sur ce qu'on souhaite, l'abondance, enfin tout ce qu'on souhaite. Après, chacun est libre de souhaiter ce qu'il veut, évidemment. Mais donne-moi du cash, ça peut rentrer dans le cadre de la manifestation. Voilà, j'ai rebondi. Donne-moi du cash, c'était la manifestation de la pleine lune, du cash, encore du cash. Et c'est universel. Vous dire, alors le casse de Bryce de Nice, alors on en profite pour passer un bonjour à Denise qui est une fidèle parmi les fidèles et ça se passe à Cagnes-sur-Mer où il y a l'hippodrome de Cagnes aussi, on a nos amis aussi, les entraîneurs, la famille Prodhomme à qui on passe un bonjour aussi, donc c'est Denise de Nice, voilà, et coucou, grosse bise, Denise de mon cœur, ma Denise jumelle. Et on profite pour passer un bonjour à Anne-Marie aussi, Anne-Marie Bousquet,

0: adjointe au maire à Antibes, Juan-les-Pins, cher à notre cœur, et où je vous l'ai dit, et ça se fera, on retrouvera bientôt un vin, c'est le vin, à Antibes, Juan-les-Pins, face à la mer. Et on recollera ainsi à toutes les organisations qu'on a faites dans la pinette de Juan-les-Pins avec la rose d'or. Vous dire également, alors, on suit nos vibrations. Alors, il y a de la feria, il y a de... Alors, je passe un grand bonjour. Alors, hier, je vous raconte aussi ma vie de courgette. Non, non, c'est pas vrai. Ma vie à Béziers. Allez, un bonjour, un grand bonjour. Alors, il y a toutes les équipes là qui sont en train de s'activer, vous le savez, pour la feria, parce que la feria, ça tombe pas du ciel. Et tous ces rendez-vous obligatoires, si on veut vivre la feria en grand, eh ben, il y a des équipes qui s'activent pour vous livrer le meilleur d'eux-mêmes et faire en sorte que vous viviez une super belle édition de la feria de Béziers. Évidemment, toutes les équipes de la ville de Béziers. On salue aussi les équipes des arènes et aussi, et je vais en reparler un petit peu plus longuement après. Mais voilà, mes pas m'ont emmené c'est l'adresse irrésistible quand on parle de boucherie, de traiteur. On parle de la maison Sénégas. Voilà. Donc, un grand bonjour à toute la famille Sénégas, à Corinne, à Alexandre, à toute la famille. À ces jeunes apprentis aussi qui ont des super bonnes bouilles et qui respirent la passion de ce métier. Et donc un grand bonjour à Alexandre. Vous retrouverez à la Bodega Sénégas, évidemment, les bandanas, le tube de la Feria 2026, les bandanas de Radio Pénard Skyrock. Voilà. Et rencontre, une belle rencontre. Vous le connaissez parce que je vous en parle régulièrement, Guy Lignon. Vous savez, dentiste, oui. Rocker et motard aussi. Donc, Guy Lignon poursuit son chemin et visiblement souvent à moto. Et on aura peut-être l'occasion de le recevoir à l'antenne, mais au moins j'aurai l'occasion de le revoir. Voilà, donc c'est dit. Et ça fait partie de ces belles rencontres de Radio Pénard Skyrock. On aime ces rencontres riches en connexions humaines. Voilà. Vous dire également, donc le village, alors la feria s'annonce, alors hier soir évidemment un grand bonjour à toute l'équipe de la cave des Vignerons de Sérignan, encore une magnifique édition des estivales de la cave des Vignerons de Sérignan, ça se passe tous les mercredis soirs pendant l'été, profitez-en parce que ça passe vite après hein, l'été. N'est-ce pas, Maxime ?
1: On est déjà fin juillet.
0: Hein. Eh bien oui, Maxime, déjà juillet, oui. Il est presque plié. C'est ça. Et donc, ça, c'était mercredi soir. Ce soir, les jeudis de Béziers, bien évidemment, j'y serai. Je vous raconte ma vie, j'adore.
1: Moi aussi.
0: Oui, tiens, vous voyez, alors je vais vous dire, vous qui nous écoutez, on bosse et tout, puis après on se dit, ah tiens. Et bien évidemment, on fréquente les bonnes adresses de Radio Mars, oui. Skyrock. Alors ce soir, je peux vous dire que c'est le duo MS Acoustique qui fera le... qui j'aime pas ambiancer. Ambiancera. Non, qui vous embarquera, quoi. Elles sont ces deux nanas. J'adore leur voix. Elles sont vraiment... Elles assurent et elles ont plein de talents. Et je salue aussi, je sais que je vais les y retrouver, c'est français, c'est bizarre au son, mais oui, je les retrouverai là-bas. C'est nos amis danois, Sune et Louise. Voilà.
1: Ils sont de retour.
0: Et voilà, c'est les crushs des vacances. Est-ce que tu viens pour les vacances? J'espère que vous qui nous écoutez, j'espère que vous nous écoutez tous les midis pour suivre. Et allez, et comme on bosse aussi, évidemment, puisque c'est notre passion de travailler et de donner le meilleur de nous-mêmes pour mettre en valeur la passion qui anime nos partenaires et nos clients. Et là, eh ben, je vais vous parler du village troisième mi-temps. Donc, ils s'activent, ils sont dans les starting blocks. Le village, c'est le rendez-vous obligatoire des Festa Aires. Vous qui nous écoutez, si vous n'êtes pas de la région, Festa Aires, c'est les gens qui font la fête. Voilà. Donc, si vous êtes là, si vous faites la feria ou d'autres événements de notre zone, vous devenez des Festa Aires. Voilà. Ici, on dit comme ça. Et donc, le village troisième mi-temps. Alors, on va écouter parce qu'on se régale à mettre en valeur et à mettre en scène dans notre domaine, c'est-à-dire le son. On se régale à mettre en valeur les points forts. Donc, c'est le rendez-vous obligatoire des Festa Aires. Village troisième mi-temps, leur 26e année, ça se passe en bas des allées Paul Riquet. un programme. Alors, ils ont une grande scène musicale. Ah ouais, c'est vraiment grandiose, la mise en scène dans ce village village troisième mi-temps. Plein de restaurations aussi, des Corses, des fruits de mer. Enfin, vraiment, venez dans ce village et vous verrez, c'est incomparable comme ambiance. Et un grand plateau musical, donc, sur des artistes qui vont vraiment interpréter en live tous les tubes qui vous marquent, qui vous font danser. Et on a préparé, Ted a préparé, sur mes indications, un medley court que vous entendrez et qui va vous donner une idée des grandes voix que vous allez entendre et des tributes que vous allez entendre pendant les cinq jours de cette feria 2026 du village troisième mi-temps à Béziers. On écoute.

0: Et voilà, laisse tomber tes problèmes et venez danser au village troisième mi-temps pendant toute la feria. Et comptez sur nous pour vous égrener tous ces tubes que vous entendrez avec ces tributes. Et pas n'importe quel tribute, c'est des tributes très fidèles à la voix originale. On salue Jean-Pierre Virgile, bien évidemment la voix de Sardou, qui a aussi fait la voix de Sardou sur scène avec Sardou. Et également, donc, on aura le tribute Barzotti, ce Barzotti qu'on a eu le grand bonheur, avec lequel on a eu le grand bonheur de bosser. Et c'était, ce type était un bonbon et un artiste hyper talentueux sur scène. Et on aura aussi le tribute de Florent Pagny. Alors là, je passe un bonjour à Jean-Marc Cabrol parce que c'est le coup de cœur artistique de Jean-Marc Cabrol. Donc, venez découvrir ce tribute au Florent Pagny. Et ça se passera, il s'appelle Marc Amselem et ça se passera ce sera le 15 août et le 16 ben on se quittera avant d'écouter le collectif Métissé en live qui nous voilà et on se quittera avec le tribute Johnny Hallyday avec Joe Orlandis. Voilà, c'était un aperçu de ce qui vous attend au village troisième mi-temps et on va se quitter avec leur message publicitaire. Et puis derrière, mais puisque Maxime a pris la main, je n'ai plus. C'était mon plaisir. C'est, vous savez que c'est mon plaisir la programmation musicale.
1: C'est terminé.
0: Parce que vous, c'est pareil. Je suis sûre que dans votre boulot, il y a plein de trucs qu'il faut faire. Il y a les choses qu'on sait faire et les choses qu'on aime faire. Vous voyez ? Donc il y a beaucoup de choses qu'on sait faire, qu'on doit faire. Et il y a d'autres choses qu'on doit faire, mais qu'on aime faire. Et moi, j'aime la programmation musicale. Je pense que je vais sortir les griffes parce que. Bon, alors, du coup, comment on se quitte, Maxime ?
1: Eh bien, on va se quitter avec l'un des gros tubes, justement, de Collectif Métissé. Laisse-toi aller, bébé.
0: Laisse-toi aller, bébé. Alors, laisse tomber tes problèmes. Attendez.
1: Oui.
0: Collectif Métissé, c'est laisse tomber tes problèmes. Laisse-toi aller, baby. C'est très sensuel tout ça,
1: caliente.
0: L'air de rien. Caliente. Allez, suivez vos vibrations et tout ira bien.
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1: Oui, magasin Casa, bonjour.
2: Ah oui, bonjour monsieur, ce magasin Casa, c'est l'ANPE qui m'a demandé de vous appeler. Voilà, parce que j'aurais bien. Vous avez un magasin de vaisselle, tout ça, hein?
1: Oui.
2: Est-ce que vous pourriez me prendre comme stagiaire? Ça ne vous coûtera rien pendant un mois, c'est l'ANPE qui paye.
1: Mais il faudrait que vous veniez me voir.
2: Parce qu'ils m'ont inscrit chez vous et ils m'ont dit que c'est chez Casa. Alors, à quelle heure je peux aller?
1: Écoutez, vous passez en début d'après-midi, vous demandez monsieur Malmont.
2: C'est vous monsieur?
1: Oui, c'est moi-même.
2: Vous vous appelez monsieur comment?
1: Malmont.
2: Monsieur Malmont, voilà, parce que j'ai moi-même été travaillé dans une usine de porcelaine. Là. Je suis installé à Béziers depuis très peu de temps.
1: Oui.
2: Et donc, j'étais dans une usine de porcelaine et je peux... Dans votre magasin, j'ai l'instinct de la vente.
1: Oui, eh bien, écoutez, vous passez cet après-midi, nous en parlerons.
2: Excusez-moi. Oh putain, oui. J'ai tout renversé là. Et alors, je vous disais donc que... Est-ce que je peux avoir des horaires aménagés?
1: Non, mais attendez, monsieur, je vous ai pas dit oui pour l'instant. Vous passez cet après-midi et nous en discuterons.
2: Oh, attendez, excusez-moi, j'ai...
1: Excusez-moi, j'allais pour 2 secondes.
2: Non, attendez. Donc, vers quelle heure il faut que je commence? À quelle heure je dois passer, monsieur?
1: Vous passez vers 14h30.
2: Attendez, parce que, voilà. Oui, parce que, bon, je dois suivre des cours et dans une école spécialisée pour de coordination de gestes.
1: Oui.
2: Et est-ce qu'il faut que je sois libre tous les jours à 17h? Est-ce que de 14h à 17h, je peux donc commencer?
1: Mais non, attendez, vous passez me voir. Moi, la NPE, j'ai rien à voir avec elle, ils ne m'ont rien dit. Donc vous...
2: Ah, ils m'ont dit qu'il fallait que j'aille voir chez Casa, qu'ils me prendraient. Hein.
1: Bah, écoutez,
2: ils vous avaient écrit, monsieur.
1: Ils disent ce qu'ils veulent, hein. Donc pour l'instant, moi, je n'ai aucune nouvelle de leur part.
2: Attendez, il faudrait que je balaye tout ça. Non, parce que dans un magasin de vaisselle, je peux vous assurer que je fais excellence.
1: Bon, écoutez, vous passez me voir, nous en parlerons. Hein. Non, je suis désolé, je suis occupé en caisse.
2: Surtout que j'ai une expérience de 12 magasins, j'ai fait en 2 mois bon. Et.
1: Monsieur, je suis occupé en caisse, je ne peux pas continuer.
2: Bon, ben j'arrive tout de suite, monsieur. À tout de suite, hein. Eh ben dans un magasin de vaisselle, mais moi, je suis excellent. Ils m'ont gardé 2 jours à... Ah putain, chez Baccarat, tu connais Baccarat, si t'es en grève à cause de moi, quand je suis parti, on va être tout cassé.
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0: vous passez une belle journée sur la seule radio locale, Radio Pénard Skyrock. Alors merci de votre visite et bien sûr pour ceux qui bossent là en non-stop comme on dit entre midi, bon courage, vous restez avec nous, on continue à se faire plaisir en musique avec Mickey dans un instant, et puis là maintenant c'est Pitbull sur Radio Pénard Skyrock.
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0: C'est Nicole Play sur Radio Planar Skyrock, 12h38. Bienvenue parmi nous. Courage pour ceux qui bossent. J'espère que vous passez un agréable été 2026. Merci de votre fidélité. C'est Zao qu'on va écouter maintenant. Alors ça, c'est le tout nouveau single de Zao. Ça s'appelle Mauvais Caractère.
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0: Alex Ferrari avec Barra Béret sur Radio Pan Skyrock. Bonne journée, on se rapproche tranquillement des 13h là dans ce début d'après-midi. Mais nous, je rappelle qu'on est ensemble jusqu'à 15h, hein, bien sûr. Pour bien continuer, ce sera dans un instant Manon Lisa avec Le Petit Pêcheur sur Radio Pan Skyrock.
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1: Bienvenue chez nous, vous écoutez Radio Pénin Skyrock. Il est 13h, voici Pierre Demer.
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0: Un des gros sons de cet été là, c'était Jul avec ses Durs d'aimer. Vous écoutez Radio Pélar Skyrock. Bon après-midi avec nous. Nous on est ensemble et bien jusqu'à 15h bien sûr comme d'hab. Et pour suivre, c'est Taïk avec Anime 023 s'appelle Réanimé. Puis aussi du Julien Doré dans un instant sur Radio Pélar Skyrock.
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1: Bon début d'après-midi, merci de nous retrouver là pendant ces vacances. J'espère que vous profitez pleinement de votre semaine, je sais pas, genre à Vindre-Plage, à Valras-Plage, au Cap d'Agde. Vous êtes les bienvenus parmi nous et bien sûr, bonne baignade. Et puis je rappelle qu'à tout instant, vous pourrez continuer à nous écouter si vous le souhaitez directement sur la serviette avec l'application Radio Pénard sur vos smartphones. Et bonne journée, dans quelques instants Daft Punk, ce sera Around the World. À tout de suite.
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1: Comment ça va aujourd'hui? Est-ce que vous êtes à table? Bah ouais, pour beaucoup, c'est vrai qu'on passe en mode espagnol hein, l'été. Vous savez qu'on n'est pas très très loin quand même, à une heure de la frontière espagnole. Et du coup, forcément, on s'adapte aux mêmes conditions et c'est normal. On déjeune et on dîne un petit peu plus tard. Hein. Franchement, bah c'est ça que c'est bon l'été. On en profite et avec de la bonne musique dans les oreilles, c'est encore mieux, c'est clair. Voici Ava Max, Kings and Queens sur Radio Pénard Skyrock.
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1: Vous allez retrouver Maxime. Dans quelques minutes, ce sera bien sûr le rendez-vous de la météo des plages. Bon, bah là, nous, on continue notre balade en musique avec les gros sons de l'été. Voici Alvaro Solaire avec Sophia sur Radio Pénard.

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1: Bonjour tout le monde, et aujourd'hui on va aller poser nos serviettes à la plage de la Farinette à Viasplage, où la température de l'eau est à 24 degrés. L'indice UV du niveau 6, au meilleur de la journée, fera 29 degrés. On aura un ciel très nuageux qui sera passé quelques courtes éclaircies. L'état de la mer sera un peu agité. Pour la hauteur des vagues, elles seront de 0,3 à 0,6 mètres de haut, et on aura des rafales de vent qui iront jusqu'à 25 km/h.
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1: Bienvenue dans notre agenda. Je vous rappelle que pendant toute cette période estivale, on vous propose de vivre de beaux rendez-vous, et notamment sur la place de la Madeleine à Béziers. Ça continue jusqu'au 31 août. Alors c'est un véritable spectacle hein, pendant la soirée qui tombe. On vous propose de retrouver sur la place de la Madeleine l'église de la Madeleine qui se transforme en véritable écran géant. Et pendant 20 minutes, en fait, la pierre prend vie, les légendes s'éveillent et la ville vous dévoile quelques-uns de ses secrets. Voilà, c'est à ne pas rater, 22h30 et 23h, et c'est gratuit, bien sûr. Et puis, dans le centre de Béziers, toujours, hein, pas très loin des allées Paul Riquet, les fontaines musicales vous proposent de nouveaux spectacles tout au long de l'été, et c'est tous les soirs à 22h et à 22h30.
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1: Merci de continuer votre après-midi avec nous. Il est 14h. On écoute ensemble Alex Warren.
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0: Radio Open Air Skyrock avec vous, c'était DJ Goja qui vient tout droit de Roumanie avec Jason Derulo pour ce nouveau titre de l'été, il s'appelle Michiko. Bonne journée avec nous, 14h08 à suivre Shaggy. Et puis là maintenant c'est This is Theodora. Voici Mélodrama sur Radio Open Air Skyrock.
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0: Bonnes vacances et bel été avec la radio locale, la radio d'ici, Radio Planar Skyrock. Merci de nous avoir rejoints. Je vous rappelle en ce beau rendez-vous qui vous est proposé jusqu'au 25 août au Cap d'Agde à Collonde. C'est la pool party qui vous est proposée du lundi au jeudi. 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Et on revient dans quelques minutes seulement, ce sera avec Jennifer Lopez.
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1: Une belle semaine qui se poursuit cette dernière semaine du mois de juillet. En effet, ce samedi, là, on bascule au mois d'août, le deuxième mois de l'été. Et après, on n'en parle pas parce que ça risque de vous fâcher. Allez, dans les prochaines minutes, qu'est-ce qui se passe? Eh bien, on va écouter, par exemple, Théodora. Et puis là, maintenant, c'est Miles Smith avec Drive Safe sur Radio Pénard Skyrock. Bonne journée.
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0: C'est tellement bien de retrouver ce genre de tube dans votre radio, n'est-ce pas? C'était Alizé avec moi, Lolita. Bon après-midi, bon jeudi après-midi. On va poursuivre là tout de suite avec Théodora, Bima, Valentine. Et puis poursuivre, ce sera Coldplay featuring BTS, My Universe sur Radio Pénard Skyrock.
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1: 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Et on reviendra dans quelques minutes seulement avec Rihanna. Ce sera Diamonds sur Radio Pénard Skyrock, la seule radio locale.
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0: Diamonds, c'était Rihanna juste à l'instant. Pour bien continuer cet après-midi, c'est Vince qui prend le relais. C'est bien sûr votre rencard avec la playlist hein, jusqu'à 19h. Pour ma part, je vous rejoins demain, comme d'habitude, pour les lèvres tôt à partir de 4h. Salut tout le monde, bon après-midi.
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2: Radio Pénard Skyrock, bonjour à tous et bienvenue dans la playlist de ce jeudi. Côté tube, je vous ai préparé le clin d'œil du jour, Yujal, et voici Pierre Demar, il est 15h.
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0: à vous, c'était Pierre Demar sur Radio Pénard Skyrock, en votre radio locale. Ravi de vous rejoindre pour la playlist de Radio Pénard Skyrock. Exceptionnellement, cette semaine, Vince est en vacances. C'est moi qui ai le plaisir de vous accompagner jusqu'à 19h avec tous nos rendez-vous habituels. Donc, il y aura les bons plans, il y aura les cadeaux, le clin d'œil qui arrive tout à l'heure. Et pour les tubes, c'est Ujjal et c'est Jamaican.
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0: Jamaïcaine, c'était Ujol sur Radio Pénard Skyrock, en votre radio locale. 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Allez, c'est parti pour le clin d'œil Radio Pénard Skyrock. Le titre qui fait du bien, c'est Patrick Juvet, I Love America.
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0: et Love America. C'était à l'instant Patrick Juvet, le clin d'œil, Radio Pénard Skyrock, ce titre voilà qui fait plaisir. Dans quelques instants, Enrique Iglesias avec Dwelle Colasson. Et voici Fred et Mademoiselle.
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mademoiselle, c'était Fred sur Radio Pénard Skyrock, en votre radio locale. 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Mais d'abord, voici Enrique Iglesias et Duele El Corazón.

0: c'était Enrique Iglesias sur Radio Pénard Skyrock, en votre radio locale. 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Tammy Impala et Jenny arrivent avec Dracula. On écoutera aussi Leto et Pini Apple.
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0: Fala et Jenny, on adore un Dracula sur Radio Pénard Skyrock, en votre radio locale. Très bel après-midi avec les cadeaux qui arrivent, avec les tubes aussi évidemment. Voici les taux et Pini Apple.
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1: 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Merci de nous avoir rejoints ce jeudi après-midi. Pour les tubes, on a The Second Voice qui arrive, PLK avec Pocahontas. Et voici Florida avec Right Around.
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0: avec Radio Pénard Skyrock au rythme de vos tubes préférés. C'était Florida avec Right Round. Les tubes et les cadeaux qui arrivent très vite. Mais d'abord, voici PLK et Pocahontas.
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0: Pocahontas, c'était PLK sur Radio Pénard Skyrock, en votre radio locale. 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On écoute comme promis The Second Voice et Let Me Be.
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0: The Second Voice, Let Me Be sur Radio Pénard Skyrock, en votre radio locale. Chaque jour, l'équipe de Radio Pénard Skyrock vous accompagne. Et chaque midi, c'est le magazine local avec Nathalie Barbry, Ted et leurs invités. Rendez-vous donc demain de midi à 13h. On écoute Stromae tout de suite avec Papa Outé.
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0: va pas goûter. C'était Stromae sur Radio Pénard Skyrock, en votre radio locale. L'agenda à suivre dans les toutes prochaines minutes. Mais d'abord, voici Bad Bunny et Café Cameron.
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1: 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Radio Pénard Skyrock, avant 16h, on va écouter Gims. J'ai aussi pour vous Black et Wonderful Life.
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0: C'est la playlist Radio Pénard Skyrock. Bienvenue en ce jeudi après-midi. On poursuit avec Black. On y va pour Wonderful Life.
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1: Radio Pénard Skyrock, c'est la playlist de ce jeudi. C'est reparti pour une nouvelle heure avec Disturbed, avec Elliot. Et voici Alex Warren et Fever Dream. Il est maintenant 16h.
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0: c'était Disturbed sur Radio Pénard Skyrock, en votre radio locale avec The Sound of Silence. 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On va continuer, Shakira arrive dans quelques instants. Et voici Taïk tout de suite.
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0: Dai Dai, c'était Shakira et Burna Boy hein, sur Radio Pénard Skyrock, en votre radio locale. Merci d'être avec nous. Merci de votre fidélité, que vous nous écoutiez à la maison, en voiture peut-être, hein, sur les routes de la région ou sur votre lieu de vacances. On a plein de tubes qui arrivent. Gustavo Lima dans quelques instants et Flo de la Vega aussi avec Aimer les gens.
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1: La playlist Radio Pénard Skyrock, ça continue. Je vous ai préparé pour la suite des tubes Shawn Mendes et Camila Cabello. Il y aura aussi Ritza. Et voici Sound of Legend. On y va pour San Francisco.
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0: Boosté, c'était Ritza sur Radio Pénard Skyrock, en votre radio locale. 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Manon Lisa arrive dans un instant, ce sera juste avant l'agenda. Et comme promis, voici Shawn Mendes et Camila Cabello. On y va pour Señorita.
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1: Et direction Villeneuve-les-Béziers avec la Gambille qui vous accueille un midi et soir. La Gambille, donc, une ambiance conviviale et ce soir, c'est une soirée Sunset Session. On n'oublie pas ce soir d'aller faire un petit tour place Jean Jaurès jusqu'au 31 août. Je rappelle que vous avez rendez-vous avec les illuminations place Jean Jaurès, les fontaines musicales tout au long de l'été. On en profite. L'Égypte, New York, les lumières géantes et l'ambiance magique. C'est tous les soirs cet été donc et c'est à Béziers sur la place Jean Jaurès. Radio Pénard Skyrock avant 17h. On a Djangeli Emma qui arrive avec juste un peu et Sylvestre Dangond aussi. Ganas des Ténarlas sur Radio Pénard Skyrock.
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Juste un peu, c'était Jungle Yema sur Radio Pénard Skyrock, en votre radio locale. Et beaucoup, beaucoup, c'est le plaisir que l'on a au quotidien de vous accompagner à la maison, en voiture, au travail, en vacances. On vous accompagne en musique. Voici Sylvestre Dangon sur Radio Pénard Skyrock.

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1: Radio Pénard Skyrock, merci de nous avoir rejoints pour la playlist avec Côté Tube, Cœur de Pirate, avec aussi Offenbach. Et voici Zao avec Comme Caroline. Il est maintenant 17h.
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0: to the Floor, la version d'Offenbach sur Radio Pénard Skyrock, en votre radio locale. 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Et c'est reparti pour la musique avec Cœur de Pirate et Oublie-moi.
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c'était Cœur de Pirate hein, sur Radio Pénor Skyrock, en votre radio locale. 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Voici Miley Cyrus, tout de suite c'est Dream as One.

0: Dreamers the One, c'était Miley Cyrus sur Radio Pénard Skyrock, en votre radio locale. 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On en parle dans quelques instants, mais d'abord voici Pierre Demar et Je pense à vous.
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0: Je pense à vous, c'était Pierre Demar sur Radio Pénard Skyrock, votre radio locale. 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Mickey arrive, ça pique un peu quand même. On écoutera aussi Pitbull.
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ça pique un peu quand même. C'était Mickey sur Radio Pénard Skyrock, en votre radio locale. La playlist, ça continue. Voici pour vous Pitbull et Hotel Room Service.

0: Hôtel Room Service, c'était Pitbull sur Radio Pénard Skyrock, en votre radio locale. Et on vous salue justement, tenez, vous qui passez vos vacances à l'hôtel, dans les campings, dans des locations, chez des amis. Ben voilà, on vous souhaite la bienvenue et on vous souhaite de profiter au maximum de votre séjour. Pour la musique, on y retourne avec Anime 23, c'est Champagne.
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1: C'est la playlist Radio Pénard Skyrock. Merci de nous avoir rejoints. Encore plein de belles choses à écouter ensemble. Lucenzo arrive, Mel Smith dans les prochaines minutes. Et voici tout de suite Angemi.
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0: Bunny's Right et c'était Angemi sur Radio Pénard Skyrock, en votre radio locale. C'est l'été de tous les plaisirs, l'été de tous les cadeaux. On va en parler dans quelques instants, mais d'abord voici Mel Smith et All Means Dark.
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1: Mel Smith sur Radio Pénard Skyrock, en votre radio locale. 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Tout de suite, on écoute Lucenzo et Kenza Farah. On y va pour Obsession.
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0: Lucenzo, Kenza Farah, la Tropical Family, c'était Obsession sur Radio Pénard Skyrock, en votre radio locale. Le titre parfait à écouter en cette fin d'après-midi. L'agenda dans quelques instants, mais d'abord voici Bad Bunny et Café Conlon.
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1: Étonné, on va avancer déjà jusqu'au week-end. Et on n'oublie pas que du côté du Cap d'Agde, tous les dimanches, c'est les soirées mousse de l'été. Soirée gratuite, l'entrée est libre avec un DJ qui est là pour l'ambiance. C'est à partir de 21h sur le parking du Colibri. Tenez, on vous rappelle que du côté d'Agde, c'est reparti pour la fête d'Agde. Ça commence donc demain avec plein d'animations. Donc, il y en aura vraiment pour tous les goûts, pour toute la famille. On en profite donc, la fête d'Agde qui fait son grand retour demain, samedi et dimanche. Radio Pénin Skyrock, tenez, j'ai pour vous DJ Tutus qui arrive dans les prochaines minutes, mais aussi Chris Cross Amsterdam.
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0: c'était DJ Titus sur Radio Pénard Skyrock, en votre radio locale. Encore plein de tubes à savourer ensemble en ce jeudi après-midi. On écoute tout de suite Chris Cross Amsterdam.
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2: Et merci de nous avoir rejoints pour la playlist de ce jeudi avec côté tube Angèle qui arrive. On écoutera aussi Andrea Bocelli et David Guetta. Et juste avant, ce sera Mauvais Joe avec Pilé. Il est maintenant 18h.
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3: La tendance de la météo pour ce jeudi, eh ben écoutez, c'est un ciel qui reste encore assez bien dégagé, hein, pour aujourd'hui, d'après Météo France. Voilà. Alors on peut

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0: Belle fin d'après-midi avec les plus grands tubes sur Radio Pénard Skyrock. C'était Mauvais Joe avec Pilé, les plus grands tubes. Mais pas que, on a aussi les plus beaux cadeaux. Les cadeaux arrivent très vite, mais d'abord voici Andrea Bocelli et David Guetta.
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0: Andrea Bocelli et David Guetta sur Radio Pénard Skyrock, en votre radio locale. 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La musique continue en écoutant Angèle et Balance ton quoi.
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avec Radio Pénard Skyrock en votre radio locale. Et tenez, même si vous avez travaillé aujourd'hui, hein, c'est vrai que quand on est là dans la région, après le boulot, on est aussi un peu en vacances. Il y a plein de choses à faire. On aura largement le temps d'en parler. Pour la musique, c'est reparti avec Taylor Swift et Hoplite.

Pump Light, c'était Taylor Swift sur Radio Pénard Skyrock, en votre radio locale. Toujours plein de cadeaux qui vous attendent avec le Club Pénard. On en parle dans les prochaines minutes. Mais d'abord, voici Busta Rhymes et Maria Carey.

0: Busta Rhymes et Maria Carey sur Radio Pénard Skyrock, en votre radio locale. 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On revient avec Gombi, on écoutera aussi Shouse et Love Tonight.
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0: Gambi sur Radio Pénard Skyrock, en votre radio locale. Belle fin d'après-midi en notre compagnie. Bienvenue à vous hein, qui nous rejoignez peut-être à l'instant. Pour la musique, c'est reparti avec, comme promis, Shows et Love Tonight.
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Love Tonight, c'était Shaouzin sur Radio Pénard Skyrock, en votre radio locale. 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On écoute maintenant VG Dream et Super.

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1: Bienvenue dans la playlist de ce jeudi Radio Pénard Skyrock avec encore plein de tubes. Je prépare pour la suite Jason Derulo, DJ Youssef et voici Naïka et One Track Mind.

Le plaisir de savourer les plus gros tubes du moment, c'est ici sur Radio Pénard Skyrock, en votre radio locale. On vient d'écouter Naïka avec One Track Mind. Et là, j'ai pour vous DJ Youssef. On y va pour la vie.

0: La vie, c'était DJ Youssef hein, sur Radio Pénard Skyrock, hein, votre radio locale. Alors la vie, c'est pas que les vacances. C'est pour ça que quand les vacances sont là, on en profite. Merci de savourer ces vacances avec nous en écoutant Radio Pénard Skyrock. On écoute tout de suite Jason Derulo.
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0: C'est la playlist Radio Pénard Skyrock avec Jason Derulo, l'agenda qui arrive dans quelques instants. Et là, on écoute Manon Lisa. On y va pour le petit pêcheur.
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1: Et direction le Cap d'Agde sur l'île des loisirs, le Makaoana qui vous propose ce soir une soirée open format de 21h à 2h. Ce sera DJ Adriano derrière les platines. Tenez du cinéma avec une avant-première très très très attendue. Ça se passe dimanche, c'est l'avant-première du film La Patte Patrouille, le film Mission Dino. Voilà, rendez-vous pour voir ce film en famille. Ça se passe dimanche donc du côté du CGR de Villeneuve-les-Béziers. Radio Pénard Skyrock avant 19h, on a Miles Smith qui arrive avec Drive Safe et Meryl aussi, ce sera Boss.
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Drive Safe, c'était Mel Smith et Nialoran sur Radio Pénard Skyrock, en votre radio locale. À 19h, tenez, vous retrouvez Maxime avec la playlist bonus et plein de surprises. On se quitte avec Mary Les Boss, je vous fais des bises plein et je vous donne rendez-vous demain matin pour la petite matinale Radio Pénard Skyrock.

0: bonsoir tout le monde et merci d'avoir choisi Radio Pénard Skyrock en ce vendredi 30 juillet. Il est 19h pour YouTube, les tours arrivent, mais avant ça, place à Mauvais Joe sur Radio Pénard Skyrock.
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Allez, c'est parti les copains, on démarre officiellement la PC Bonus. Comment ça va? Très heureux de vous retrouver pour ce quatrième rendez-vous de la semaine. Et oui, ça passe à une vitesse. Max pour vous accompagner jusqu'à 21h avec les cadeaux du Clapenard de l'Enfant. Ensuite, il a monté son place à Mac Lemore sur Adopé Skyrock.

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sur le son FM. Alors ça, c'est un morceau 100% Fun Touch, hein. Ugel et David Guetta sur Radio PNR Skyrock. Je sais pas si vous avez vu, les copains, mais en fait, David va avoir son étoile à Hollywood Boulevard. La classe, hein. Allez, on reprend musique. Place à Sensei sur Radio PNR Skyrock.

0: 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Et puis les amis, je vous rappelle qu'en ce moment, il y a surtout les nocturnes et les commerçants de la ville de Béziers. Et oui, c'est tous les jeudis de l'été, donc profitez-en, c'est jusqu'à 23h. Donc n'hésitez pas à aller faire un tour, que ce soit rue Française, rue de la Citadelle, rue Méran, rue de la Coquille, rue du Guibal ou encore rue du 4 septembre. Et nous reportons en musique avec le son de Gims et de Mauvais Joe sur Radio PNR Skyrock.
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Yes, à l'instant, j'avais pour vous le classique Radio Pénard Skyrock. On va l'écouter, Criss Cross Jump, morceau sorti en 1992. On le retrouvera notamment sur leur album Total Equace. Le morceau lui s'est vendu à plus de 2,5 millions d'exemplaires, classé numéro 5 au top des charts en France, 3 au Danemark et numéro 1 en Australie, Canada, Finlande, Nouvelle-Zélande ou encore aux États-Unis. Allez, reprends musique, place à Shannon et les taux sur Radio Pénard Skyrock.

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1: Une radio populaire et indépendante, c'est Radio Pénard Skyrock, les amis. Mais hier soir, mais quel sourire encore pour les soirées estivales et des vignerons de Sérignan. Un monde fou. En tout cas, les amis, vous pouvez retrouver toutes les photos sur la page Facebook de la radio. Prochain rendez-vous mercredi prochain. Allez, on reprend musique. Place à Blaise Faye sur de Pénard Skyrock.
0: Maxime Cholet
2: sur Radio Pénard Skyrock. Ah, si.

voiture branchée sur le 100FM depuis l'avenue Saint-Saëns. À l'instant, j'avais pour vous l'excellent Bruno Mars. Allez, on reprend en musique les copains. On va parler sorties loisirs dans les prochaines minutes. Mais avant ça, je vous dis qu'il y a les Taiki et Anime. On y va pour réanimer sur un double R Skyrock.

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1: La radio événement, c'est Radio Pénard Skyrock. Et puis les amis, je vous rappelle que pendant tous les jeudis de l'été, il y a surtout les jeudis de Béziers qui vous attendent sur les allées pour les quais. Donc c'est quoi? Et ben en fait, il y aura tout simplement un concert en live. Chaque jeudi, c'est un groupe différent qui sera là. Et évidemment, il y aura aussi des vignerons locaux pour déguster leur excellent vin. Évidemment, la colle à consommer avec modération et de quoi vous restaurer. Donc profitez-en. Les jeudis de Béziers, c'est en ce moment et c'est jusqu'à 23h ce soir. Allez, on repart en musique. Place au son de Niska, Adriano. Sur Radio Pénard Skyrock.
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0: Pendant encore une heure à passer ensemble, des tubes en veux-tu, en voici. Pour la suite, je vous ai calé Florida, mais avant ça, place à Anime et Meryl sur Adopella Skyrock.
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Très belle soirée à l'écoute de Radio Pénar Skyrock. Instant, j'avais pour vous Florida dans la playlist bonus. Très belle soirée à l'écoute de Radio Pénar Skyrock. Instant, j'avais pour vous Florida dans la playlist bonus. Et puis les amis, si vous

0: ouais, c'est comme ça tous les soirs de 19h à 21h. On profite ensemble avec l'excellent Jamy sur Radio Pénard Skyrock. Et Jamy, et ben vous savez qu'il s'est produit pour le festival de Tomorrowland. Et ben c'est son set est disponible en ligne sur YouTube. Allez, reprends musique, place à Mauvais Joe sur Radio Pénard Skyrock.
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0: La radio locale, la radio d'ici, c'est Radio Benar Skyrock. Et puis les amis, vous savez qu'à Cazouls-les-Béziers, on a un champion. Et ouais, il s'appelle Raphaël Giraud. Et il a terminé 8e au championnat de France de trottinette freestyle. C'est ça, c'est pour la classe. Merci de l'applaudir les copains. Allez, report en musique. Place à Ugel sur Radio Benar Skyrock.
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instant, j'avais pour vous le classique Radio Pena Skyrock. On va écouter Rof Dirty House. Un morceau qui est sorti en 2007, qu'on retrouvera notamment sur son quatrième et double album Au-delà des limites, qui s'était vendu à 270 000 exemplaires, classé numéro 64 au top des charts en Suisse et 3 en France. Et là, et ben place au Black Eyed Peas sur Radio Pena Skyrock.

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Et nous reprenons musique avec l'excellent Alan Walker sur Radio Planar Skyrock.

Merci les copains d'avoir choisi la playlist bonus sur le 100FM du côté de Magalas. Un son, j'avais pour vous Lorenzo. Allez, on reprend en musique. On va parler sortie loisir dans les prochaines minutes. Mais avant ça, place à Lucas Steve sur Adopelar Skyrock.

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2: La radio événement, c'est Radio Pénard Skyrock. Et puis, les amis, ce soir, vous avez envie de sortir, vous éclater. Et bien, vous savez quoi? Pour ça, on va prendre la direction du Cap d'Agde. Et là, je vous emmène avec moi à votre rooftop, le Maca Oana, qui se trouve sur l'île des loisirs. Vu que ce soir, les copains, on vous attend pour une soirée open format avec DJ Adriano au platine de 21h jusqu'à 2h du matin. Donc, autant vous dire, ça va envoyer du très, très lourd. Profitez-en, c'est ce soir, l'entrée est libre. Et nous, et ben, on repart en musique avec le King, David Guetta.
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Ils seront justement ce soir du côté du Cap. On va l'écouter Triangle des Bermudes sur Radio Benar Skyrock. Bon les amis, on arrive à la fin de cette émission. On se retrouve demain, même endroit, même heure. Demain c'est Ted qui s'occupe de vous dès 4h. Et là, on se quitte avec Tiakola. Des bisous, ciao ciao.

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1: Allez, c'est parti, 21h minuit sur Skyrock. On est là, c'est Radio Libre. Eh ouais.
2: Ouais, ouais, bonsoir.
1: C'est jeudi soir.
3: Eh oui.
1: Et on est là comme tous les jeudis, comme tous les lundis, comme tous les mardis, les mercredis, les vendredis
4: aussi.
1: Eh ouais.
3: C'est ça.
1: Ouais. On est là sur Skyrock jusqu'à minuit pour tout déchirer tous ensemble. J'espère que ça va bien. Bonsoir à toute l'équipe qui est là.
3: Bonsoir.
1: Bonsoir,
3: bonsoir.
1: Bonsoir Samy. Bonsoir Cédric.
4: Ouais, ouais, ouais.
1: Bonsoir Guigui.
4: Bonsoir, bonsoir.
3: Ah ouais, grand Guigui.
1: T'es content, t'es excité, il y a le problème du mois, t'as vu.
4: Ah bah ouais, ça c'est vraiment.
1: Cédric, c'est content aussi.
4: Ça c'est le top du top.
3: Il adore.
1: Et Karim, il adore le problème du mois.
2: Ah, j'adore, ouais.
1: T'aimes bien parce qu'il y a des ch'touffes dedans.
2: C'est ça, ouais.
1: Bonsoir Karim.
2: Bonsoir, salam à toutes.
1: Bonsoir la Marie.
3: Rebonsoir.
1: Fan du docteur Romano.
3: Ah bah complètement.
1: Qui est là avec nous. Bonsoir Romano tout court.
2: Bonsoir, bonsoir.
1: Bonsoir Romano tout court. Et bonsoir docteur.
5: Eh bien bonsoir.
1: Bonsoir. Ah, vous avez vu, le docteur Romano n'a pas exactement la même voix que le docteur.
2: Ouais, il est un peu plus sérieux.
1: Romano, il est plus sérieux.
5: Oui, bonsoir, c'est le docteur.
1: Il est sérieux parce qu'il a un spéculum et il a également des gants blancs et une blouse blanche.
2: Et un écarteur à cul ici.
4: Je passe mon tour.
1: C'est pour ça que c'est le meilleur jour de la semaine.
2: Ouais, ouais, bien sûr. Voilà.
1: Le jeudi soir, problème du mois. Donc, dans moins d'une heure, on va attaquer le problème du mois avec 5 patients. Les patients de la semaine, ils ont des problèmes. On va les retrouver. On va les retrouver avec nous. On va vous retrouver avec nous également. On aura dans un instant, on aura qui? Tiens, on va démarrer avec Laura. On aura également Alex. Ah oui, alors Alex, il a un truc un peu particulier qui lui arrive dans sa vie sexuelle. Bon, il va nous en parler. Il va nous en parler dans un instant. Et puis évidemment, tout au long de cette soirée, des problèmes et des solutions surtout. Vous savez, quand vous avez un problème, on a une solution.
4: Oui. Toujours.
1: Nos doubles appels à retrouver. On va voir si on n'a pas trop de problèmes en appelant les familles là tout à l'heure. On va les mettre en contact les unes avec les autres et puis donc de la médecine. On a quelques petits problèmes à gérer ce soir. En gros, on aura quoi à gérer ce soir?
2: Ah, dans le problème du mois?
1: Oui.
2: Alors, dans le problème du mois.
1: Avant qu'on s'occupe de Laura, là.
2: De la coucherie en famille.
1: Bien, c'est bien ça.
2: De
1: l'OnlyFans.
2: De l'exhibition sexuelle.
1: Très bien, de l'exhibition sexuelle. Des gens qui aiment montrer leur zizi. Ou leur foufoune.
2: Des clubs libertins.
1: Ah, bah tiens.
2: Et une odeur de cul.
1: Ah, c'est bien ça. Enfin, c'est bien ça.
3: Ah, bah oui, c'est bien.
2: Ce n'est pas qui s'arrive.
1: C'est un bon programme.
3: Oui, d'en parler.
1: Pour notre problème du mois de ce soir. Donc, vous avez bien fait de vous brancher sur Skyrock en ce jeudi. Et on va accueillir les premiers de la soirée. Alors, Alex, je vous le conseille dans un instant. Lui, il est pas comme tout le monde. Et puis, il a un problème à gérer. Donc, on va s'occuper de lui. Et on a Laura. Alors, Laura, a priori, elle va nous parler de sa vie amoureuse. Laura, qu'on va retrouver à Nantes avec nous. Bonsoir à toi, Laura.
6: Salut
3: Laura.
2: Ouais, Lolo.
1: Lolo, Laura, tu as 24 ans et t'es à Bayonne, toi, c'est ça?
6: Exactement, ouais, c'est ça.
1: Salut
6: exactement.
1: Toute la côte basque qui écoute à fond Skyrock. Toi, Laura, tu fais quoi dans la vie?
6: Moi, je suis dans une société de ménage.
1: Société de ménage. Et le soir, tu taffes pas, t'es tranquille?
6: Des fois, je travaille le soir très tard, mais c'est pour moi, donc ça va.
1: Ah, tu fais des petits...
6: Les extras.
1: Exactement, on va dire.
2: Ah, tu prends des extras non déclarés?
1: Non, je crois qu'elle nettoie.
2: Ah,
1: je
2: sais pas. C'est des extras non déclarés.
6: Non, toujours ménage. Non, moi je suis pas de ce bord-là.
1: Oui, écoute, c'est pas plus mal pour toi et pour ton mec si t'en as un. Hein.
6: Ah oui, exactement.
1: T'as un mec, Laura?
6: Ouais, c'est une galère.
1: Ah bah on le salue.
2: Ça va lui faire plaisir, ça.
4: Ah ouais,
2: grave.
6: Non, ça va, il écoute pas, donc ça va.
1: Big up à lui.
6: Ouais.
1: Et a priori, ouais, t'aimerais te faire ton mec ce soir, toi.
6: Ouais, on va dire ça.
2: En tout cas, ça a l'air d'être la joie.
1: En gros, ton mec.
6: Même tous les soirs, mais c'est juste que c'est plus comme avant, donc c'est pour ça. Mais bon, je vais vous expliquer.
1: Bon, tu vas nous expliquer parce qu'il y a des problèmes au niveau de. Alors, j'écris, je dis ce que nous a écrit Cédric. Alors, il y a un problème de jalousie, petite embrouille, et il y a un problème également car il ne baisse plus. Alors, vous ne baissez plus quoi?
2: Mais les deux SE?
6: Non. Oui.
4: Ah, j'ai mis les deux SE.
1: Ouais, on va donc découvrir pourquoi ils ne baissent plus tous les deux. Et oui, Cédric m'a fait une petite fiche en me disant de quoi tu allais parler.
4: Tu me parles en même temps.
1: Il ne baisse plus trop, T-R-A-U-P.
4: Ouais, bien sûr.
2: Ah ouais.
1: Il ne baisse plus trop. Et plus, t'as oublié l'S aussi.
2: Alors, j'ai une petite faveur.
1: Oui.
2: Est-ce que. Quand on va commencer à discuter avec Laura, est-ce qu'on peut laisser Cédric entamer la discussion?
1: Ah d'accord, Laura est d'accord en plus.
2: Elle est ravie. Ah, tu es ravie.
4: C'est moi qui ai eu le standard.
2: Juste pour rire, oui.
1: Laura, elle te veut.
6: Ah putain.
2: Ah merde. pas la moitié d'un con, lui, en plus.
1: Vous voulez passer dans la radio libre, c'est les risques du métier. Vous pouvez tomber sur n'importe quel membre de l'équipe.
3: C'est ça.
1: Et oui. Et ça s'appelle la roulette russe.
2: Ah, ça, c'est super.
1: Bon, bah, tu bouges pas, tu restes avec nous. On va aller, parce qu'on parle de plein de choses ce soir, on va aller. Et puis, on voyage en plus, tiens.
2: Ah oui.
1: C'est bien parce que c'est toujours les vacances sur Skyrock.
3: C'est cool.
1: Vous voyagez tout le temps en nous écoutant tous les soirs. On va voyager, on va aller au Luxembourg chez Alex. Alors, Alex, on va parler d'un problème de cul. Alors, Alex, t'as une vie un petit peu particulière, tu vas nous expliquer. T'as 27 ans.
0: Ouais. Exact.
1: Bien, t'es luxembourgeois ou t'es français, toi, Alex?
0: Non, moi, je suis belge, mais c'est mieux
1: autre. Ah, t'es belge.
2: Très bien, je.
0: Exact.
1: Bien, t'es luxembourgeois ou t'es français, toi, Alex?
0: Non, moi, je suis belge, mais c'est mieux autre.
1: Ah, t'es belge.
2: Très bien, je.
0: En fait, je suis

0: T'es dans la geekerie, quoi.
1: Vous m'entendez mieux, là?
0: Vas-y, parle là pour voir.
1: Ouais, ouais. Donc, en fait, je suis dans la sécurité informatique.
0: Oui.
1: D'accord. Et dans l'informatique, on croise pas beaucoup de meufs, quoi.
0: T'es un peu geek?
1: Pas forcément geek, tu vois.
0: Et c'est dingue de bosser dans l'informatique et d'avoir un téléphone aussi pourri que.
2: Ouais, c'est clair.
3: Ah, mais dans l'informatique, il n'est pas dans la téléphonie non plus, hein.
0: Oui, mais bon, quand même.
2: Ah, oui, c'est vrai que ça s'approche un peu. Dans, tu vois.
0: Qu'est-ce que tu dis,
2: Marie? Il n'y a peut-être pas beaucoup de nanas qui font ça.
3: Ouais, donc c'est peut-être dans WeBoss, il n'y a pas trop de meufs,
2: ouais,
3: tu vois.
2: C'est ça.
3: Il y a derrière son ordinateur et puis voilà, quoi.
0: Bon, alors attends, on essaie d'arranger le téléphone d'Alex pour essayer de comprendre comment.
3: Ou alors c'est Luxembourg, ils ont un réseau de merde.
0: Luxembourg, ouais, putain, ils ont plein de thunes, ils ont un réseau de merde, tu crois? Donc, Alex. Alex,
1: ouais.
0: Voilà,
1: très bien. Ouais, ah.
0: Alors,
1: redis. C'est bon, là.
0: Ouais, redis-nous. Donc, tu bosses dans l'informatique, tout ça.
3: Tu croises pas beaucoup de meufs.
1: Exact. Et à 27 ans, bah, j'ai pas eu encore de relation, quoi, tu vois.
3: Ah, t'es puceau?
1: Pas totalement, en fait. Il y a eu des putes.
4: Comment c'est pas totalement?
1: Bah, il y a eu des putes.
0: Ah, tu baisses que des putes.
4: T'as eu des putes, ouais.
0: Eh ben voilà,
1: c'est
0: vrai.
1: Voilà.
0: Vas-y,
3: voilà. C'est
0: vas-y.
3: Attends, bon, allez, c'est...
0: Voilà. Vas-y.
3: Je baisse pas que des putes.
0: Voilà. On a une période de ta vie où tu baisais que des putes.
3: Non, jamais.
0: Mais si, bah,
3: mais
0: jamais.
3: N'importe quoi,
0: déjà, tu vois.
5: Mais tu viens de dire, je baisse pas que des putes.
0: Bah oui, pas jamais, juste derrière.
4: Mais t'as gueule, toi, Karine.
0: Non, mais tu l'as dit, Cédric.
4: Mais non, jamais tout
0: de suite. Je baisse pas que des putes, il a dit.
4: Je vais jamais au putes.
0: Et juste après, il dit, j'y vais jamais. C'est pas crédible.
4: Non, mais je vais pas au putes.
0: C'est pas crédible.
3: En tout cas, moi, je trouve ça,
4: les
0: pauvres durs métiers. T'as ça qui arrive. T'es content de.
2: T'as ça, non,
0: mais.
6: Salut les filles!
0: Tu dis la nuit.
4: Tu t'arrives toi, gros, à devoir arriver.
0: Non,
2: Romano,
0: la nuit ne va pas être longue du tout.
7: Tu es précoce, en fait.
0: Ah, moi je refuse, hein, je suis pute, je baisse pas avec toi, gros.
4: Pourquoi? Mais moi non plus, je baisse pas avec toi, t'as vu le caractère, mon frère.
0: Ah, non, mais sérieux.
2: Ah, mais si tu sais que ça va vite.
0: Bon, ah, non, c'est comme ça qu'il me gigote dessus. Merci quoi.
4: Excuse-moi, là,
0: je suis pas dans le social. Hein.
2: Oh, non, mais c'est je crois pas.
0: Mais toi, quand tu dis que t'as baisé que des putes, tu t'en es tapé combien, Alex?
1: Oh là.
0: Beaucoup, beaucoup.
1: Ouais, le problème, c'est que j'habitais en Belgique avant de trouver.
0: En Belgique, et oui, en Belgique, c'est. Belgique, c'est les vitrines.
2: Bah ouais, il y en a.
3: Au Luxembourg, vu qu'il y a du fric, il doit y avoir des putes aussi, je pense. Hein.
2: Bah, de toute façon, il y en a partout, des putes. Hein.
1: Ah ouais. Au Luxembourg, il y a plein.
0: T'es content, Alex? Oh ouais.
2: Ah ouais.
0: Des putes, mais il y en a partout.
2: Bah, mais au bout du compte,
3: non, mais partout, il y a du fric, il y a des putes, en fait.
0: Donc en fait, toutes les relations sexuelles que tu as eues, c'est que des relations tarifées, que des relations avec des prostituées.
2: Ah, c'est spécial.
0: C'est ça, que des prostituées, c'est ça?
1: Ouais, yes.
0: D'accord, mais t'as jamais eu envie d'avoir
4: une relation?
0: J'imagine que t'as déjà eu l'occasion d'avoir une. Enfin, tu vois,
2: une vraie
0: meuf, de créer une histoire avec une meuf, t'as jamais eu envie d'aller plus loin?
1: Exact, bah si, en fait, mais le problème, c'est que je suis un grand timide, quoi, tu vois.
0: Ah ouais, c'est plus facile avec une pute, tu sors ton petit billet, tu fais ton petit truc.
2: Et puis du coup, t'es pas à l'aise, parce que t'as jamais eu de nana, tout ça.
0: Ah ouais, tu dragues pas, toi.
2: Tu dois te sentir.
1: Ouais, voilà, je dragues pas parce que je suis
3: un grand timide. Tu t'es enfermé dans la puterie.
0: Voilà.
2: La merde.
0: Voilà, la puterie n'est jamais finie.
4: Ouais, c'est ça.
3: Non, mais ce que je veux dire, c'est que, en fait, t'as ce truc de facilité. Tu te dis, ouais,
0: c'est facile.
3: En fait, je vais pas me faire chier. Inconsciemment, je pense que tu penses à ça. Tu te dis, ouais, vas-y, je paye, j'ai la meuf, alors qu'il faut que je drague, machin, ça va être forcément être plus long. Mais bon, après, une relation d'amour, ça t'apporte autre chose, tu vois.
0: C'est beau ce que tu as dit,
1: ouais.
0: C'est magnifique.
2: Très beau.
0: Mais la première pute que tu t'es tapée, t'avais quel âge, toi?
1: 18 piges.
0: Donc à 18 ans, première pute, et depuis, donc t'as atteint à 27, que des putes. Mais
3: tu vas niquer toutes les putes de Belgique pour s'aller partir au Luxembourg.
0: Il y a des putes que tu vas revoir régulièrement, ou alors tu changes à chaque fois?
1: Non, je change à chaque fois.
0: Ah, à chaque fois.
1: Je change à chaque fois, mais bon, c'est pas, je veux dire, c'est pas une addiction, quoi. J'y vais pas toutes les semaines et tout.
0: Ouais, tu vas donner combien?
1: Je sais pas, peut-être tous les 3 mois, hein, tu vois.
2: Ah ouais? Voilà.
0: Il y a Yannisso qui nous laisse un message, vous pouvez réagir en direct, allez-y. Hein. Yannisso qui nous dit: salut tout le monde, moi je suis dans le même cas. J'ai 37 ans et j'ai jamais trouvé personne, du coup je vais voir que des putes. Ah ouais, tu te tapes que des putes.
4: Ouais.
2: Ça.
0: Et Fabien nous dit: c'est pas la même mentalité au Benelux. Il y a beaucoup de. T'as beaucoup de potes qui font comme toi, qui ont des relations tarifées avec des meufs?
1: Alors en fait, bonne question, ouais. En Belgique, en fait, vu que c'est légalisé et tout, en fait, ils font les deux. Donc, c'est-à-dire, ils ont une meuf.
0: On voit des
1: putes. Exact.
0: Ça va d'être une meuf en Belgique.
3: Non, mais bon, je pense que en France, c'est pas.

0: pareil. Moi, je dirais que c'est pareil partout.
1: Oh,
0: sauf qu'en France, c'est forcément, c'est moins. Parce que l'étude, c'est pas légal, tu vois.
2: En Belgique, il y a déjà des mecs qui sont tombés sur leur daron, frère, aux vitrines.
3: Comment?
2: Tu sais, les mecs, ils vont aux vitrines et ils tombent sur leur daron dans la rue, des putes, tu vois.
0: Ah, qui va, le daron qui va baiser une pute.
2: Ouais, bah
0: ouais, frère. Tiens, papa, on va se faire un prix de groupe.
2: Ah, c'est chaud, ah, t'imagines.
4: Toi, t'étais pas tombé sur.
2: Non, moi, je suis tombé sur Oran de la
4: sécurité. Voilà, c'est ça, ouais, c'est parce qu'il
2: normal.
4: Le truc énorme, tu sais, il sort de la voiture, paf, il tombe sur Oran.
0: Oh, tu viens avec vitrine, toi aussi.
4: Ah, ouais, c'est drôle.
2: Puis c'était avec son frère jumeau, les deux mêmes têtes, frère.
4: Ah, tête.
1: Ah, mais une fois, moi, j'avais cramé Karim, en fait.
0: Ah bah décidément
1: Ah bah donc
0: c'est bizarre, Cédric, ouais, c'est pas jamais
1: ouvert. Non, j'allais voir de la famille à Bruxelles.
4: Ouais. Ah ouais.
0: Bon, alors, parce que ma famille, c'est des putes.
2: Mec, il habite
4: dans la rue.
0: J'allais voir tata pute.
1: Oui.
0: Je sais pas, tata pute de Bruxelles.
1: Conquetara, s'il est
0: fou. Voilà. Voilà, j'allais avoir, elle me fait un prix.
1: Mais baiser, gros, parle bien, gros. Hein,
0: juste avant, Diffoul l'a dit pire. Hein.
1: Non, il a pas dit pire.
0: Si, si, il a dit la famille,
2: ça a mal parlé.
0: La famille, c'est des putes.
3: Non, j'ai pas dit ça.
0: Jamais je me serais permis de dire.
1: Enfin, bref, un jour, je suis à Bruxelles, je me balade dans une.
0: Voilà, je vais voir ta pute.
1: Voilà, non, toujours pas. Mais
0: elle habite la rue des putes.
1: Mais je vais toucher ta race.
0: Voilà, fais un tarif.
1: En gros, je commence à mal parler, tu vas voir.
0: C'est le tarif famille.
4: Il est pas content.
1: Donc, j'étais à Bruxelles en train de me balader, tu vois, j'allais voir de la famille.
2: Acheter du chocolat, tout ça.
1: Acheter du chocolat. Là, ouais, pas très loin, tu vois. Et là, je vois la voiture qui passe en bon.
2: J'étais à
0: la voiture de Diffoul, c'était pas moi dedans. Hein.
1: Non, mais je vois mes messages.
0: Non, mais je me rappelle, j'ai prêté ma voiture à Karim. Karim, il fait bon, je vais rentrer chez moi, tout ça.
1: Il savait même pas que
2: moi, je suis rentré chez moi dans ma vitrine.
0: Le lendemain, j'apprends que ma voiture est en Belgique, à Bruxelles.
1: Parce que moi, je vois un message.
2: Mais toi, t'es une balance, toi.
1: Ben non.
2: De Pouka,
0: t'aurais pu me dire aussi.
1: C'est la voiture de Diffoul, je me dis que c'est lui qui est à Bruxelles.
0: T'as bien fait de me le dire, Cédric.
1: Donc, je vois un petit message. Salut. Ça va, t'es à Bruxelles, je suis là. Tu non, je suis pas à Bruxelles. Je dis, bah si, j'ai vu ta voiture passer à toute. Tu sais, rouler à.
2: Berzingue, balance.
1: À toute berzingue, il bombardait. En plus, il avait cramé tous les feux rouges.
2: Balance, ouais.
1: T'as deux autres pour l'instant, c'est interdit.
2: Je faisais des drogues.
0: Ah ouais, mais bon. Attends, oui, quand tu transportes de la drogue, tu roules vite. Hein.
2: Ah bah les go fast, ouais, faut aller vite, hein, gros.
0: C'est le il avait tout au pute, après, il a fait un go fast.
1: Non, donc sans vouloir, j'ai cramé Karim, tu vois, auprès de Diffoul, quoi.
2: T'es une balance, gros.
1: Bah, j'ai pas fait exprès, je savais pas. Je crois que c'était lui pour.
2: Et donc, t'es allé voir.
0: Mais quel est le rapport avec ce que tu nous disais finalement?
1: Bah, que j'ai cramé Karim.
0: Voilà. Tu l'as cramé où?
1: Bah, au pute, il est.
2: Mais non, mais c'était. Mais si. Non, j'étais pas chez les putes, j'étais dans la rue, frère.
1: Non, dans la rue qui
0: va au pute. L'histoire est complètement sujet.
2: Mais qu'est-ce que tu faisais là-bas, dans la rue qui va au pute? Parce que ça n'a rien à voir avec le centre.
1: J'ai de la famille qui habite pas très loin.
0: Non, je vais voir
2: ta pute. Ça n'a rien à voir avec le centre.
1: J'allais chercher un ami à la gare du Nord.
2: Ok,
0: bon, en tout cas, Alex, toi, si tu nous appelles, c'est que ça te pose un problème. T'aimerais quoi? T'aimerais avoir une relation stable maintenant avec une meuf, entre guillemets, normale?
5: Ouais, exact.
0: C'est plus dur qu'une pute, hein. Il y a de belles soirées, ouais, en Belgique.
2: Non, il y a au Luxembourg.
0: Il
2: y a
0: des soirées au Luxembourg, non?
2: Ce qu'on m'a dit, c'est qu'il faut avoir de l'oseille.
5: Plus des hommes d'affaires, on va dire. Hein.
0: Voilà, tu tapes un homme d'affaires. Ouais. Non, mais sinon, tu vas à Metz, tu vas, je sais pas, à Metz, Thionville, dans le coin.
4: Et pourquoi t'as pas utilisé les applis pour rencontrer quelqu'un dans le coin?
0: Ou alors tu vas sur des applis, c'est vrai, c'est pas con.
4: Bah oui.
5: Ouais. J'ai essayé avec Adopt et tout, mais bon, à chaque fois.
2: Ça marche plus avec Sexmodel. Hein.
5: À chaque fois. À chaque fois, ça bug.
0: Ah, bah oui, c'est sûr. Ouais.
2: Alors que tu sais que ce modèle, vraiment, ça marche à chaque fois.
4: C'est étonnant.
0: Non, mais en fait, t'es feignant. C'est-à-dire que c'est tellement facile de baiser une meuf.
2: Ah, tu t'es enfermé dans la puterie.
0: En sentant un billet, que ça te casse les couilles, tout le côté, il faut draguer. Eh oui, c'est pas immédiat.
4: Oui, puis t'es pas habitué, donc en plus.
0: Donc forcément, c'est vrai que c'est plus facile avec une pute. Mais bon, tout le monde est arrivé à baiser. Et à baiser gratuitement. Donc j'imagine que toi, t'y arriveras aussi si tu. Mais c'est vrai, c'est moins simple.
4: Ouais,
0: faire des efforts.
5: Attends, je vais dire un exemple. En fait, en informatique, tu vois, il y a ce qu'on appelle le brute forcing. Donc, c'est-à-dire essayer toutes les combinaisons possibles pour obtenir le résultat, tu vois. Et c'est ce que j'ai fait sur Adopt. Voilà, donc, en fait, j'ai laqué tout le monde. Mmh. Sauf que, en fait, toutes les meufs, elles m'ont répondu « Ouais, tu m'as liké, mais t'as même pas vu mon profil et tout, espèce de schlag et tout, voilà. »
0: Ah, okay, ouais. Non, mais c'est vrai, en fait, tu peux pas faire d'effort, t'es un feignant.
4: Non, mais c'est exactement ça.
0: Non, mais c'est vrai,
4: t'as fait le truc, t'as envoyé à toutes les nanas sans
0: Tu vois, je serais prof de drague au lycée, je dirais que t'es un feignant et qu'il faut bosser un peu.
4: C'est bizarre de liker tout le monde, en plus.
2: Genre, on te mettrait « Tu peux mieux faire ».
0: Exactement. Oui, tu peux largement mieux faire. Non, mais faudrait que t'arrives à voir. Tout le monde y arrive, Alex. Donc il n'y a pas de raison que t'arrives pas. Mais que t'arrives à voir à
2: est-ce que t'as vraiment
0: avoir une vraie meuf, et pour avoir une vraie meuf, bah faut discuter avec, faut la draguer, faut l'inviter, faut lui offrir un verre. Enfin bon, il y a toute la partie technique de drague, tout ça.
2: Mais t'as vraiment envie, parce que peut-être que t'as pas envie non plus.
0: T'es un feignant, je te dis.
5: Non.
0: Un feignant.
5: Non, t'inquiète. En fait, j'ai invité des collègues de taf et tout à prendre un verre et tout, mais ça a pas été plus loin, tu vois, et je me considère pas comme moche.
0: En plus, si t'es pas moche,
2: attends, ça va pas marcher à chaque fois, hein. Tu sais, tu vas avoir des rendez-vous avec des meufs, il y a des meufs, elles diront non, tu vois.
0: Ah, parfois tu peux te faire recal.
2: C'est logique. Ce qui s'est passé d'ailleurs avec les collègues, là,
0: ça arrive. Non, mais ça marche pas à tous les coups. Après, c'est vrai que quand si t'as pris l'habitude, tu sens ton billet, tu baises. Ça. Bon, en 10 minutes, même plus rapidement, c'est fait.
1: C'est pas la vraie vie, quoi.
4: Ah, ouais. C'est ça.
0: T'as galéré, Cédric, quand tu t'es mis en couple pour de vrai, t'as galéré pour trouver les meufs?
1: Ah non, non.
0: Bah si t'es resté 3 ans célibataire.
1: Ouais, mais je parle avec des meufs, moi ça me dérange pas. Après, t'as vu, c'est pas parce que tu... Tu sais, faut choisir, moi je préfère mettre avec une meuf, tu sais, je choisis moi. Je fais de la sélection.
2: Ah ouais?
0: Grave, ouais. Ah merde.
1: Non, parce que moi, je me pose avec
0: une meuf. Ah ouais, je suis plus tard d'apprendre.
1: Je suis pas comme Romano, moi je vais pas sur la première qui vient.
2: Arrête un peu. T'as pas Romano.
1: Quand t'es en galère, tu mets tout ce qui bouge.
2: Non, mais il y a pas
1: de la sélection.
2: Il y a pas que moi dans l'équipe là, tu sais, tu peux parler aux autres également.
1: J'ai pas d'exemple de Difou.
0: Merci, c'est gentil.
1: Toi, tes ex, on les connaît, tu vois.
2: Non, mais j'ai pas baisé ce qui... Ouais, par période, j'ai baisé ce qui venait.
1: Bah voilà.
0: Tu vois, parfois.
2: Genre, tu l'as jamais fait.
1: Non.
2: Après en avoir vu certaines,
1: c'est vrai qu'il a une sélection. J'ai fait une seule avec une meuf qui puait de la chatte, mais sinon, non.
0: S'il y avait celle qui puait des pieds aussi.
2: Oui, voilà.
0: Il y en a déjà deux.
1: Non, elle avait les pieds sales, elle puait pas des pieds.
0: Pardon.
4: Ouais, les pieds noirs.
0: Les pieds sales, des pieds. Il y a un seul public qui dit
2: tu marches du pied en ville, bon, forcément. Abandonné, ça peut poser des problèmes d'hygiène.
0: C'est une marginale. Il y a un seul public qui nous dit Foul, tu te prends pour qui de traiter les auditeurs de feignants, espèce de merguez que t'es? Non, mais je dis franchement ce que je pense. Je trouve qu'Alex, t'es feignant au niveau de la drague.
4: Non, puis c'est pas le traiter.
0: Je sais pas ce que vous en pensez dans l'équipe, mais Marie, toi, tu penses
4: que. Moi, je suis assez d'accord avec toi.
0: Je pense que t'as trop pris l'habitude du sexe facile.
4: Tu te donnes pas les moyens, quoi.
0: Bah oui. Je pense que tu vas y arriver. Si vous êtes du côté de la Moselle, du Luxembourg, je sais pas, en Belgique aussi, vous nous écoutez, laissez-nous un message pour Alex, les filles. T'as pas un réseau, un petit, je sais pas, un Insta à nous laisser, un Snap à nous laisser?
5: Le problème, c'est que j'ai pas trop envie de dévoiler
0: ton identité. Alors, vous laissez les numéros, les filles, et puis on vous connectera avec Alex.
2: Non, mais puis tu sais, Alex, je voulais dire un truc.
0: Vas-y,
2: pas mal, mais tu sais, comme tu parles et tout, faut donner envie aussi, tu sais, parce que.
0: Ah, mais t'es un geek aussi, hein.
2: Ouais, mais bon, geek, tu vas pas baiser avec ton disque dur, tu vois.
0: C'est vrai.
2: Non, mais tu vois ce que je veux dire, faut donner envie, faut avoir le sourire et être heureux de vivre, tu vois. Il faut. Parce que tu sais, les meufs.
0: C'est vrai que la voix pour les filles, ça compte beaucoup.
4: Non, mais c'est bien sûr.
0: Dire pour nous aussi les mecs, moi une voix ça compte beaucoup.
4: Non mais la voix et puis surtout.
2: Non mais puis l'attitude, si tu t'arrives vers quelqu'un, tu sais, qui est renfrogné, tout ça, ça donne pas super envie,
4: tu vois.
2: C'est clair. Cédric, il a raison quand il dit hashtag toujours le sourire.
0: Hashtag toujours le sourire, c'est bien, Cédric.
2: Non mais bien sûr, mais pour draguer.
1: Ça passe mieux.
2: Ah bah c'est important, si t'arrives et que la meuf elle tire une gueule de 3 km, déjà t'es moins jolie quand tu fais la gueule.
0: Il y a Lucho qui mord de rire, qui dit PTDR. En plus il est difficile le belge. Ah la blague.
4: Et t'as vu, il y a Skygame qui dit je suis comme lui, mais on est des fainéants, tu as raison, dit Foul.
0: Ah merci Skygame. En tout cas vous pouvez réagir, hein. Si vous êtes comme Alex, que vous aussi vous préférez le sexe tarifé, il y a des messages que je vous ai lus là tout à l'heure en plus.
2: Je vous lise un message également très drôle sur Cédric.
0: Très bien. Donc dites-nous si vous préférez que c'est plus simple comme ça et que vous êtes enfermé un peu là-dedans et que vous avez du mal à avoir une relation. On va dire une vraie relation avec une fille.
4: Ouais, c'est ça. Ouais.
0: Appelez Skyrock 41759 et skyrock.fm. Et donc,
2: alors, Jimmy,
0: vous avez la parole, tu voulais lire des messages.
1: Ah, c'est pas arrêté dans mes couilles, toi aussi un peu.
0: Bah non, mais c'est
2: Cédric, Cédric fait de la sélection, mais apparemment, ces meufs n'en font pas.
1: C'est sale.
0: Enculé.
1: Bâtard.
2: Ouais. Bon. Hey, on parle bien aux auditeurs.
1: Enculé,
2: quand même.
1: Mais c'est à quoi je parle.
4: C'est drôle.
0: Alex, raccroche pas, reste à l'écoute. On en reparlera avec toi. Il y aura la réaction de Vincent pour toi. Tu vois, les auditeurs de Skyrock qui nous appellent pour toi, Alex. Tu bouges pas?
5: Vas-y, à l'aise.
0: Allez, on y va, à l'aise. À l'aise, comme on dit en Belgique. Les Belges disent tous à l'aise.
1: Ouais,
0: à l'aise. Allez, Vincent, t'arrives en direct de Bagneux avec nous.
2: Ouais.
0: Je vous parlais également d'Anthony qui devait débarquer ici, car vous avez la parole tous les soirs dès 21h pour aller vous parler de tout ce que vous voulez.
2: Ouais.
0: Et Anthony, en ce jeudi soir, qu'on va retrouver en direct du 38. Salut à toi, Anthony.
5: Salut.
0: Salut, beau gosse.
2: Salut, Anthony.
5: Salut, ça va?
0: Ben, ça va bien, t'es où dans le 38, Grenoble?
5: Non, un peu plus haut, Nord-Isère, hein, vers Lyon.
0: Nord-Isère, Lyon, Vienne, tout ça.
5: Ouais, voilà.
0: D'accord, bah, sois le bienvenu, Anto. Et, et donc, c'est avec toi qu'on va parler vengeance, c'est ça?
5: C'est ça, c'est ça.
0: Ah, la vengeance, les vengeurs, masqués ou pas masqués. Attention, on va avoir besoin de vous pour aider Anto. Alors, explique-nous, Anto, qu'est-ce qui se passe?
5: C'est-à-dire que je me suis fait... J'étais en couple avec une meuf.
2: Ah, toi aussi, décidément, il y a une épidémie.
5: C'est ça.
2: Et tu t'es fait larguer.
0: Toi aussi.
5: Et je me suis fait larguer.
2: Ah ben ouais,
4: ah ouais, mais dis donc, mes pauvres.
0: Mais les filles, ça va pas, ça? Vous êtes pas gentilles? Vous êtes pas
4: gentilles? Bah non,
2: non. Oh, vous êtes vilaine.
0: Et pourquoi elle t'a largué, elle?
5: Eh ben, je sais pas. Elle m'a pas donné de vraies raisons.
0: C'est quoi les raisons? Parce que ouais, il y a toujours un truc à deux balles.
5: Bon, les raisons...
0: Qu'elle a dû sortir.
5: C'était... Bah, c'était... On parle plus...
2: Oui, dans ce cas-là, oui, c'est bon.
5: Voilà, quoi.
0: C'est ça. Voilà.
5: Des raisons très...
2: Ça a duré combien de temps?
5: Une semaine. Deux semaines, allez.
0: Ah oui, c'était court.
4: Ah oui.
0: C'était court. Bon, t'as pas eu le temps de t'attacher, non, si? Il y en a qui s'attachent vite, hein, c'est vrai. Hein.
4: Ah, mais c'est rapide, là.
0: Non, mais il y en a qui sont comme ça.
2: On appelle les cœurs d'artichaut.
0: Les cœurs d'artichaut, ouais.
4: Ouais.
0: Ouais. Rémi, Rémi, pourquoi je dis Rémi, moi?
4: Rémi, comme ça.
0: Anthony, pardon. ouais, donc en 15 jours, t'étais déjà. Enfin, tu t'imaginais déjà des trucs et t'as pas senti venir la, t'as pas senti venir l'affaire.
5: Bah, au début, quand même, je me doutais plein de trucs parce que c'est. Rien que le début, ça paraissait louche.
0: C'est-à-dire?
5: Dès la première semaine, aller chercher un test de grossesse pour elle.
0: Mais t'avais fait l'amour la première semaine avec elle?
5: Ah non, c'était pas moi. C'était avant qu'on soit en couple.
0: Ah d'accord, donc t'es sorti avec elle et la meuf elle te dit « Bon alors je vais chercher un test de grossesse, genre j'ai fait l'amour avec mon ex et on va chercher le test de grossesse ensemble. »
4: Ça, ça commence bien.
5: Ouais, ouais.
2: Ouais, effectivement.
5: Ouais.
4: Non, mais ça t'a perturbé quand même, parce que c'est quand même étrange. Tu commences une relation avec une nana qui te dit ouais, je suis peut-être enceinte d'un autre.
0: Mais ça, c'est un peu, ça, c'est, à mon avis, c'était du mytho ce qu'elle t'avait balancé. Mais c'est le genre de truc qu'elle a peut-être dû faire pour te montrer qu'il fallait pas s'attacher ou que c'était pas une histoire sérieuse ou alors elle était ou alors elle était juste complètement tarée. Nous dit
2: encore bien bancal.
0: Nous dit LOL sur la piste Skyrock. LOL du 25. Il dit
2: fragilité psychologique. Comme j'aime le dire à propos du sexe féminin.
0: Putain, t'as une histoire qui démarre comme ça. Tu sors avec une meuf. La meuf, le premier truc qu'elle te dit. Eh ben tiens, on va aller chercher un test de grossesse.
4: Non mais ouais, ça commence bien.
2: Ah mais moi, tu sais, je me dis, ouais, mais c'est quoi cette casseuse que j'ai ramassée, quoi. Je dis, la meuf, elle me dit ça, tu sais, mais...
4: Ah, parce que dans ces cas-là, tu t'es, tu dis
2: non,
4: pas
2: mais, non mais règle le problème de ton côté, je m'en bats les couilles.
0: Ouais, tu fais tout
4: voilà,
0: seul,
4: ouais, d'accord.
2: Fais ton truc et voilà, laisse-moi tranquille. Tiens, à la limite, tu m'annonces derrière, ouais, je suis enceinte, il y a un problème, mais... Mais ouais, dès le départ, la meuf,
4: ouais,
2: faut venir avec moi.
0: Non mais je te dis, moi c'est la meuf qui a fait ça pour montrer qu'il fallait pas s'attacher ou...
4: Ah bah c'est possible qu'elle t'ait fait une connerie, mais bon.
0: Oui, oui. Ou voilà.
2: Non mais à la limite c'était pas plus mal du coup.
0: Il était largué, ouais.
2: Bah, non mais franchement, des fois il faut se dire ça, hein, c'est que des fois c'est des signes de la vie.
0: C'est ça, oui.
5: Ouais.
2: Non mais là tu attends.
5: Qu'elle m'ait largué, hein.
0: Voilà, c'est ça. Tu vois, on était d'accord là-dessus.
2: Non, mais bon, de toute façon, au final, c'était une petite histoire. Ça a duré 15 jours, donc oui, ça va. J'imagine ça que t'es pas au fond du trou, comme on dit.
0: Mais je voulais des messages.
5: Bah,
0: ça sent la cassos. Ça sent la cassos, tout ça.
2: Obligé. Tu sais, le meuf te dit ça, tu te dis.
0: Ouais, autre message.
2: Là, j'ai tiré le pompon.
0: C'est une dégénérée. Oui. T'as trop de chance de tomber sur une meuf comme ça. Barre-toi en courant. c'est Cédric qui nous envoie un message. Le test était positif. Moi, je suis sûr que le test, il était bidon, quoi.
2: Ah, ou alors vraiment la meuf, peut-être qu'elle est enceinte de son ex.
0: Ouais,
2: oh, putain. Ça arrive hein, des fois. Hein.
0: Tu dis pas à ton nouveau mec quand même.
2: Bah écoute, la preuve que si.
0: Ouais, je veux
1: le but dire quand même.
2: C'est là qui, a priori, ça se fait.
0: Attends, t'aimerais qu'elle te le dise, toi.
1: Ah bah, qu'elle me le dise, ouais, qu'elle me le dise au moins.
0: Tu sors avec une meuf, ça dure même pas 15 jours, donc elle te le dit au tout début de la relation, genre vous connaissez depuis 2-3 jours, la meuf te dit, allez, viens, on va aller chercher la tête de grossesse parce que je suis peut-être enceinte d'un autre. Ah, c'est super dit,
1: non. Enceinte de moi, je préfère ça plutôt que, tu sais, genre, elle a un gosse et je crois que c'est
0: mon gosse. Ah bah, attends, ça peut pas être ton gosse, t'as pas baisé avec, c'est
4: vrai.
1: Mais même, tu sais, si elle est enceinte, t'as
2: pas baisé avec. Si, ça peut être moi.
0: Non,
2: si
0: t'as baisé avec, ça peut pas être toi.
1: Mais forcément, tu vas coucher avec elle, et tu sais, dans les délais, ça pourrait être toi le daron, tu vois.
0: Mais non, puisqu'ils avaient pas. T'as pas fait l'amour, toi, Anthony, avec cette meuf.
5: Non,
1: mais peut-être que tu vas faire l'amour avec elle dans.
0: Oui, non, mais le test.
4: Mais le test de grossesse, tu le fais pas avant de baiser.
0: Bah oui.
2: Ah, mais moi, j'ai même pas envie de la baiser, la meuf. Hein.
1: Non, mais du coup, il comprend rien. Si elle te le dit pas,
2: c'est moi qui comprends rien. Non, Cédric, attends, là, je crois que c'est
1: pas ce que je veux dire. T'es con, quoi.
2: On a tous compris, sauf toi.
1: Bah si, globalement. J'espère que la meuf, elle me dise, ouais, t'as vu, genre, je suis peut-être enceinte de mon ex. Plutôt qu'elle me
2: cache. Et tu vas faire un test avec elle, alors que la meuf, elle me cache à peine.
1: Ah, bah plutôt qu'elle me cache.
2: C'est une grosse cassos.
1: Non, mais t'es con, toi. Tant que toi, tu préfères que la meuf, elle te le dise pas. Et dans un mois,
2: moi, si elle me le dit comme ça, pour moi, dans ma tête, c'est une cassos.
4: Mais non, mais
1: dans ce cas-là, la meuf, elle
2: directement.
3: Ah, je me dis, ouais, laisse tomber.
4: Mais qu'elle fasse son test et qu'elle le dise après.
2: Moi, je vais pas me mettre dans un bourbier avec une meuf, une tordue, tu vois.
0: Écoutez ce qu'a dit Marie, la voix de la raison.
4: Qu'elle fasse son test et s'il y a un problème, c'est là que t'en parles au nouveau mec.
1: Exactement, je préfère être au courant directement, tu vois.
2: C'est ce qu'on disait directement dès le début avec Difool. À la limite, la meuf, elle va faire son truc de son côté, elle t'en parle. Excuse-moi, je crois que j'ai aussi
4: une. Ça fait deux heures que tu l'as emballée.
1: J'ai des hémorroïdes aussi. Avec elle a dit, ah bah tiens, je suis enceinte.
0: Mais elle te dit, à partir du moment où elle a fait son test, moi j'ai pas envie de l'accompagner, de faire un test pour un autre, quoi.
1: Moi, l'histoire, elles sont réglées, t'as vu, je m'en bats les couilles.
2: Ouais, mais moi, de toute façon, moi, je
1: connais avec test comme ça, t'as vu, je suis sûr.
2: Ah, moi, une meuf, elle m'annonce ça, je la connais même pas depuis 15 jours. J'ai dit, ouais, bah écoute, vas-y, va régler tes
1: problèmes. Ça me dérange pas, je m'en bats les couilles. Au moins, je sais que t'as vu la meuf, elle est pensée.
2: Ah non, mais moi, je dis, ouais, écoute, va régler tes problèmes, et puis oublie-moi, tiens.
4: Ça, c'est mieux.
2: Ah ouais, ouais. Je lui ai dit, ouais, laisse tomber, la meuf, c'est des galères sur galères.
0: Qu'est-ce que tu voulais qu'on fasse pour toi, Anthony, toi?
5: Bah, je voulais me venger, quoi.
0: Mais pourquoi tu veux te venger?
5: Bah, parce qu'en gros, bizarrement, on va dire deux jours après qu'elle m'ait quitté, elle était avec un mec.
0: Non, mais c'est ça, moi je sens la meuf.
4: Ouais,
0: toi,
4: ouais.
0: Qui est complètement.
2: Non, mais je te dis, c'est stable. La sauce.
0: Voilà, elle est pas stable, on va dire. Moi,
2: allez, je dirais qu'elle est. Elle est bancale psychologiquement.
0: Ah, d'accord, c'est quand même beaucoup plus soft.
2: Fragilité psychiatrique,
4: quoi. C'est mignon.
0: Psychiatrique. Non, mais moi je.
4: Oui, elle est instable.
0: Ouais, mais tu sais, le meilleur moyen de se venger dans ces cas-là, tu sais, pour une histoire de 15 jours, c'est de l'oublier et de passer à la suite. Hein. Bon, vous êtes déjà.
2: Ah, en plus, tu sais, venger. Bon, je veux pas être désagréable avec toi, hein, mais si la meuf est déjà passée à autre chose, c'est qu'elle en a rien à foutre.
1: Tiens,
2: ouais, la meuf, elle t'a déjà zappé. Hein. Oublie-la, fais ta vie et voilà. Et basta.
0: Et basta.
2: Et basta cosy.
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25: J'ai flashé sur lui. Ah ouais. Lui après aussi. Et voilà.
0: Et voilà, et vous êtes ensemble depuis ?
25: Voilà, depuis 2 ans.
0: Depuis 2 ans. Vous habitez ensemble ou vous êtes chacun de votre côté ?
25: Non, pas du tout. Pas du tout, pas du tout. Moi, je suis toujours chez mes parents, lui aussi. Mmh. Et en fait, moi, je garde mon CDI pour l'instant pour avoir un prêt, pour avoir un appartement avec lui. Et lui, j'attends qu'il ait un boulot fixe également pour que ça puisse se concrétiser.
0: Ok.
4: Ah ouais, direct.
0: Bon, on a maintenant le décor est planté, comme
4: ouais,
0: on dit.
4: Ouais, c'est ça.
0: Et donc, on va parler maintenant des petits problèmes que tu as par rapport à lui, parce que parfois, il t'énerve.
25: Ouais, c'est une bible les problèmes, mais bon.
0: Alors, donc on en a pour un petit moment, mais vous pouvez prendre le temps.
25: Non, on va prendre les sujets principaux, ça sera beaucoup plus simple.
0: Alors écoutez bien les gars, parce que c'est peut-être des reproches que votre meuf peut vous faire. Et puis les filles, écoutez bien, parce que c'est peut-être des reproches que vous avez à faire à votre mec. Qu'est-ce qui se passe avec ton mec qu'on pourrait essayer d'arranger ce soir là ?
25: Ouais, alors déjà on a de gros problèmes de jalousie. Mmh. Et en fait je le suis devenue à cause de lui.
0: Non, ça c'est toujours la faute des mecs, ça.
1: C'est ouais, c'est incroyable.
0: Je le suis.
4: C'est pas moi.
0: Pourquoi t'es devenue genre t'étais pas du tout jalouse avant?
25: Si. Non, moi je l'assume complètement. Moi j'étais jalouse, sauf que lui en fait c'est un extrême. Mais quand je vous dis extrême, c'est extrême.
0: Un extrême droite comme moi.
25: Extrême droite. Vraiment, il n'y a pas plus droite que ça, quoi. Déjà, je suis pistée sur Snap, que ce soit la localisation, le score Snap, Instagram, il connaît mon nombre d'abonnés, abonnements, il compte le nombre de likes. Vraiment, on arrivait à un stade où ça devient du n'importe quoi. Et donc, du coup, à cause de toutes ces conneries, je le suis devenue également. Parce qu'en fait, en gros, je lui fais l'effet miroir, en fait.
0: Je vais lui faire la même chose, comme ça, il va comprendre que c'est relou. Et
25: exactement. Et donc, du coup, c'est moi le problème. Du coup, il me dit que c'est moi le problème, que je suis trop jalouse et tout ça. Sauf qu'en fait, je lui ai dit.
0: Il est gonflé, lui.
25: Ouais, non, mais c'est ça, c'est vraiment le culot en personne, quoi. Du coup, je lui ai dit, mais en fait, je te fais exactement ce que tu me fais. Ouais. Et lui, ça lui plaît pas.
0: Mais ça, c'est pas bon d'être aussi désagréable que l'autre dans le coup, parce que c'est un engrenage et après.
1: Ouais, c'est un peu un jeu à la con.
0: Ouais, on se prend la tête et on se
4: dérange. Ouais, mais ça peut fonctionner aussi, tu vois.
0: Ah non, mais
1: ça marche bien là.
4: Mais là, ça ne fonctionne pas.
1: Non, du tout.
0: Non.
25: Ça fonctionne pas.
1: Non, mais toi, de base, t'es jalouse ou tu le fais vraiment, entre guillemets, pour le faire chier, quoi.
25: Non, je suis jalouse de base, ça c'est sûr.
1: Mais ça t'a rendu plus jalouse.
25: Ah ouais, mais avant j'étais pas comme ça. Genre,
2: le nombre d'abonnés, mais tu t'en bats les couilles.
0: Tu t'es pris à ton propre piège.
25: En fait, il regarde si j'ajoute ou si quelqu'un m'ajoute, en fait, même si je suis en privé. Enfin bref, il regarde quand même si je suis.
2: Ouais, mais des fois, tu sais, il y a des gens que tu connais pas, ils t'ajoutent. Tu pourras rien, des gens, ils vont t'ajouter.
5: Mais si t'es en privé, en fait, faut que t'acceptes et il va dire ouais, t'acceptes.
25: Exact, tout à fait. Et donc, du coup, il regarde tout le monde, que ce soit fille, mec, même des meufs, il m'a déjà fait des crises de ouais, tu l'avais pas. Si, je l'avais, c'est une meuf, ça va pas me bouffer le cul, enfin, je sais pas.
0: Bah, pourquoi pas? On sait jamais, si, oui, c'est vrai.
25: Ouais, mais non, du coup, mais voilà. Non, ça va. Tout va bien.
0: Très bien, très bien.
2: C'est étonnant.
25: Tout va bien.
0: Ça ne saurait tarder si tu restes à l'écoute de la radio libre. Ça va forcément muquer à un moment. Ouais.
25: On ne citera pas de nom.
0: Non. Tiens, regarde des messages qui arrivent. Caco, elle est du 59 et elle nous dit putain, mais vous avez que ça à faire. Quel enfer cette vie de couple.
4: Non, mais c'est vrai.
0: Je suis d'accord avec Caco, moi, tu vois.
25: C'est affreux, mais c'est affreux. Moi, je supporte pas ça.
4: Non, mais tu perds ton temps, tu te bouffes la vie, tu bouffes la vie de l'autre. Enfin,
25: ah non, mais c'est affreux. Et moi, c'est un truc que je supporte pas. Je lui dis, enfin voilà, moi, si j'ai envie de me mettre, enfin, faire des projets tout ça avec toi, c'est pas vraiment pas pour aller voir ailleurs. Donc, ça sert à rien de psychoter sur des merdes comme ça.
4: Ah ouais, ça commence comme ça avant que vous viviez ensemble.
2: Non, mais vous voulez pas, tu sais, mettre les choses au clair et vous dire, bon, vas-y, on arrête d'être cons tous les deux.
0: Voilà, on se laisse.
25: Mais j'ai déjà essayé, mais ça fait 5-6 mois que c'est la galère. Mmh. Et justement, en parlant de ça, justement, mais en fait, ça fait, ouais, on va dire 5-6 mois qu'on fait plus vraiment autant l'amour qu'avant, quoi.
0: Ah oui, parce que Cédric m'a écrit sur ta fiche, embrouille,
25: en fait, ça a engendré.
0: Couple, et il ne baisse plus.
4: Ah oui, c'est vrai.
0: B-E-I-2-S-E.
1: J'ai juste mis deux S.
0: Déjà pas mal. Hein, de rien. Ah ouais, vous baisez plus.
25: Mais en fait, genre, c'est affreux, mais maintenant, c'est limite une fois par semaine, histoire d'entretenir le truc, quoi.
0: Ouais, une fois par semaine, alors c'est pas non plus, ça va.
4: Ben, ouais, mais bon, si, c'est
25: par rapport à ce que j'ai connu. Par rapport à ce que j'ai connu, c'est qu'avant, c'est dès qu'on se voyait, même si c'était en extérieur, on allait partout, dès qu'on revenait d'Espagne, n'importe où, franchement, hein, c'était tout le temps, même plusieurs fois et tout.
2: Oui, mais le problème, c'est que vu que vous vous prenez continuellement la gueule.
0: Non, pas vu, muc,
2: ouais.
0: Ah non, tu as raison, excuse-moi.
2: Vu que vous vous prenez continuellement la gueule, bah forcément, ça te passe l'envie de baiser. Bah,
4: hein. Ouais, c'est exactement,
2: vrai. Sur le délire, en fait, ouais, on va se réconcilier dessus. Sur l'oreiller, franchement, ça marche quand même, finalement, assez rarement, quoi.
4: D'accord.
2: Surtout, ah, ouais, non, c'est tout le temps sous constamment, c'est. Tout qui doit regarder le truc, le mec il se met des coups de pression tout seul. Ah putain, il a un abonné en plus.
0: Ouais, en fait, il t'engraine la tête.
2: Et toi, pareil de ton côté, donc bah ouais, quand vous vous trouvez.
25: C'est ça, alors qu'avant, c'était pas du tout. Avant, j'en avais rien à faire, enfin, je regardais pas ça. Le mec, il avait plus de 7000 meufs et tout ça sur Insta.
0: Le mec.
25: Et enfin, voilà, et moi, genre, je disais pas grand chose, mais maintenant, c'est devenu, mais c'est une galère, là, même pour la localisation.
2: Non, mais sinon, pourquoi vous faites pas un truc tout simple?
0: Faut vous séparer.
2: Non, ouais, bon, non, pas ça. Mais si c'est vraiment
0: amoureuse.
25: Ah oui.
2: Bon. Non, mais si c'est vraiment les réseaux qui bousillent votre couple, enlevez-vous de ces trucs et puis terminez, tu vois.
0: Ça vous a déjà bousillé un couple.
25: Dans ce cas-là, on vit plus. Parce que moi, j'ai pas fait plus, ça rien,
0: va, on vit plus. Bon, après, il y en a qui ont du mal à vivre sans les réseaux. Bon, moi, je vis très bien sans les réseaux. Vous êtes mon plus grand réseau de France tous les soirs.
25: Bon, en vrai, c'est juste pour scroller et tout ça. Genre, c'est pas pour parler à des gens que j'ai les réseaux. C'est
2: mais en fait, regarde.
0: Oui, c'est vrai.
2: Moi, j'aime bien, là, je suis un peu sur... quoi, je suis même beaucoup...
0: T'es un TikToker, toi.
2: Non, quoi, je TikTok pas, mais
0: t'es un TikToker.
2: Je regarde, quoi.
0: Ouais.
2: Mais en fait, tu regardes que de la merde.
0: Non, mais c'est marrant.
2: Non, mais oui, mais du recul. En fait, tu.
0: Non, parfois, tu restes une demi-heure dessus, tu te dis, putain, mais j'ai perdu une demi-heure quand même.
2: Ouais, non, mais c'est ça, dans ce sens-là, tu vois. Ouais. Parce que globalement, c'est que des trois quarts des trucs, c'est claqué au sol. Avec un peu de recul, c'est vraiment de la merde.
1: Ah oui.
0: Est-ce que vous avez déjà votre couple qui était bousillé par la jalousie, par les réseaux? Vous pouvez nous dire, tu voulais demander quoi aux auditeurs, aux auditrices de Skyrock, toi?
25: Franchement, rien. Juste, je voulais déballer mon sac. Parce que franchement, il n'y a rien à faire.
0: Mais on sent que t'as un gros sur le cœur.
25: Ouais, ça, là, déjà, ça fait 5-6 mois, c'est la galère, au bout de 2 ans.
2: Non, mais tu vois, moi, pour moi, tu dis, ouais, on vit plus, mais.
0: Après, vous baisez quand même, une fois par semaine, c'est pas mal. Hein.
2: Ouais, mais c'est quand même.
0: Au bout de 2 ans, c'est bien.
2: Non, mais la relation, elle est globalement, ce que tu lui décris, c'est un enfer, le truc.
5: Moi, je voudrais pas être négatif, mais je pense même qu'il nique d'autres meufs. Hein.
0: Pourquoi tu dis ça?
25: Non. Pas non, parce que tu veux qu'il fasse comment? Tu veux qu'il fasse comment? Parce qu'au final, dans le sens inverse, moi aussi, du coup, je vois tout le temps où il est et tout ça, et il est chez ses parents. Il y a personne qui vient chez lui. Hein.
2: Ouais. Mais vous voulez pas vous enlever de ce truc? En fait, globalement, c'est ça qui vous pourrit la vie, quoi.
25: Bah oui. Mais
0: alors, tu crées un Insta sans, tu vois, et tu suis personne. C'est juste pour regarder des trucs comme moi. Moi, je suis personne, j'ai tous les réseaux.
25: Mais... ça, du coup, ça fait qu'un an que je l'ai. Ouais. Avant, je l'avais pas du tout, j'avais rien du tout. C'était, c'est même pas, ça fait deux ans, pardon. C'était pendant le confinement, je me faisais chier, je l'ai créé, mais sinon,
2: c'est une qualité, quoi. Si c'est vraiment ça qui vous pourrit la vie, moi, je.
0: Voilà, pour sauver votre couple, oui.
2: Ah ouais, tu vois, c'est bon, tu peux vivre.
0: Si tu l'utilises juste pour regarder des trucs, voilà, après. Tu te fais un groupe, tu te fais des WhatsApp avec les potes, et puis tu discutes sur WhatsApp.
25: Ah non, mais même à cause de tout ça, moi, j'ai plus vraiment grand monde autour de moi. J'ai plus de potes, même meilleur pote, franchement, je l'ai même plus, donc...
0: Ouais. À quoi ça sert d'être en couple si c'est pour se prendre la tête tout le temps? C'est SVP qui nous envoie un message
25: sur l'appli. Le problème, c'est qu'il y a l'amour. Franchement, je l'aime beaucoup, il m'aime beaucoup, mais le problème, c'est qu'il y a des crises de ouf entre-temps, quoi.
0: Ouais. Un mec qui est jaloux comme ça, c'est forcément un mec qui a quelque chose à se reprocher. Redouane qui nous dit ça.
25: Mais en fait, je l'ai grillé sur plusieurs trucs. Ah. Il y a quoi? Et ben justement, il y a 5-6 mois. Et en fait, vraiment, c'est ça qui m'a foutu un froid et qui m'a rendu encore plus jaloux.
0: Tu l'as grillé sur quoi? Sur il discutait avec des meufs?
25: Et en fait, on était dans une soirée là en
2: bus. Ah, tu vois, et après tu me dis non, c'est sûr, il baisse pas d'autre.
0: Ah.
25: Non. Ah non, par contre, ouais, ça, je sais que non. Après, on n'est jamais sûr de rien, mais bon. Il y avait une meuf, genre, elle avait 16 ans, et en fait, je savais pas ce qu'elle foutait ici, et pour moi, elle était trop jeune, et il y avait un mec de 30 ans qui voulait absolument la gérer et tout ça. Et moi, en fait, pour la protéger, entre parenthèses, je dis, mais reste pas toute seule, viens, on rentre avec nous. Qu'est-ce que j'ai pas dit? Et la meuf, elle est rentrée avec nous, dans la voiture. Elle me disait, ah, tu sais que t'as trop de la chance d'avoir un mec comme ça. Déjà, je me retourne, j'étais là, toi, je vais te balancer pour l'autoroute, mais c'est pas grave, ça va aller chez toi.
0: Non, mais elle disait un truc gentil, elle croyait que vous vous entendiez bien.
25: Non, pas du tout. Non, elle me disait ça parce que justement, en fait, elle adorait se taper des mecs de 30 ans et tout ça. Vraiment, elle a vraiment, elle mue que vraiment du cul, j'en suis sûre. J'en suis sûre, oh, mais c'est sûr. Et au final, la meuf, elle m'avait ajouté tout ça sur Snap, juste pour me remercier encore une fois, très bien. Et elle a remercié mon copain. Et le lendemain, elle me supprime de Snap. Bon, je m'en fous, c'est pas ma pote. Ouais. En fait, la meuf, elle a rajouté mon mec. Elle a rajouté, en fait, et ils se parlaient. Mais j'étais là, mais c'est de trop du cul. Elle a 16 ans, t'en as 29, vous faites quoi là? Et moi, ça m'a rendu dingue. J'étais là, en fait, si tu fais ça avec
0: moi. Là, limite, je peux te comprendre. Moi aussi, ça m'aurait.
4: Ah bah ouais, ça vénère ça.
0: Ouais, dans le sens inverse, voilà, ça m'aurait énervé.
25: Voilà. Donc,
2: moi, je pense que vous n'êtes pas fait pour les réseaux.
0: Voilà.
2: Moi, je reviens avec ça. Non, mais c'est la principale cause de vos embrouilles. Bah, tu sais, quand.
4: Quand tu veux supprimer le problème. Ouais.
2: Quand tu veux régler un problème, tu supprimes la cause du truc, tu vois. La cause, c'est les réseaux. Bah, enlevez-vous des réseaux, ou alors, comme disait Difool, t'as juste un truc pour aller voir, pour scroller. Moi, c'est pareil. Par exemple, TikTok, je suis personne, tu vois.
0: Personne.
2: Non, je suis personne. Mais en fait, non, mais l'algorithme qui t'envoie des vidéos continues, tu sais, tu peux scroller pendant 3 heures, t'auras
0: 3 jours.
2: Bah, oui, même une vie entière, ouais, t'as des vidéos à l'infini, quoi, tu vois.
0: T'as des trucs qui défilent.
2: Ouais, non, mais c'est clair.
0: Non, mais peut-être que la solution des réseaux, c'est pas mal. On aura les témoignages qui arrivent dans un instant parce que vous réagissez pour Laura. T'as 5 minutes, Laura? Tu restes avec nous?
25: Oui.
0: Dans un
25: instant,
0: je te présenterai Flo là qui veut réagir pour toi. Flo en direct du 62 qu'on va retrouver. Et on en reparle avec vous. Merci pour les messages. La jalousie, c'est vraiment un tue-l'amour. Et Julien qui nous envoie un message du 13. Salut à toi, Julien. Moi, je supporte pas ça. Bon, bah, moi, c'est clair. Mais moi, je suis comme toi, Julien. Jalousie, je supporte pas. Chacun d'entre nous qui nous disent souvent dans l'émission que la jalousie, c'est parfois une preuve d'amour. Ouais, enfin quand ça te bouille.
25: Ça te tue aussi.
4: Ouais.
0: Et le PQ, tiens, du 5-9, qui nous dit quand tu t'embrouilles pour la jalousie, à ce point-là, il vaut mieux se séparer.
2: Voilà, mais c'est invivable surtout.
0: Ouais, c'est vrai. En fait, tu n'es jamais heureux quand t'es avec quelqu'un. C'est pour être bien avec.
2: Ouais.
0: C'est pour être heureux, c'est pour vivre. Tu vois,
4: c'est le but.
0: Vivre des bons moments. Mais
25: les premières années, ça allait très bien.
0: Les premières années, ça fait que 2 ans que t'es avec lui, hein, donc.
25: J'ai fait mes premiers voyages et tout ça avec. Enfin, ça se passait très bien. L'année dernière, on a passé un putain de voyage. C'était
0: ça
25: ouf,
0: aussi, les relations qui sont super au début, qui se dégradent petit à petit. Moi, j'y crois pas, tu vois. Une relation, c'est fait pour être stable.
4: Oui, bon, t'as toujours des choses qui
2: évoluent. Ou alors, des fois, ça peut partir complètement en couille.
0: Ou alors, s'améliorer. Mais si ça part en couille, ça veut dire que c'est fini pour moi.
2: Donc, il y a plein d'histoires qui se terminent. Hein.
0: Je suis pas super optimiste sur l'histoire. Mais bon, on y reviendra.
25: Je lui ai dit plein de fois, on arrête et tout ça. Je lui ai dit tout ça. Et au final, là, c'est là où il fait le calmero. Et là, mais non, il veut vraiment pas qu'on se s'arrête.
2: Moi, déjà, à ta place, je vais pas remuer le couteau dans la plaie, mais moi, je sais pas, mon mec. Comment je vois qu'il drague des meufs de 16 ans, déjà ça me pose un sacré problème, quoi.
0: Carriole voudrait sortir avec un mec de 13 ans, par exemple.
2: Non, mais 13 ans, là,
4: Ah,
2: je la fais enfermer. Non, mais à partir du moment où elle commence à dragouiller ou à.
0: Ou dragouiller tout court, c'est même pas une question d'âge.
2: Ouais, non, mais c'est ça, dragouiller. Ou alors se faire dragouiller et rentrer dans le jeu, pour moi, déjà, il y a un problème, tu vois. C'est que.
4: Je suis d'accord.
2: C'est que la meuf ou le mec est pas totalement réglo, tu vois.
0: Bon, t'as plein de soutien, en tout cas. On va y revenir dans un instant. Flo arrive pour réagir. Vous aussi, vous pouvez réagir en direct. Vous nous appelez, vous nous laissez vos messages. Je salue Tamara, à qui je fais un gros bisou, qui vient de se brancher sur Skyrock et a entendu ma voix merveilleuse. C'est très gentil.
4: Merveilleux.
0: Non, mais je vois vos messages, ça fait plaisir.
6: Pour toi, Tamara.
0: Oui.
6: Je muque.
0: Oh, tu entends, Tamara. Ça, c'est gentil.
6: Ça, c'est vraiment une belle preuve d'amour, Marie.
0: C'est
6: merci
0: gentil,
6: à toi.
0: Merci, Marie.
6: Je muque pour vous tous.
0: Bon, bisous, Laura, reste avec nous. Hein. Tu ne bouges pas. Et on va retrouver. Ah oui, on va s'occuper d'Alex, là. On va retrouver Vincent, qui est avec nous, en direct de Bagneux, et qui veut témoigner pour Alex. Ah oui, Alex, qui a 27 ans, n'a jamais fait l'amour avec une fille classique, puisqu'il ne va voir que des putes.
6: Ouais,
4: c'est ça.
0: Des prostituées en Belgique, en général.
4: Il va tous les 3 mois. Ouais. Quoi.
0: Alex, t'avais promis des témoignages. Les témoignages arrivent. Alex, t'as bien fait de nous appeler. Tu n'es pas tout seul.
7: Okay.
0: Salut Vincent, bienvenue à toi.
4: Salut.
7: Ouais, ça va tout le monde.
0: Ça va Vincent. Merci pour le coup de fil, et puis merci de filer un coup de main à Alex. C'est la Sky Solidarité, c'est bien.
4: Ça, ouais.
0: Et donc, l'histoire des putes d'Alex, t'as le même âge qu'Alex, toi, en plus, Vincent. Hein.
7: Ouais, c'est Jean-Marie Bigard, ma couillasse.
2: Qui est Jean-Marie Bigard?
0: C'est l'imitation. Ah, c'est l'imitation, excuse-moi, pardon. Bah, excuse-moi,
7: j'ai le même âge qu'Alex et tout. Oui. Et je voulais lui dire, écoute, soutien à toi, mon gars, parce que ce que je voulais te dire, c'est que c'est pas parce que tu vas voir que des putes que tu peux pas serrer une meuf.
0: Toi, tu fais les deux, toi.
7: Non, mais si tu veux, en fait, tu peux aller voir des putes et puis avoir serré des meufs normal, quoi. Hein,
0: oui, mais Alex, t'as vu, il n'y arrive pas. C'est-à-dire qu'Alex, lui, il va qu'aux putes, c'est ça son problème. Bah oui.
7: Mais ouais. Mais justement, alors, est-ce qu'il a déjà essayé de conclure avec une pute?
2: Ah putain, ouais.
0: Ah, tu restes en couple. Toi, tu voudrais qu'il reste. Ça risque de lui coûter cher, par contre.
2: Hein. T'as vu?
0: Il y en a qui s'étaient fait pigeonner. Non, mais toi, Alex, j'ai remarqué un truc parce que je t'ai demandé tout à l'heure si tu allais toujours voir la même pute ou si t'es allé à plusieurs reprises voir la même. Non, toi, tu changes à chaque fois, toi, Alex.
2: C'est bien, tu fais travailler la concurrence.
7: Mais en fait, je sais pas. Entre guillemets, je suis pas fainéant, c'est-à-dire bon.
0: Ah oui, parce que tout à l'heure je t'ai dit que t'étais un gros fainéant parce que tu voulais pas draguer, Alex.
7: En fait, le dernier date que j'ai eu, bon, moi je travaillais pour une banque italienne au Luxembourg, et je lui ai demandé.
2: Elle montait pas ski.
0: Romano connaît toutes les banques d'Italie.
7: C'est pas la banque italienne pour éviter les procès, mais les banques italiennes, enfin les filles italiennes en général elles sont belles et tout. Et ouais, en fait, je lui ai demandé pour boire un verre, elle a accepté et tout. Mais on est allé boire un verre et tout, mais elle a pas donné suite. Tu vois, alors il y a peut-être quelque chose que j'ai oublié de préciser. Moi, je mesure 1m82, je suis métisse, on va dire belge ou indien, donc je suis à moitié indien, à moitié belge, tu vois. Et voilà, donc en général, enfin, si tu veux, les filles, en fait, le truc bizarre, c'est que les filles, elles me font des clins d'œil et tout, mais en fait, dès que je veux aller plus loin et tout, je veux dire, ça marche pas.
0: Oui, mais ça marche pas. Ce qu'on disait, ça marche pas forcément à tous les coups.
2: Non, mais c'est pas parce que tu vas boire un verre avec une meuf que la meuf, forcément, elle va écarter les cuisses.
0: Ouais, peut-être que si elle fait des clins d'œil, elle a des tics.
4: Ouais, et puis tu peux être très beau et puis.
2: Non, mais c'est même pas ça. C'est que la meuf, tu sais, elle peut. Tiens, tu peux aller boire un verre avec quelqu'un sans forcément baiser avec derrière, tu vois.
4: Ouais, tout à fait.
0: Pour tous les mecs
4: feeling.
0: Qui draguent, bon, ça marche pas forcément à tous les coups. Moi, 9 fois sur 10. Mais il y a quand même une fois sur 10 où c'est parfois un peu plus difficile pour aller draguer. Mais toi, quand t'as une meuf, Vincent, tu vas avoir des putes aussi ou pas?
7: Alors, oui, c'est déjà arrivé que j'aille voir des putes quand j'avais une meuf. Mais voilà, ce que je voulais.
2: C'est gentil. Toi, t'es en couple avec une pute?
7: Non, c'est déjà arrivé, voilà.
0: Ah, tu t'es déjà mis en couple avec une pute?
7: C'est exactement ce que je voulais dire. Ah. C'est-à-dire que je suis allé voir, même 2-3 fois, c'est déjà arrivé. Hein. Si tu veux, je vais voir une pute et tout, et puis ça accroche bien. Tu vois que la meuf, elle te fait payer pour 30 minutes, et puis en fait, tu restes 2 heures avec elle. Et puis après, tu reviens la voir,
8: Et puis en fait, bah, tu payes pas, quoi.
2: Ah, gentil.
8: Et puis la meuf, elle te dit. Et puis la meuf, elle
2: c'était
8: dit,
2: peut-être tes Happy Hour, non?
4: T'avais une carte de
2: fidélité. Vous l'achetez, acheter une offerte.
8: Non, non, carrément pas, carrément pas. C'est vraiment. Voilà, c'est vraiment, ça accroche et tout. Et puis la meuf, bah, elle te demande de venir la voir et tout ça. Et puis, c'est même marrant, pas toi ça. Qui la contacte.
0: Ouais, c'est elle qui te rappelle pour. Ouais, je sais pas si c'est la meilleure solution pour Alex, parce que Alex, si tu nous as appelé, c'est parce que tu voulais avoir une relation, on va dire.
4: Ouais, suivi, quoi.
0: Entre guillemets, classique avec une meuf. Je sais pas si bah, tu te mets avec une pute, ouais. C'est.
10: Ça, je pense que c'est rare aussi, une pute qui te rappelle spécial, et tout, ouais. Pour te gérer.
1: À mon avis, ouais.
4: On avait déjà eu des auditeurs.
2: Non, on avait des auditeurs. Ouais, mais d'ailleurs, on en a eu plusieurs, et il y en a, c'est mal passé. Hein.
4: Ouais.
2: Bah, parce que la meuf, en fait, tiens, elle grattait de l'oseille, quoi.
4: Ouais, c'est ça. Mais il y en avait un, ouais, c'était, je crois, une espagnole.
2: Ouais, c'est ça, il l'avait ramenée en France, c'est ça, ouais. Mais c'était il y a quoi, il y a deux ans, peut-être, hein.
4: Ouais.
2: Je sais plus comment il s'appelait, l'auditeur.
4: Je me souviens plus, non.
2: Un peu de mal avec les prénoms, mais.
4: Salut à toi, mais.
2: Avait,
4: en tout cas, ça avait fonctionné,
2: le avait créé une histoire d'amour avec elle, ouais.
4: Ouais, c'est ça.
0: Donc, c'est vrai que ça peut exister. Après, c'est vrai que, bon, pourquoi pas, Alex? C'est peut-être une solution. Je sais pas si c'est la mieux.
2: Ouais, non, mais à mon avis, faut pas s'orienter là-dessus, tu sais. Faut essayer d'avoir une vraie histoire avec une meuf qui n'est pas prostituée, quoi, tu vois.
0: Et toi, Vincent, tes meufs, elles ont, enfin, tes meufs officielles, elles ont déjà su que tu continues à taper des putes ou pas?
8: Non,
0: c'est
8: non,
0: mieux.
8: Non,
0: bah ouais. Voilà, ça c'est.
2: Il vaut peut-être mieux éviter garder son jardin secret.
0: Tu prendrais mal, Marie, que ton mec il aille régulièrement baiser des putes.
4: J'étais en train de réfléchir. Bah, pendant que je suis avec lui.
0: Oui, bien sûr.
4: Ah, bah, bien
0: oui,
4: sûr, bah, évidemment que je le prendrais mal. Mais je suis en train de réfléchir.
0: C'est bien.
4: Quel mec.
0: Donc on aura la réponse demain soir.
4: Il est déjà allé voir une pute.
0: Bah, Cédric.
4: Ouais, mais dans mes mecs, je suis sorti avec Cédric.
1: C'est vrai. Pas un mec de Marie.
4: Je crois qu'on me l'a jamais dit en fait.
0: Non, mais je sais pas, tu me dis pas.
2: Je pense que c'est pas le truc que tu déclares.
4: Ouais, c'est clair.
2: En fait, j'ai oublié de te dire qu'on s'est rencontrés. Putain, j'ai baisé des putes, mais
4: avant, ouais, c'est clair.
0: Bon, en tout cas, merci pour le message, Vincent. Et aujourd'hui, tu continues d'aller voir des prostituées ou.
8: Non, parce que quand t'es en couple avec une meuf avec qui ça se passe bien, etc., tu fais pas ça. Tu le fais quand tu sais que t'es dans une histoire.
0: Ouais, pas sérieuse.
8: Voilà, sans. Voilà, pas sérieuse. Mais okay. Ce que je voulais dire, c'est que moi, personnellement, si tu veux, moi, je suis Team Romano.
2: Bah, ça, donc, c'est bien. Ça.
8: Voilà. Donc, si tu veux, moi, une pute qui commence à me taxer de l'oseille ou je sais pas quoi, même elle me demande un restaurant, etc. T'es une pute.
0: Et après, toi, tu payes la prestation, c'est ça.
2: Ouais.
8: Non, justement, comme je te disais, moi, j'ai payé la première fois et ensuite, j'ai arrêté de payer. Et la meuf, tu vois, si je sentais qu'elle me taxait d'oseille, et c'est jamais arrivé, mais je l'aurais senti, et puis j'aurais jamais rien payé,
2: ouais,
8: tu vois.
2: Oui. Ouais. De pute, en fait, la meuf se transforme en bichetonneuse.
4: Ouais, c'est ça. Ouais. C'est ça, ouais.
0: Et Dimitri, qui allait voir des putes régulièrement, jamais on lui a fait de cadeau à lui. Hein. Ah bah désolé.
4: Ah, jamais, tu vois.
2: Jamais de coup offert.
4: Ouais, bon, ouais.
0: Merci en tout cas pour le témoignage. Merci pour le coup de fil. Vincent, on va t'envoyer le t-shirt Skyrock à Bagneux. Même chose pour toi, Alex. Tiens-nous au courant. Et Alex, la drague, ça marche pas à tous les coups.
4: Mais ouais.
0: Mais c'est pas comme quand on sort un billet. Le billet, ça marche à tous les coups.
4: Ah, puis drague, tu vois.
0: La drague, c'est plus compliqué. Bon, on te souhaite bonne chance, Alex. Et puis s'il y a des filles qui veulent rentrer en contact avec toi, en Moselle, du côté du Luxembourg, de la Belgique, eh bien vous nous faites signe, on vous connecte ensemble. Merci les gars, merci pour le coup de fil.
2: Petite question que j'avais moi, par rapport aux prostituées.
0: Oui.
2: Vous croyez qu'il y a
0: des. C'est bien, Cédric, tu vas peut-être pouvoir aider Romano.
2: Ouais. Non, mais tu sais, parce que par exemple, dans les dealers, tu sais, maintenant ils font du marketing, tu vois. Ouais. Par exemple, t'achètes une barrette de shit, en cadeau, ils t'offrent des feuilles
10: des morpions,
2: des trucs, il y a plein de trucs. Est-ce que par exemple, il y a des prostituées, tu crois qu'on a des cartes de fidélité?
10: Ah, il doit avoir.
0: C'est possible.
2: Non, mais qui doit faire, tu sais. Tu vas 9 fois, la 10e est offerte.
10: Non, j'ai jamais moi.
2: Comme au kebab, par exemple.
0: Ouais, ou alors tu vas 9 fois, la 10e fois, t'as le droit de.
2: Mais au kebab, des fois, t'as une carte de fidélité, tu sais.
10: Ah ouais?
2: T'en achètes 9, le 10e est gratuit.
4: Bah ouais.
10: Moi, j'ai des potes qui allaient souvent aux putes en Espagne, et là-bas, il y a certaines putes, ils allaient tout le temps là-bas parce qu'elles fournissaient la drogue en même temps.
0: Ah, sympa.
10: Ouais. Si je voulais te droguer en les baisant, c'était elle qui régalait. Là, c'est une pute gileuse, en fait.
0: C'est sympa, elle te fout de. Elle te file du shit, tiens.
10: Donc peut-être qu'elle faisait
1: de la coke.
10: Ouais, de la coke.
0: Ah, bah tu vois. Et à part ça, Cédric, il nous dit qu'il est pas spécialiste.
10: Ah, parce que c'est connu.
2: Oh là, non, je suis proxénète.
10: Cédric,
2: il a des meufs sur le trottoir.
10: Bah, grave.
0: Associez-vous tous les deux.
2: Bah, pourquoi pas. Cédric, tu veux pas que je devienne ton Mac et toi, t'es ma pute.
10: Non, ça va être le contraire. Pour le coup, ça va être le contraire. Ouais, c'est qui va taper les
2: pieds. Ah, je vais te faire travailler, va.
0: Bah ouais.
2: Allez, tu vas secouer un peu du sac à main.
0: Vous aurez des trucs à nous raconter.
4: De tourner.
2: Tu vas remuer ton boule un peu sur les trottoirs.
0: Et tu penses que tu peux devenir millionnaire avec ça?
2: Je suis pas sûr, mais
0: pas sûr.
10: Avec ça, ça veut dire quoi avec ça?
0: Avec ce genre de plan, Cédric.
2: Je m'aperçois du truc.
4: C'était pas toi, le sort.
0: Quoique. Allez, on est prêt pour les doubles appels. Est-ce qu'on peut y aller pour nos doubles appels ce soir?
10: Ouais, on est prêt, ouais.
0: Allez, on est prêt, on y va. Double appel sur Skyrock. Et oui, parole. Oh là, parole aux familles là-dessus.
11: Ouais, ouais, ouais. Bah va au boulot déjà, toi.
12: Bon, voilà,
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11: Essaye de te casser,
12: Va te faire foutre, parce que si je te vois, je te casse la gueule.
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0: Allez, go, double appel sur Skyrock. Oui, vous les attendez tous les soirs. Vous attendez qu'on donne la parole aux familles. C'est un grand moment où les familles s'expriment.
2: C'est ouais, ça.
0: Et parlent de tout ce qu'elles veulent. Elles ont plein de choses intéressantes à dire. On a testé souvent, les numéros, a priori, on est prêt. On vous remercie d'ailleurs pour les numéros que vous nous laissez tous les soirs. Et on va leur donner la parole là maintenant. C'est parti, ça sonne.
2: Allez.
0: En espérant que ça réponde, en espérant qu'on ait un bon contact entre nos familles ce soir. Allons-y, c'est parti.
12: Oui.
25: C'est... Oui.
12: C'est qui?
25: Ben, c'est vous qui m'appelez.
12: Ça, c'est un truc à la con.
25: J'en passe mon mari.
0: Merci, madame.
12: C'est quoi des conneries, là?
11: Attends, là, t'es qui, toi, là?
12: Ah, ben, je t'attends bien.
11: Hein? C'est ça?
12: C'est qui, des conneries, là?
11: Ben, tu te fous de ma gueule, là? Tu veux que je te plante? Tu veux que je te plante ou quoi?
12: Ah oui? Bon, bah, c'est cool, moi, j'ai des coups de boule à mettre.
11: Ah, tu rigoles, je suis bouché, je te les bœufs, pauvre rigolo, va.
12: Je suis pro, c'est un idiot qui a du temps à perdre.
11: Bon, alors, qui t'es, là?
12: Et t'as rien d'autre à foutre que de faire chier le monde à ce site,
11: toi? Ah, mon pauvre rigolo, va. T'as que de la gueule au téléphone, hein.
12: Je suis tombé sur le champion du monde.
11: Bon, dis donc, t'as pas autre chose à faire, hein?
12: Vas-y, dis-moi qui t'es.
11: Bon, allez, salut.
12: Bah, tu t'es trompé, couillon.
14: Ouais, ouais. Bah, écoute, mon gars, tu sais quoi? Bah, tu sais pas qui je suis, mon gars. Je suis en train de t'enregistrer.
22: Je te prends un saucisson de cheval et je te l'enfile, là.
12: Ouais, c'est ça, la saucisse abrutive. Allez, casse-toi et arrête de me faire chier.
14: Non, mon gars. Je vais aller porter plein ton fric. Ils vont retracer ton appel et on va te retrouver, mon gars.
12: Bah, moi, je peux te distribuer des coups de boule si tu veux. T'as l'adresse, viens. Je t'attends.
14: Ah, et vas-y, joue, continue, ça m'intéresse. Vas-y.
12: Mais ta gueule, espèce de fils de pute, amène ta gueule que je te défonce, va te faire enculer.
14: Ouais, bah écoute, vas-y, s'enregistre, continue.
12: Ta gueule, va te faire foutre, je te dis, viens ici que je te démonte ta gueule de fils de pute. Non, reste.
14: Ouais, super, vas-y, continue.
12: Ouais, et la boîte aux lettres où c'est marqué fils de pute, c'est chez toi?
14: Tu pourrais faire mieux, mec.
12: Allez, va te faire enculer.
14: Et toi, tu t'appelles comment?
12: T'as n'importe quoi, t'as des conneries, toi, espèce de gros fils de chien de ta race.
11: Bon, allô?
23: Ah oui.
11: Allô?
23: Fils de pute.
11: Ah. Fils de pute.
0: Ah. Bonjour, madame.
11: Allô, oui?
14: Vas-y, continue, j'enregistre.
11: Bonjour. Ouais.
14: Vas-y, continue.
12: Bon, t'es qui pour me casser les couilles comme ça? T'as que ça à foutre ou quoi? C'est quoi l'histoire?
14: T'es qui, toi?
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0: Et merci à vous d'être là tous les soirs, c'est Radio Libre avec toute l'équipe qui est là, la belle équipe de la Radio Libre.
3: Ouais.
0: Est-ce que vous avez un problème du mois, genre un grave problème sexuel qui pourrait rentrer dans le problème du mois? Alors pour ceux qui découvrent la Radio Libre, les problèmes du mois, c'est quand même des problèmes assez chargés.
3: Ah bah ils sont amochés les gens.
0: Ils sont amochés, ils ont des problèmes de sexe.
1: Ah c'est clair.
0: Cédric, est-ce que tu penses que tu peux rentrer dans le problème du mois?
6: Non.
0: Dans l'équipe, est-ce que vous connaissez une petite histoire de Cédric qui pourrait le faire rentrer dans le problème du mois?
3: Son addiction aux prostituées et aux plugs dans la nuit à Dubaï.
0: On en a parlé d'ailleurs il y a un instant de tout ça. Alors, on y reviendra peut-être tout à l'heure. L'addiction aux prostituées, tu penses qu'il pourrait rentrer dans le problème du mois?
3: Il pourrait.
0: Ouais.
3: Et le sperme jaune?
0: Ah, Guigui, bien vu.
3: Je sais pas, j'y pense.
6: Ah, ça m'est arrivé une fois.
0: Le sperme jaune.
6: Ouais, mais ça m'est arrivé qu'une seule fois, donc c'est pas un vrai problème.
3: C'était un one shot.
6: C'est
3: la pâte à fixe sous les ongles.
6: Ça a rien à voir avec le sexe.
0: Ah oui.
3: Ouais, mais ça peut écœurer.
1: Ah oui, c'est vrai, tu nous avais dit ça.
0: Mais ça peut être écœurant, c'est vrai.
1: Ouais.
0: Tu te mets tout nu, tu as des ongles jaunes. En fait, tu es tout jaune.
6: Parce que là, on parle de tes pieds, Romano, avec la gueule de tes yep.
3: Moi, mes pieds vont très bien.
6: Ah oui, ils sont horribles.
0: Romano a fait des pédicures.
3: Ouais, bah j'étais chez le podologue, quoi.
0: Le podologue, c'est ça.
3: Je me suis fait râper la corne que j'avais.
0: Moi, je suis allé chez le pédophile.
3: Ah oui, bah c'est ça.
0: J'ai occupé de mes pieds.
6: Il m'a donné l'adresse.
3: T'as pas trouvé un peu vieux, du coup?
0: Si, malheureusement. Bon, on en reparle dans un instant des problèmes des Français. Le problème du mois, comme chaque jeudi soir, on va s'occuper de ça. Et on parlait vengeance aussi. Ah oui, parce que là, il y a les réactions pour les vengeances. On a plein de messages pour Anthony. Alors, Anthony, toi, tu veux te venger. Mais alors, tu te venges pour une histoire de 2 semaines. T'es sorti 2 semaines avec une meuf, elle t'a zappé comme ça, et donc tu l'as mal pris. Il y a plein de messages. Tu veux te venger? Il y a Sabri, tiens, qui te dit ça sert à rien de se venger, surtout pour une histoire de 2 semaines.
3: Ouais, franchement, ouais. Surtout que la meuf, elle est déjà passée à autre chose, elle s'en bat les reins.
6: Bah ouais, 15 jours, c'est rien.
0: Juste avant, t'as Guignol qui nous envoyait un message et qui disait le mieux pour te venger, c'est d'être heureux. Voilà, c'est vrai, c'est d'être heureux. Tu lui montres que t'es heureux sans elle. Et puis au final.
1: Tu fais ta vie, tu vas pas perdre de vie.
0: C'est une meuf qui, au tout début de la relation, le premier jour de la relation, elle te dit faut qu'on fasse un test de grossesse. T'as jamais couché avec elle. Hein. Faut qu'on fasse un test de grossesse parce que je suis peut-être enceinte d'un de mes ex. Donc imagine déjà le.
8: Ouais, c'était
0: même pas son ex, donc c'est juste un mec comme ça. Et a priori, elle était pas très, très stable, comme on le disait tout à l'heure. Romano, tu as dit psychologiquement, qu'est-ce que t'avais dit? Psychiatriquement, t'avais dit un truc.
3: Elle est fragile, des fragilités psychiatriques.
0: Ah, elle a des fragilités psychiatriques. Et moi, là-dessus, je te crois, Romano, parce que tu es quand même un ami du docteur, Romano.
3: Exactement, ouais. Et puis je connais une psychologiste, Marie.
0: Oui.
1: Exactement.
0: C'est vrai, oui.
1: Et bonsoir.
0: Après, bon, toi, t'es rancunier, Romano, t'as jamais eu envie de te venger, toi, par exemple?
3: Non, parce que j'avais pas trop d'idées.
0: T'avais pas dit. Bah, fallait nous appeler.
1: La raison de Romano, c'est que j'avais pas trop d'idées.
3: Non, mais je. non, mais par exemple, pour qui pue, tu sais. Elle m'avait donné sa raison, quoi. Elle voulait aller se faire chibrer par d'autres mecs. Si vous voulez que je me venge.
0: Bah, c'est une bonne réponse.
3: Oui, non, mais tu vois ce que je veux dire. C'est que, oui, je pleurais, non, mais. Si, j'avais un pote qui se trimballait avec une corde de pendu et qui lui secouait devant le visage, tu vois.
0: Pour lui faire peur.
3: Oui, elle avait peur.
0: C'est vrai, elle avait peur.
3: Bah, ouais, tu sais, il a fait une corde de pendu, il était là, regarde.
0: Il y a Morra qui a baisé la sœur de son ex, qu'il avait largué.
6: Ah ouais.
1: C'est sympa la sœur aussi.
0: Ça c'est une vengeance, ça. Ça c'est une vraie
3: bien,
0: vengeance.
3: Puis tu fous bien le bordel dans la famille.
1: Ah ouais.
0: C'est vrai, ouais. Moi j'avais des sextapes, j'ai fait croire. Ah bah tiens, tu vois, regarde. Et moi j'avais des sextapes, je lui ai fait croire que j'allais les montrer à tout le monde, alors que je les ai jamais montrés. Simple, qui nous envoie le message. C'est simple comme vengeance, ça, tu vois.
6: Ouais,
3: ça faut faire bien, parce que si elle va porter plainte.
1: C'est ce que j'allais dire.
3: Tu vas te retrouver quand même chez les keufs.
6: C'est simple la convocation chez les keufs.
3: Ouais, ça va. Même si t'as rien fait, ça casse les couilles d'y aller, quoi.
0: Oui, c'est vrai, simple, ça peut être dangereux.
3: Ouais, perso, moi, je ne valide pas.
0: Qui c'est qui s'est vengé dans l'équipe?
1: Non.
3: Ah non, jamais.
6: Moi non plus.
0: Jamais. Vous n'avez jamais eu envie de vous venger?

0: verras, des envies des fois, mais après tu fais pas les grilles,
1: tu te calmes. T'avais envie de faire quoi?
0: Tu sais, faire foutre la merde dans la vie de la personne.
2: La noyer dans le vieux port.
0: Ouais, tout simplement. Tu sais, un pavé accroché à la cheville. Hein,
1: alors,
0: tu sois
1: pouf, on rigole, bien sûr. Hein,
2: oui, bien sûr.
3: Non, mais Cédric, toi, tu t'es vengé, mais pas pour des meufs.
0: Ouais, non, pas pour des meufs. Ouais.
1: Pour des meufs, tu t'es jamais vengé.
3: Parce que t'as déjà fait de la vengeance.
1: Celle qui s'est fait sauter partout Paris, juste après toi, là.
0: Bah, c'est ce qu'elle veut après moi, tu sais.
1: Non, mais
2: qui venait de provoquer en bas de Skyrock.
0: Non, là, à ce moment-là, oui, je voulais me venger, oui, c'est clair, j'ai jeté un caillou sur son mec, quoi, tu vois.
1: J'ai pris un caillou.
2: C'était
1: un émeutier avant l'heure.
0: Non, mais j'ai débarqué chez
2: lui. Cédric, c'était un black bloc.
1: Voilà, je prends un caillou, hop, là, je te le jette dessus.
0: Non, j'étais parti avec un pote, j'avais débarqué chez le mec.
1: Ah ouais?
0: Ouais, j'avais tapé un coup de pression. Bon, bah, je me suis pas mis avec elle après, donc.
2: Et t'as dit quoi? Ouais, je la baisse bien.
0: Non, il a un peu halluciné sur quelque chose sur l'adresse. Trou, ouais. Non, il a pas dit ça. Non, il a flippé parce que j'ai trouvé son adresse en deux secondes, tu vois. Parce que
1: après, il allait voir sa meuf, t'es putain, tu sentais avec un cassos quand même. le mec me poursuit partout.
0: Je mène assez rapidement l'enquête, t'as vu.
1: Ouais, ouais.
0: Non, mais sinon, non, pas de vengeance. Ça sert à rien en vrai.
2: Oh là, je suis à black bloc.
0: Ah, bâtard. Pas du tout, non. Guy, non, mais.
1: T'as déjà eu des envies de vengeance par rapport à une ex, Guy?
4: Même pas.
2: Moi, j'ai des incantations pour qu'elle aille au diable.
4: Non, tu veux dire, horrible.
2: Non, mais écoute, non, même pas. J'ai même pas eu l'envie.
1: J'ai envie de le jeter sur.
4: N'importe quoi, les gars, n'importe quoi.
1: Ah, mais il y croit, Guy? À tout ça, je tâche de sort et tout.
2: Tu crois au diable?
4: Bah oui. Bon, vite fait, je sais pas trop. Je sais pas trop.
2: Tu penses qu'on ira le voir?
4: Je sais pas trop. Qu'est-ce que tu iras le voir? Je sais pas. En tout cas, je te souhaite pas.
2: Ouais. Bah, c'est gentil.
4: Je te souhaite pas. Non, mais écoute, j'avais envie de vengeance, non. Je dis, bon, je me suis fait larguer comme une merde, tant pis, je passe à la suite, quoi.
1: Ouais, mais ça, c'est bien, ça.
4: Bah ouais.
1: Je pense que c'est mieux parce que quand tu te venges, ça veut dire que la meuf, elle est encore dans ta tête. Elle occupe. Tu vois, Anthony, la meuf, si t'as envie de te venger, c'est qu'elle occupe une partie de ta tête. Et ta tête, bah, occupe là des trucs agréables, pas une histoire qui s'est terminée.
2: Ouais, une histoire de.
1: Mais oui.
2: Non, mais. Non, mais c'est quand même
1: non,
2: très.
1: C'est vrai, c'est
2: non, mais c'est très court, tu vois.
3: Oui, oui,
1: ça. Et sur 15 jours, au bout de 15 jours, l'autre, elle te dit on fait un test de grossesse pour savoir si un de mes ex m'a pas engrossé. Enfin, tu vois, c'est.
2: Ouais.
1: C'est bon, voilà.
2: Les bases du truc, elles n'étaient pas super saines, quoi.
1: Reste à l'écoute, on aura peut-être des témoignages de vengeance d'ici minuit, hein, vous nous dites, hein, l'appli Skyrock, le skyrock.fm et le 41759. Voilà.
5: Eh ben, y a pas de problème.
1: On t'embrasse, Anthony. On te fait une.
2: Oh, bon courage quand même.
1: Et on salue tout le 38. Bisous.
2: Ah, bisous, Anthony.
1: On t'envoie le t-shirt Skyrock à la maison.
2: Mais oui.
1: Ouais. Et on est très bon dans la résolution des problèmes ce soir, dites donc.
2: Ah ouais, pas mal.
1: Pas de problème. Il y a que des solutions. Alors, si, là, il y a des problèmes, là, d'ailleurs. Tiens.
2: Ah, des gros problèmes.
1: Ah, bah, là, on a les problèmes du mois de ce jeudi soir à retrouver. Ouais. Allez, on fait le problème du mois. 5 problèmes, il faut en choisir un parmi les 5. Ils ont des soucis, ils ont écrit. Voici donc ce qui nous attend aujourd'hui. Musique, allons-y.
2: Alors, eh bien, on s'accorde.
3: Eh bien, ça commence
2: par le premier.
1: Oui.
2: C'est Fabrice et il a 33 ans.
1: Ouais.
2: Il habite à Troyes et il a écrit au forum Doctissimo.
1: 33 ans, il habite à Troyes, avec des Troyes.
2: Ouais, c'est ça. Mmh. 33 ans, c'est Guigui, c'est l'âge du Christ.
1: Exactement.
4: Sans doute.
3: C'est
4: sans
3: ça.
4: Doute.
1: Tu sais pas, Guigui?
4: De quoi?
1: C'est l'âge du Christ où il est mort.
4: Ah, c'est connu ça.
2: T'as raté des cours de catéchisme.
4: Ah putain, c'est possible. Non, j'avais un autre
3: 33 ans. Tu t'en souviens pas?
1: Je vais dire ça au curé. Il va te punir, Guy. Il va te donner la fessée ce week-end.
3: Il a été crucifié.
1: Ouais.
2: Ouais.
4: Je crois que.
2: 33 ans.
1: Il va pas être content le curé.
3: Ah oui, sûr. Bah oui, sûr.
2: Il va
3: Et le mec va vérifier en plus.
1: Bah oui.
2: Non, mais si je crois
4: que c'est vrai.
3: Ah non, c'est sûr.
1: Fabrice, 33 ans à 3 pour un plan à 3.
2: Non, bah pas loin. En fait, lui, il a surpris. Donc, il a une meuf. Et il a surpris sa meuf en train de coucher avec sa sœur.
1: Ah, avec sa sœur à lui.
2: Ouais, avec sa sœur à lui. Oh. Tiens, ça l'a dégoûté, elles étaient en train de se bouffer la chatte.
1: Oh.
2: Et lui, il est rentré. Tu sais, il a même pas crié, il a vomi, il a fait.
4: Ah ouais, merde.
2: Tu sais, il a fait, mais vous faites quoi? Et en fait, il a été. Ça a foutu un bordel sans nom parce qu'il a appelé ses parents, il a dit, ouais, votre fille, ma sœur, c'est une véritable pute, elle couche avec ma meuf, elle s'est bouffé la chatte de chez moi. Et bon, avec sa meuf, c'est très compliqué. Depuis, il y a tension maximale dans la famille et dans le couple. Et il se dit, ouais, ma meuf, elle aurait quand même pu faire ça avec quelqu'un d'autre. Ah, bah, moi, je l'aurais mal pris aussi. Hein.
1: Comment, mais t'as pas de frère.
3: Ah, bah, ouais, c'est clair.
2: Ah, non, mais je l'aurais mal pris quand même.
1: Comment tu aurais pris, toi, Guigui, toi qui as une sœur, tu sors avec une meuf et tu vois ta sœur et ta meuf en train de faire des trucs ensemble.
2: Angoisse.
4: Putain, mais je peux
2: participer.
4: Ah, non, dégueulasse.
2: Non, mais genre, ta meuf, là, quoi, ton ex-meuf dont t'es encore amoureuse, elle se bouffe la
4: chatte.
2: Elle bouffe la chatte avec ta sœur.
4: Ah, mais frérot, je pète les plombs.
2: Tu préfères qu'elle se fasse baiser par ta sœur ou par ton frère?
4: La question est horrible.
1: Mais
4: ou éventuellement les deux. S'il faut répondre, je dirais les deux en même temps. je te dirais ma sœur. C'est con.
1: Pourquoi pas ton frère?
4: Je sais pas pourquoi. Parce que je me dis, bon, à la limite, si elle préfère les meufs,
1: ouais, tu peux rien.
4: Elle a craqué.
1: Oui.
4: Ouais, tu sais, elle a craqué sur ma sœur. Bon, elle a un peu pété les plombs.
2: Et donc, après, c'est tapé ton frère.
0: Ouais, bah ouais, c'est ça, les deux.
4: Ouais, bon, après, tu fais chier. Elle a un souci.
1: Et toi, Marie, comment tu réagirais?
3: Bah, moi, ce serait bizarre. Parce que j'ai une sœur. Bah, de toute façon, je le prends mal, hein. Oui, ça, mais... c'est certain. Hein.
1: Et toi, Samy?
0: Putain, moi, je comprends j'allais dire l'auditeur, enfin, le ouf là, du problème du mois.
1: Le Fabrice.
0: Ouais, Fabrice, voilà, c'est son nom.
3: Ouais, mais toi, c'est bizarre parce que ta sœur, elle a ta tête. Donc.
0: Non, mais en fait, je pense que ma première. Ça serait de vomir aussi, je pense.
1: Ah, comme lui, comme Fabrice.
0: Tu me dégueules, tu sais, ça te fait un truc dans le ventre chelou, quoi.
1: Bah ouais.
0: Tellement t'hallucines, en fait. Tu vois, c'est.
1: Ah ouais, non, mais c'est clair. Ça doit
2: faire. En tout cas, il est pas bien, le Fabrice.
1: En train de trompage en famille, on a déjà eu dans l'émission, on a déjà eu des témoignages.
2: Donc là, ça fout un bordel sans nom, parce qu'il y a la famille qui s'est mêlée. Les parents, le père, il a tarté sa sœur en disant: ouais, t'es vraiment une pute. Bon, c'est
1: très, très parti en couille.
2: Très, très bonne
3: très
2: ambiance.
3: Sympa, ouais.
2: Bon, lui, il s'est pris la tête forcément avec sa meuf, donc ça fait des embrouilles. Les autres frères et sœurs sont intervenus. Maintenant, il est complètement parano. Il se dit: ouais, qui va baiser ma sœur la prochaine fois? Bon, c'est vrai que.
1: La meuf.
2: Ouais, qui va baiser ma meuf la prochaine fois, ouais. C'est un bordel sans nom dans la famille. Il ne sait plus quoi faire.
1: On le comprend.
2: Il s'est perdu.
0: Il a l'air perdu, toi aussi.
1: Il est perdu.
2: T'es perdu, toi. T'es perdu. Non, je suis à Skyrock.
1: C'est okay. Bien.
2: Radio Imbre.
1: C'est ça. Donc, il a surpris sa meuf, faudra te coucher avec sa sœur, c'est Fabrice. Si vous voulez l'aider, notez bien. Problème du mois numéro 1. Ouais. Le problème du mois numéro 2.
2: Florian de Vincennes, il a 42 ans, il a écrit au forum au féminin. Mm-hmm. Et lui, il a décidé d'ouvrir un OnlyFans pour lui. Et en fait, dessus, il se branle.
1: Il a quel âge, t'as dit ?
2: 42 ans.
1: 42 ouais. ans
2: ouais. Il se branle en live, comme ça, là. Ouais. Bon, le problème, c'est comme qu'en ça. Fait, il y a des collègues de boulot qui l'ont cramé.
1: Ah, bah,
2: quoi.
1: Ça, c'est le risque. Ah, bah,
2: le mec, c'est devenu un peu la risée de sa société. C'est-à-dire que tout le monde se fout de sa gueule.
1: Il y en a qui ont fait des captures.
2: Il y a des captures d'écran. Les mecs, c'est à base. Bon, alors, ce soir, t'es en live ou comment ça se passe ? Bon, le mec n'en peut plus. En plus, le mec, en plus, ne gagne pas un centime parce qu'il dit ouais, à part les collègues de boulot, finalement, personne ne vient le voir.
1: Personne ne regarde se branler.
0: Ah merde.
2: Personne ne paye, ça n'intéresse pas grand monde, à part les collègues de boulot. Et donc ça a fait le tour de la boîte. En plus, il dit pas, mais il est a priori dans une grosse boîte où il y a à peu près 1000 employés.
1: Ah, ça va lui faire des clients. Mais on peut se faire de l'argent en se branlant comme ça.
2: Si t'envoies après tu peux envoyer des photos en privé, tu vois, ou des vidéos. Ouais. C'est comme ça qu'ils gagnent de l'argent, les.
1: Donc tu te branles et les gens ils te donnent des. C'est quoi, des tokens, c'est ça?
0: L'argent virtuel,
2: ouais. Ouais, c'est ça, ouais. Non, mais ou alors tu peux faire une commande. Tu peux dire, ouais, par exemple, j'ai envie que tu m'envoies une vidéo de toi en train de te branler, je sais pas, avec une carotte dans le cul, tu vois.
1: D'accord. Et là, le mec, il se met une carotte dans le cul, il envoie la vidéo, il lui donne de l'argent.
2: Bah, les meufs de télé-réalité, c'est ce qu'elles font, hein.
1: Elles se mettent des carottes dans le cul.
2: Non, mais elles font quoi? Je ne sais pas si elles se mettent des carottes dans le cul. Elles se mettent bien ce qu'elles veulent, mais.
0: Dans le cul, ouais.
2: À mon avis.
0: Ouais, elles le font, bien sûr.
2: Non, mais ils sont pas regardants. Non, mais à partir du moment où tu payes, la meuf ou le mec fait à peu près ce que tu veux, en fait. C'est le principe. D'accord. C'est que c'est des vidéos à la demande, quoi.
3: Ouais, okay. C'est ça, ouais.
2: Marie, tu pourrais le faire, ça?
3: Non, jamais.
2: Non, mais un jour, t'es vraiment en galère, tu sais, tu te dis,
3: ouais.
0: Elle le fait gratuit.
1: En cachant ta tête.
3: Non. À moins de gagner 1 million d'euros, si tu veux, mais.
0: Ah, abuse pas non plus, 1 million d'euros.
3: On n'y est pas, quoi.
1: Ouais, non, mais là, tu te surcotes un peu, quoi.
3: Ouais, c'est clair. C'est pour ça que je te dis, on n'y est pas, donc ça ne m'arrivera jamais.
1: Les photos, c'est combien
2: à 100 balles? Je crois que c'est toi qui fixes les prix, en fait.
1: Pour 100 balles, tu le ferais, toi, tu te branlerais?
2: Non. Non, peut-être, hein, bon, je dis ça maintenant parce que bon, tu sais, j'ai pas de problème de zèle, je suis pas dans la merde.
0: T'es multimillionnaire, ouais, ça va.
1: Ah, mais c'est en galère,
2: multimillionnaire, déconne pas, mais.
1: Pas
2: déjà,
1: loin, hein.
2: Déjà millionnaire, ça suffit. Reste ton modeste.
3: Déjà, on est bien.
2: Mais non, mais je suis pas millionnaire, je suis loin d'être millionnaire.
1: Mais tu ferais.
2: Allez, gros. Ah non, me branler, non. Non, j'aime l'argent, mais.
3: Mais il y a des limites.
2: J'aime aussi ma dignité.
3: Et toi, tu ferais. Ouais.
2: Ah non, mais je pourrais pas. Moi, non, mais.
3: Mais dis-vous, est-ce qu'il le ferait avec
1: non,
3: sa belle
1: jamais,
3: bite?
1: Non, jamais. Ah non, moi je suis pudique, moi.
3: Ah bah, ouais.
1: Enfin, je suis
3: d'accord.
1: Pudique, non, parce que je peux montrer ma bite à des potes.
0: Normal.
1: Non, pas normal, non, mais bon, si.
3: Non, mais si tu montes ta bite, que t'es à poil comme ça, c'est pas très grave.
1: Oui,
3: mais après,
1: ça.
3: Se branler, c'est encore autre chose, oui, tu vois.
1: Cédric, tu ferais, toi?
0: Si on voit pas ma tête?
1: Ouais.
2: Bah, il vaut mieux qu'on la voit pas, oui. Si tu veux vendre un truc.
0: Non, si on crame pas ma tête. Non, je mets pas mon blaze. Non, mais je mets pas mon blaze, je mets pas ma tête. pour un bon billet.
1: Ouais. On peut le reconnaître, Cédric. Hein.
0: Ah, t'inquiète, bientôt
2: tu vas. Non, mais moi, je pense que Lilifan, il te refuse.
0: Mais casse-toi de là, bien sûr que si.
2: Le mec, il s'est fait ban.
0: Je m'en vais bien, tu vois.
3: On veut pas de lui.
2: Le premier ban.
0: Mais je m'en crie un, je vois que ça fonctionne bien.
1: Eh, regardez, il y a le message de Pierre là qui nous dit. Moi pour 100 balles non, par contre j'ai déjà vendu des photos de moi 200€ et des vidéos 500€.
0: 500 balles, ah ouais je le fais.
1: Donc des vidéos balles, tu prends le dessus si j'ai bien compris.
0: Mais je vois pas ta tête, vas-y.
1: Bon alors, on a eu Fabrice, on prend du mois numéro 1, il a surpris sa meuf en train de coucher avec sa sœur. Le premier du mois numéro 2 c'est Florian.
2: Bon avec son OnlyFans et c'est devenu la risée de sa boîte, tout le monde est au courant. Le mec il se fait traquer, alors ce soir tu te branles en live ou tu te.
1: Ah les histoires de cul dans la boîte.
2: Des photos, c'est... Bon voilà, c'est le mec bon, c'est, il, pas bon. C'est pas bon.
1: Le problème du mois numéro 2, le 3. Et oui, le 3.
2: C'est qui ? Oui, c'est Maxime, mais c'est une fille.
1: Maxime, d'accord. Une fille, d'accord.
2: Mais je crois que c'est les deux, hein, Maxime.
1: Comme l'animatrice de Skyrock que vous retrouvez le week-end.
2: Ouais, c'est ça, ouais. Je crois que c'est ça, garçon, c'est elle, ouais. Ouais, c'est
1: elle. Elle a quel âge, Maxime ?
2: Mais.
1: Oh ! Pourquoi tu fais ça ? Yes,
2: il vole mal à Romano.
1: Ah, il t'a volé un docteur. Arrête de voler Guigui.
2: Il me faut un stylo, le docteur.
0: Tu lui as volé son stylo.
4: C'est le tien, celui-là.
1: Tu lui as volé son
3: stylo. Il a quel âge, Maxime ?
1: Alors, Maxime, ouais.
2: Maxime, il a 29 ans, il est de Lille, il est écrit au forum de psychologie. Et elle, d'ailleurs.
3: Oui,
2: elle.
3: Elle, c'est vrai, c'est
1: une fille.
2: Elle adore baiser devant des amis, tu vois.
1: Mmh. Oh.
2: Par exemple, elle t'invite chez elle.
1: Ouais.
2: Et à un moment donné, elle va dire à son mec vas-y, ça vous dérange pas, si on baise ?
1: Et les amis. Normal, ouais.
2: Et les amis.
1: Pour savoir dans quel état sont ses amis, quoi.
2: Les amis sont un peu gênés.
1: Ah, quand même, ouais.
2: Mais il y en a qui restent. Et des fois, il y a des potes qui disent ça te dérange pas si je me branle ? Et elle dit non, non, mais vas-y, tu peux te branler, c'est pas un problème. Et en fait, elle est super exhibe, quoi. Et moi, j'aurais du mal. Hein.
3: Non,
2: moi,
3: j'ai des...
1: Ah, je suis des potes et ils baisent, ouais.
3: Ouais t'imagines. Tu vas prendre un apéro, la nana,
2: Non, mais Marie, tu te sais capable quand t'es galbé, non ?
3: Hein ? Mais t'es malade ou quoi ?
1: Non, mais de rester
3: chez toi. Pour qui ?
1: Non, mais de rester
3: chez toi. Tu sais que je me tiens. Non, mais mec, c'est moi qui ramène tout le monde et tout. Mais de quoi tu parles, toi, en fait ?
1: Candidate ! Ta gueule ! Alors, oui, on continue. Allez, vas-y.
2: Non mais le truc qu'il y a, bon, c'est qu'en gros elle baisse devant ses amis. Bon les amis, il y en a qui partent, ils disent ouais mais non mais vas-y arrête, c'est gênant et tout ça.
1: Ah, il y en a quand même qui sont, d'accord, c'est bien.
2: Il y en a quand même qui restent pour se branler. Et il y en a qui quittent la pièce, ils disent bon bah vous laissez tranquille le temps que vous fassiez votre affaire quoi.
1: Voilà c'est ça.
2: Et elle
1: est déçue là.
2: Bah ouais parce qu'elle en fait elle exhibe, tu sais elle aime bien, elle dit ouais moi ça me dérange pas de baiser devant des amis comme ça, ça me fait plaisir de les exciter quoi.
1: D'accord c'est gentil.
2: Ah ouais non mais moi
1: c'est donc Maxime. Ah bah,
2: moi perso,
1: problème du bois.
2: Moi perso je me barre.
1: Problème du bois. Je dis,
3: bon, ouais, écoutez, c'est clair, tu te tires.
2: J'allais dire à la prochaine, peut-être à jamais du coup.
0: À jamais. Ouais.
2: Adieu, à bientôt.
1: Oh, je suis sûr qu'il y en a qui resteraient moi, qui seraient excités, qui regarderaient comment ça baise.
0: Attends, Cédric.
2: Ah ouais lui.
0: Sûr. Oh, je reste vite fait.
3: Ah voilà.
2: Non, admettons, tu viens à la maison, Cédric, et avec Cariol on dit ouais bon vas-y on va se mettre à baiser.
0: Vas-y baiser devant moi.
1: Attends.
0: Tranquille, c'est moi de participer, tranquille.
2: Non mais tu te branlerais ?
1: Non, tu baiserais ?
0: Bah, je vais pas me branler, mais je ferais des petites vidéos souvenirs, tu vois.
1: Et tu baiserais Romano alors ?
0: Ah non, je baiserais Cariol.
1: Si, t'as dit si on pouvait être
2: pas. Bah non, mais je serais là aussi, donc on serait obligé de baiser ensemble.
1: Bah ouais.
0: Bah non, je la prends le vrai, t'as dessus, je sais pas.
2: Tu préfères pas que je t'encule ?
0: Non, ça va aller. Tu sais, avec ta petite bille, je sentirais rien, gros.
2: Bah avec ton gros truc, c'est dommage, c'est sûr, mais voilà, est-ce que tu voudrais m'enculer ?
0: Non, non. Je préfère enculer Cariol, tu vois.
2: Non, mais elle veut pas.
0: Si, elle veut bien.
1: Je dirais demain matin, elle va être contente, tiens.
0: Ah, t'inquiète, je l'ai déjà dit.
2: C'est parce que Cédric, c'est toujours la grande classe.
0: Bah, même pas.
2: Non, mais t'imagines. Genre, tu lui dis, oh là, je voudrais t'enculer.
0: Bah, des fois, elle me branche, donc j'ai dit, je vois, laisse-moi t'enculer, voilà.
1: On est donc sur le point du mois numéro 3. Le quatrième, l'avant-dernier, et après on va pouvoir voter pour un dessin problème du mois de ce jeudi soir. Ils sont pas mal pour l'instant, ça va être dur de choisir.
2: Laurent, 52 ans, du forum psychologie, c'est là où il a écrit. Lui, il adore les clubs libertins, clubs échangistes, tout ça, sauna. Mais à chaque fois, en fait, il est en galère. Il y a personne qui me plaît jamais.
0: Pourquoi il est moche ? Ah, moi, je vote pour celui-là direct, allez.
2: Non, mais en fait,
0: non, parce que je veux y aller, mais Romano. Tu sais, Romano, il a un plan pour aller dans un club, il veut pas m'emmener, ce bâtard.
2: Non, mais j'ai même pas encore été, j'ai pas revu le mec.
4: Vas-y, je peux venir, moi.
2: Ah non, mais
0: il peut pas nous emmener.
4: Vas-y, on y va tous. Non, mais je dis qu'un soir qui va, comme ça, nous on vient, mais pas avec toi, gros. T'inquiète,
0: on va en équipe.
2: Vous venez en couple avec.
4: Ouais, je vais
1: en couple. Vous venez en couple avec.
2: Vous viendrez. Attends, là, je suis un peu traumatisé par ce qu'on vient de m'annoncer.
0: Après, tu fais ma gueule.
4: Non, je viens, moi, avec Cédric, t'inquiète, on va se rentrer.
0: On s'habille et tout, tranquille. Tu t'as bien habillé, tu vois.
5: Oh, bah, ça me fait mortel en meuf. En pornographe.
2: Non, mais on y va deux mecs, gros.
1: Terminé à poil, là, je vous le rappelle.
0: Ce qui m'a dit, l'entrée là-bas, c'est sélect. T'inquiète, on se met yam. Juste, tu nous fais glisser, gros.
3: Ah mon dieu.
0: Alors, je vous l'entrée. Je te fais glisser quoi, comment ça? Bah, si tu nous glisses, ça veut dire que tu nous fais entrer.
2: Moi aussi, fais glisser un peu.
0: Tu nous fais glisser, c'est l'expression, ça veut dire que tu
2: nous fais entrer. Ah, fais glisser une top dans mon cul.
0: Ah, mais vas-y, arrange avec ton pote.
2: Ah putain, je rigolerais trop de te voir ken une meuf.
3: Ah non, moi je rigolerais pas.
2: Tu sais, avec la chemise à moitié.
0: Tu l'aimes pas mal, toi aussi.
2: Voilà. Oh merde.
0: Ah, j'ai chaud.
3: Ah, allez, ah, deux.
2: J'ajouis.
0: Mais viens, on y va, gros, ce week-end.
2: Non, non, mais laisse-moi tranquille. J'ai des trucs à faire. Moi, j'ai une famille.
0: Vas-y, je vais aller à Carriole.
3: J'ai une famille.
2: Une famille à nourrir.
0: De toute façon, je sais où est le truc. Je vais aller à Carriole.
2: Laisse-moi tranquille. C'est du harcèlement. Dis fou, l'intervient, merde.
0: Moi, je vous écoute. C'est radio.
2: Bon, les rois, 52 ans. Bon, lui, c'est le galérien. Tu sais, il va dans les clubs, il paye l'entrée. Tu sais, il dit, ouais, pourtant, je comprends pas. Je suis pas super moche. Tu sais, il tente et à chaque fois, il couvre, il dit, ah non, non, mais vas-y, laisse tomber.
3: Si
2: tu veux, tu peux nous regarder, mais ça ira pas plus loin, quoi.
3: C'est vrai.
2: Et le mec, il comprend pas, tu sais, il se dit, ouais, pourtant, j'ai pas une attitude, tu sais, il fait pas le gros porc ni rien. Alors, des fois, tu sais, il se met dans un coin et puis il se branle.
0: Le mec, t'as
2: payé l'entrée à 80 balles dans un club échangiste pour te taper une vieille queue tout seul.
1: Il y a une photo de lui où il s'est décrit.
2: Non, non, mais il se décrit, mais. Non, mais c'est vrai que, bon, alors après, tu peux te décrire, tu vois.
3: Après, c'est l'attitude et tout ça. T'sais.
2: Ouais, mais il dit, pourtant, tu sais, il fait pas le mec, le relou, tu vois.
3: Il est dans le coin, il attend.
2: Ouais, non, mais c'est ça, il est toujours mis de côté, tu vois. Genre, il est dans le jacuzzi, ça commence à ken, tu sais, il s'approche.
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0: Et ouais, tous les soirs on est là, le jeudi aussi, vous êtes avec nous, profitez bien de cette belle soirée, une belle soirée où on est tranquille jusqu'à minuit et on s'occupe du problème du mois de ce soir. Il faut en choisir un parmi les cinq et ça vote. Alors on a Fabrice, lui qui a une surprise, il a surpris sa meuf en train de coucher avec sa sœur à lui.
7: C'est ça.
0: Ouais. C'est un problème, c'est le problème du mois numéro un. On a Florian qui a décidé de se créer un OnlyFans. Il se branle en live. Guigui, tu gagnerais un paquet de thunes en faisant ça.
7: Ouais, mais je sais pas si j'aurais beaucoup de monde.
0: Non, mais regarde, lui,
5: ne sois pas modeste. Je pourrais être ton manager OnlyFans.
0: Après avoir été.
5: Je mets déjà Cédric sur le trottoir, toi, je te mets sur OnlyFans.
7: Non, mais t'es un vrai Mac.
5: Ok, moi, ça me va très bien. Mais ça existe, les managers OnlyFans.
7: Ouais, non, bien sûr, il y en a.
0: Et Maxime. Maxime, c'est une femme. Elle adore baiser devant des amis. C'est un peu sa passion. On a Laurent et un club libertin. Et puis, oui, mais Déline.
6: Ah,
0: tu trouves les humains bizarres.
6: Ah, oui.
0: Ah, ils sont bizarres. Ah oui, ah bah, ça, je peux vous dire, ils sont bizarres. Donc Laurent, lui, il adore les clubs libertins, mais le pauvre, il va au club libertin, il n'y a personne qui veut baiser avec. Et Théo, sa meuf, elle pue, mais elle pue d'un endroit particulier.
5: Elle pue du cul.
0: On aura...
5: Quoi qu'elle fasse, elle pue du cul.
0: Allez, vous pouvez encore voter si vous venez juste d'arriver là pour le problème du mois. On aura nos problèmes du mois à faire d'ici un petit quart d'heure, une demi-heure. Ouais. Le temps de nous occuper déjà de... Déjà de Laura. Ah oui, Laura, elle est reproche à son mec. Tiens, on a Flo là en ligne avec nous. Tiens, on va faire un test jalousie dans l'équipe. Un petit test jalousie, vous pouvez le faire avec nous. Le test jalousie, c'est parce qu'il y a un couple qui est en train de se faire bouffer par la jalousie.
6: Ah bah,
0: c'est
6: clairement.
0: Ton couple, Laura.
5: Ah oui, sacrément. Mais ouais.
0: Laura est ton chéri, donc vous êtes ensemble depuis 2 ans, t'as 24 ans, et vous êtes rencontrés en boîte, tout se passait bien, puis là, vous êtes à fond sur les réseaux et vous êtes jalouse.
6: Et vous viviez pas ensemble.
0: Bah, c'est lui qui a commencé à être super jaloux, à te surveiller, regarder le nombre de followers.
8: Du coup, ça me l'a transmis, ouais.
0: Voilà, et le virus de la jalousie s'est transmis. Et donc, Flo, toi, t'es en direct du 62 avec nous. Salut à toi, Flo.
9: Ouais, c'est ça. Salut,
7: salut.
9: Tout le monde.
6: Salut.
0: Salut. Bienvenue sur, Sky. Et, et alors, attention, tu entends toute l'équipe en forme ce soir.
6: Hein. Ouais, ça.
0: Alors, la jalousie, t'es jaloux ou t'es pas jaloux, toi, Flo?
9: Avant, je l'étais beaucoup, mais là, non, je suis pas jaloux.
0: Qu'est-ce que t'appelles jaloux? C'est marrant qu'on puisse se calmer, c'est quand même une bonne nouvelle, ça. Bon espoir pour toi, Laura. C'était quoi, là, quand tu dis je l'étais beaucoup? Comment ça se manifestait? C'était comment que t'es...
9: je regardais forcément les téléphones, les messages...
5: Ah oui, donc tu fais bien jaloux, quoi.
9: Mais là, depuis... là, avec ma nouvelle copine, ça va.
0: Alors, je peux bien nous dire... Voilà, depuis, bon, elle m'a supporté, elle m'a largué. Et donc voilà, il n'y a plus de jalousie puisque je suis seul maintenant.
9: Non, toutes les fois où j'étais jaloux, ça n'a pas duré. Et là, ça dure.
0: Ah ouais, donc en fait, tu t'es fait larguer par plein de meufs parce que tu étais jaloux. Et puis, depuis, tu t'es dit, bah, peut-être mieux que je me calme, je vais peut-être en garder une comme ça, là.
9: Ah ouais, voilà, c'est ça.
6: Non, mais c'est mieux. Puis en plus, tu te bouffais la vie, toi.
9: Ouais, bah ouais, parce qu'au final, moi, j'étais pas bien au final.
0: Ouais, mais ce que je disais, quand on est dans un couple, c'est pour être bien avec sa chérie.
6: Bah, c'est le but de l'opération.
0: Sinon, ça merdouille. Marie, t'es sortie avec des mecs jaloux, j'imagine que ça peut être facile de.
6: Ouais, mais avec moi.
0: Avec toi, Marie.
6: Ouais, c'est un peu compliqué.
7: Je sais qu'il y en avait qui étaient jaloux de nous, même.
0: Oui, c'est vrai, ouais.
6: C'est lequel?
0: Celui qui était jaloux.
7: T'avais un mec, t'es archi jaloux de nous.
6: Ah oui, putain, oui, c'est vrai.
5: Ah, c'est vrai.
0: Donc le mec, il était jaloux parce que Marie était avec nous avec vous aussi tous les soirs. Genre, bah, il y a déjà plein de garçons dans l'équipe, il y a plein de garçons qui écoutent et qui peuvent t'appeler, tout ça.
6: Bah ouais, non, mais ouais, jaloux.
0: Il écoutait l'émission par contre 3 heures tous les soirs.
6: Il était là, les gars.
0: Le mec, c'était l'auditeur, à part vous peut-être ou à part nous, c'est l'auditeur le plus fidèle du monde.
6: Ah, il était là, le gars. Non, mais avec moi, ouais, c'est vrai que c'est compliqué d'être jaloux parce que je suis vraiment entouré de mecs.
0: Oui, voilà.
7: Et
0: puis parfois, t'es entouré de tes ex aussi. C'est-à-dire que tu revois tes ex. Tout
6: ouais,
0: ça.
6: Grave, mais c'est pour ça, je déclare pas quand c'est mes ex.
0: J'ai dit qu'on allait faire un test de la jalousie. Alors, je vais prendre au hasard dans l'équipe Guigui.
7: Ah, tiens, bah, vas-y.
0: Guigui. Alors,
6: vas-y.
7: Teste les jalousies.
6: Vas-y.
0: On admet, tu sors avec Marie, vous avez une belle histoire d'amour tous les deux.
7: Oh, waouh.
6: Putain.
0: Quoi? Ah, waouh.
5: Non, mais moi, j'ai, ça me pique la gorge.
0: Oui, c'est ça, oui, c'est ça.
7: Bon, voilà. Jusque-là, rien d'impossible.
0: Tu sors avec Marie. Tu serais.
5: Non, mais excusez-moi, j'ai des trucs.
6: Elle m'est mal.
7: Ouais, je sors avec Marie, ouais, on vit une belle histoire.
0: Tu sors avec Marie. Comment tu le vivrais? Parce que j'ai. Bon, Guigui, il faut quand même préciser qu'il est très, très, très, très jaloux.
7: Non, pas très, très, très jaloux.
0: Si, t'es très, très, très jaloux.
7: Non, je dirais un peu jaloux.
0: Tu sortais avec ta meuf, t'étais malade. J'ai discuté,
7: mais non, pas malade.
0: J'ai discuté avec ta mère, ton père, ton frère et ta sœur.
6: Ah ouais, t'as demandé à tout le monde, toi.
7: Il a fait une réunion de famille, mais sans moi.
6: Réunion
7: de famille.
6: Non, mais sans déconner.
0: Et ils m'ont dit, non, mais franchement, quand t'étais avec ta meuf,
7: Non,
0: ta vie était horrible.
7: Non, pas horrible, pas à ce point-là, quand même.
0: Bah, t'es angoissé.
7: Non, t'en fais des caisses, là. Non, j'étais. Non, pas angoissé, mais. Non, j'aimais bien voir ce qui se passait, quoi.
0: Mais quand elle sortait, par exemple, avec des copines ou avec. Et que t'étais pas là et que tu lui disais, oh, pitié, non, ne sors pas avec eux, reste avec
6: supplie.
0: Moi. Je t'en supplie.
7: J'ai jamais dit ça.
0: Pour l'amour de Dieu.
7: Mais non, mais t'abuses. Ouais. Elle le rajoute pas du tout.
0: Non, mais, tu nous avais dit
7: non, mais
0: ça.
7: C'est vrai qu'avec Marie, je pense que. J'aurais beaucoup de mal avec Marie.
0: Pourquoi? Alors,
7: j'aime bien Marie, hein.
0: Pourquoi?
7: Mais tu sais, Marie, elle a beaucoup de potes mecs.
0: Oui.
7: Elle est très proche des mecs.
0: Et alors, ça te.
7: Très tactile. Trop tactile.
0: Voilà. Et donc tu seras angoissé.
7: Donc ouais, moi je serais angoissé de fou d'être avec Marie.
0: Ouais.
6: Ouais, mais je peux comprendre.
7: Pour ça, Marie, faut qu'on soit juste plan cul.
6: Non, mais tu.
0: Ah, voilà, comme ça,
6: de prends ton Mikado. N'espère rien.
5: Remballe.
6: Remballe.
5: Remballe Mimi.
6: Non, mais moi, je peux comprendre, ouais.
5: Remballe Mimi.
0: Les trucs, le pire que t'as fait par jalousie avec.
7: Non, mais c'était pas les trucs de ouf, c'était fouiller dans le téléphone, quoi.
0: Non, mais c'est pas un truc de ouf, fouiller dans le téléphone.
7: C'est pas méchant.
0: Marie, toi, comment tu vivrais le fait de sortir avec Guigui qui fouille dans ton téléphone avec ses grands doigts et ses grandes mains?
6: Moi, je veux pas qu'on touche à mon téléphone. Je touche pas au téléphone de.
0: Ah, tu le verrais, il est là. Je fous dans le téléphone.
6: Ah, mais je non, mais, hurle.
7: Non, mais j'ai juste un petit coup d'œil.
6: Ça m'est arrivé avec un de mes mecs, j'ai
5: hurlé. Il est couvert de mucus.
6: Ah, c'est ça, il est rangé dans ton.
5: Couvert de mucus. Tu regardes des vidéos de mucus sur.
6: Ouais,
5: YouTube,
6: bien sûr, ouais, c'est ma passion.
0: Donc ça se passerait. Ah ouais. Tous les deux, ça se passe, ça matcherait pas, ça se passerait mal.
7: Non, bah ouais, parce que je serais trop jaloux, c'est sûr.
0: Ah ouais.
7: Ah, oh, quel dommage.
0: Eh oui, c'est dommage.
6: Ah, oh, bah ouais, quel dommage, putain. Parle pour toi. Ouais.
0: Marie, elle a raison, elle se prend pas la tête, elle est libérée. Ah, tu vois, message que nous envoie Mex sur la piste Skyrock. Salut à toi, Mex du 59, qui nous envoie son message. Cédric, toi aussi, qui fais partie des jaloux de l'équipe. Tu sortirais avec Marie, tu serais malade.
7: Non, impossible.
0: Pourquoi?
7: Dire, on n'est pas dans le même délire, t'as vu, niveau couple, ça matcherait pas, tu vois.
0: Vous êtes pas dans le même délire.
7: Ah, Marie, elle fait que des soirs.
0: Tu veux dire qu'elle elle assure au lit, pas toi?
7: Ah non, moi j'assure au lit, t'inquiète pas. Non, mais c'est pas ça.
6: La tout rasé.
7: Non, je parle juste
5: faire des fêtes de coupe au bol.
7: Mais non, c'est pas une coupe au bol.
5: Non, mais il n'y a pas de dégradé, gros. Là,
7: si, c'est un dégradé. Là.
5: Ah, bah là, sur le côté, il a pas. Non, sur le côté, il a
7: pas rasé. Romano, ça fait longtemps que tu n'as pas pu faire dégradé. Mais
5: ah, non, mais faire un truc.
7: Ça s'appelle un dégradé, je te jure, gros.
5: Ça veut dire, non, c'est pas un dégradé. Ta gueule est dégradée, oui, mais.
7: Non, c'est un dégradé.
5: Non, il n'y a aucune.
7: Là, c'est blanc, et là, c'est un peu. Hop, là, il y en a un peu plus.
0: Non, mais.
7: Là aussi, c'est long. Ça
0: fait du vieux film, là, comment il s'appelait, ce film, Les Visiteurs.
5: Ouais, Godefroy de Montmirail.
0: Bah, pareil.
7: Mais rien à voir.
0: C'est le même.
7: Jaloux.
0: Bah alors.
7: Non, je t'ai dit, avec Marie, ça ne matcherait pas, mais vraiment pas.
0: Non.
7: Parce que déjà, elle est tout le temps en soirée, tout le temps avec des potes. Tu
0: serais jaloux.
7: Non, c'est pas être jaloux.
0: Mais si c'est jaloux.
7: Ah non, c'est pas être jaloux.
0: Mais si t'es jaloux.
7: Non, je serais pas jaloux, c'est que tu sais, ça ne matcherait pas déjà. Notre
0: ça
7: relation
0: ne matcherait pas.
7: Exister. Ah non, je ne pourrais pas avec Marie.
5: Marie, tu aimes les coupes au bol.
7: Mais qu'est-ce que tu parles, gros, s'il te plaît? T'as trois cheveux sur le caillou.
5: Ouais, alors, je suis malade.
7: Tu peux pas avaler sur les cheveux.
5: Mais toi non
7: c'est
5: plus.
7: C'est pas une maladie, gros.
5: Si, c'est la maladie, la calvitie.
7: Ah bah, à force de faire des couleurs, des conneries, des machins, bah, t'as perdu tes cheveux.
0: C'est la calvitie, c'est ça.
5: Non, mais regarde, calvitie, c'est une maladie.
7: Va t'en mettre.
5: Se moquer des gens malades, franchement. C'est vraiment pas malin.
7: T'inquiète pas.
0: Bon, en tout cas, pour toi, ça peut fonctionner. Ce qu'il faut faire, peut-être que tu le menaces, c'est Laura, c'est le message que nous envoie Hector sur l'appli Skyrock. Flo, il te donne de l'espoir parce que lui, il était super jaloux. Il a réussi à être moins
6: ouais,
0: jaloux.
6: Ça, c'est mieux.
0: Donc, oui. après avoir perdu des meufs, faut espérer que ce soit pas toi la meuf qui perde et qui devienne.
6: Ouais, non, mais là, le problème dans le couple, c'est que c'est les deux, tu vois.
0: Ouais.
6: C'est-à-dire que même si toi tu décides d'arrêter, lui il va pas arrêter, donc ça va
5: vous. Ah, moi, pour moi, la relation, vous êtes ravis de vous reprendre en main les deux parce que ça va partir en couille.
6: Ah ouais, surtout que vous voulez vivre ensemble après.
5: Il y en a l'un ou l'autre va péter un câble à un moment donné, c'est obligé.
6: Bah,
5: puisque tu vous as décrit, c'est invivable, tu vois.
8: Je fais que lui en parler. Le truc, c'est que je fais que lui en parler, mais alors, le truc, c'est qu'il rejette tout le temps la faute sur moi.
0: Ouais, non, mais oui, c'est un relou, lui. Non, tu vois, dès qu'il te fait une remarque, tu lui balances tout de suite à la gueule. Tu vois, c'est moi qui suis jalouse, là.
6: Ah, ouais, infernal.
5: Bon, non, mais en plus, t'as grillé le mec qui drague des meufs de 16 ans et tout. Ça, je l'aurais eu à travers la gueule pendant un moment quand même.
6: Ouais, parce que le mec te fait chier s'il y a un mec qui te rajoute sur ton Insta ou je sais pas quoi. Mais
5: par contre, lui, il va discuter normal, tu vois,
0: avec une meuf de 16 ans.
5: Ouais. La meuf, vous la prenez en stop, normal, elle l'ajoute, l'autre, il tape des discussions avec elle. Ouais.
0: Bon, ouais. Et je sais pas si ça va durer, cette histoire. Laura, tiens-nous au courant, et puis mets-lui peut-être un ultimatum. C'est ce que nous propose Eva, là, sur l'appli Skyrock. Un ultimatum, s'il comprend pas, tu laisses tomber. Cette histoire n'ira pas très loin, sinon. Ouais, il faut vite comprendre.
8: Ils reviennent toujours tout mignons à chaque fois que je dis.
0: Ouais, mais toi, t'acceptes bien aussi qu'ils reviennent, Laura, tu vois. Ouais, quand ils reviennent, toi, t'acceptes bien qu'ils reviennent.
6: Ça, on connaît, ouais, je vais changer, machin.
0: Ouais, bah après, on peut changer, Flo. Ça t'est arrivé. Merci, Flo, en tout cas, du témoignage. On t'embrasse. On t'envoie ton t-shirt bisous, Skyrock Flo. À la maison dans le 62. Et puis, Laura, on prend des nouvelles très, très vite. Tu nous racontes comment ça se passe. J'espère que ça va.
5: Et bon courage.
0: J'espère que oui, et bon courage. Ouais, bon courage,
8: ça marche. Tu peux avoir le t-shirt, moi aussi.
0: Oui, on va t'envoyer ton t-shirt Skyrock. Okay, à la maison.
5: Oui.
0: Et on va te faire plein de gros bisous. Tiens, juste avant les résultats du problème du mois, parce que les résultats du problème du mois arrivent, je sais que vous les attendez avec impatience.
5: On va
0: prendre Hugo. Alors, Hugo, pour un problème de famille qui doit être dans le coin à Paris. Salut à toi, Hugo.
10: Ouais, salut, ça va.
6: Salut,
5: Hugo.
0: Ça va bien, Hugo?
10: Bah, très bien.
0: Toi, t'es inquiet par rapport à ton daron?
10: Ouais, c'est que depuis quelques années, en fait,
0: il se drogue. Non, mais il y a des auditeurs de Skyrock, ils ont leurs parents qui fument.
5: Il y en a?
10: Non, mais en fait, quand j'étais jeune, bah, il fumait déjà.
0: Ouais. Mais quoi, des joints?
10: Ouais, de cigarette.
0: Ouais.
10: Et il a réussi d'une manière incroyable à s'arrêter tout seul, sans aucune aide.
0: Ah, bravo à lui. C'est pas facile.
10: Mais en fait, le problème, c'est que j'ai l'impression qu'il devient accro à des choses naturellement. Mais maintenant, il est plongé dans le sucre.
6: C'est une addiction.
0: Il passe son temps à bouffer maintenant.
10: Avant il prenait, donc quand il fumait, il prenait des tartines, etc. Le matin, enfin un truc sain. Mmh. Et maintenant il prend des gâteaux, mais c'est horrible.
0: C'est quoi, tu veux dire qu'il bouffe beaucoup plus? C'est quoi, c'est l'orgie des gâteaux?
10: C'est que du sucre le matin, le soir.
6: Ouais, il compense autrement en fait.
0: Ouais, c'est ça.
10: Non, mais en fait, pour vous donner une idée, parfois le matin, petit déjeuner, il prend une boîte de fingers, vous savez, les gâteaux au chocolat.
0: Ouais, les trucs longs là-dedans.
6: Ouais,
0: c'est pas mauvais ça.
10: Et le soir, parfois il dit, ah, j'ai pas très faim, il prend une boîte de lait sucré concentré, je sais pas.
5: Je vois, les trucs Nestlé là, genre.
6: Ouais,
0: les trucs en tube là.
5: Ouais. C'est bon, mais par contre, t'as un niveau de sucre, tu te prends un sac de sucre.
6: Mais il a beaucoup grossi ton père là, du coup, non?
10: Ah bah ouais, bah c'est catastrophique.
6: Ah oui, puis le cholestérol et tout, mais il a pris combien, tu sais?
10: Ouais, je sais pas, mais
5: il a doublé de volume.
10: Je pense un truc comme ça, mais il y a 5 ans, il avait pas de ventre et maintenant il en a.
6: Non, mais surtout c'est du mauvais sucre, donc.
5: Mais je ne suis pas ton père des fois.
0: Oh.
5: Voilà. Non, mais en fait, il a basculé d'une addiction à une autre.
6: Ouais, c'est ça, exactement.
5: C'est souvent le cas, en fait. Quand t'es addict à un truc, le plus dur, c'est de ne pas tomber dans une autre addiction, quoi.
6: Ouais.
10: Exactement. Et en fait, dès qu'on lui en parle, immédiatement, il se braque et il dit Mais c'est ce que je fais.
0: Il a bien vu qu'il avait grossi, donc ça doit le faire chier. C'est vrai, quand tu fais braque à quelqu'un, si je dis à Marie, oh, t'as pas grossi un petit peu, elle va se vexer tout de suite.
6: Ouais. Sauf que c'est pas le cas.
0: Hein?
5: Mais par contre, qu'est-ce que j'ai muc?
0: Ah, par contre, elle se vexe un peu plus.
5: Oui, plus.
0: Ça te vexe, Cédric, quand on dit que t'as grossi?
11: Non.
0: Non, t'es content?
11: Non, je suis pas content, mais je m'en bats les couilles, t'as vu. C'est pas grave.
0: Bah, c'est pas grave, c'est pas grave. Non, mais c'est pas bon pour la santé. T'as raison.
11: C'est pas bon, mais je vais pas me vexer.
0: T'as raison, Hugo,
11: c'est ce que tu te vexes. Non, je vais pas me vexer.
0: Ce qu'on nous dit, c'est il vaut mieux qu'il mange plutôt qu'il fume.
6: Ouais, mais bouffer que de la merde.
0: Calore sur la piste Skyrock.
5: Ouais, quoi, le sucre, ça peut être vachement dangereux.
6: Bah, bien sûr.
10: Non, mais en fait, quand... Bon, après, il y a un autre truc, mais bon, c'est anecdotique, c'est que durant les vacances. Mmh. En fait, il reste pendant des heures, mais quand je dis des heures, c'est... Il peut rester de 14h à 18h au soleil, sans crème solaire. Et alors, il y a une peau...
0: Après, il fait tout rouge.
10: Ouais, exactement, ça.
5: Pareil, il peut faire un cancer de la peau.
10: Exactement, exactement. Et en fait, il dit, mais non, je suis très bien, etc. Et en fait, moi, je m'inquiète pour lui, pour plus tard, sur les conséquences que ça va avoir.
0: C'est marrant que tu t'inquiètes comme ça. On nous disait d'ailleurs, t'es pas l'infirmière de ton père. C'était qui nous envoyait ce message? Attendez, je vais vous le retrouver. C'est Superstar. Il y a l'Azémiste qui nous dit, il joue à quoi, Hugo? Il veut faire diététicien pour son père? Non, mais c'est bien de t'inquiéter pour ton père. Après, faut pas que tu t'angoisses, hein.
10: Non, mais enfin dans le sens où il a 60 ans maintenant.
5: Ouais, donc c'est vrai qu'il faut faire plus gaffe, quoi.
0: Toi t'as 15 ans, voilà. Hugo, c'est ça?
10: Ouais.
0: Ah, c'est peut-être d'avoir un daron aussi plus âgé que le daron de tes potos. Exactement. Ça t'inquiète? Ah ouais, ouais.
5: T'as pas envie
0: de perdre ton père, ouais.
5: Non, mais en plus, t'as pas tort. Plus tu vieillis, plus il faut faire gaffe à ta santé, tu vois. C'est, ouais. Là, je regardais le sucre, ça peut quand même causer des trucs. Une consommation excessive de sucre est associée aux maladies du cœur, à l'AVC, à l'obésité, au diabète, à l'hyper. Au cholestérol, à certains cancers, aux caries dentaires. Bon, à la limite, le moins grave, c'est les caries, quoi.
0: Ça fait mal.
5: Oui, ça fait mal, mais bon, je préfère avoir des caries qu'un cancer.
0: Oui,
5: je préfère un AVC,
0: oui.
5: Tu vois.
0: C'est mieux. Oui, ça va choisir, oui, c'est mieux.
5: Là, tu vois, je veux dire. Là, mais en tout cas, ouais, et en plus, là, s'il s'en enfile à bloc, faut qu'il fasse gaffe. En plus, il est plus tout jeune, tu vois.
0: Ah bah. Ouais, il faut qu'il fasse un rééquilibrage alimentaire. Un autre qui nous disait qu'il faut qu'il bouffe du salé plutôt que de bouffer du sucré. S'il a vraiment envie de bouffer, il vaut mieux manger du salé. Excès de bouffe, de sucre.
5: Après, trop de sel, c'est pas bon non plus. Hein.
0: Ça bouche les artères, risque de caillot, tout ça.
6: Il y a Alex qui dit fais-lui un montage photo avant et après pour lui faire prendre conscience.
0: Ah, non, mais en fait, comme en j'aime. Fait,
6: ouais.
10: En fait, dès que je lui en parle, en fait, c'est vraiment, il se braque, mais c'est, on peut plus parler de la soirée durant deux jours après, parce que vraiment, il pète un câble.
5: Non, mais comme j'aime, s'il te plaît, bon, t'as Benjamin Castaldi, donc t'as pas forcément voulu sembler.
6: Moi, je connais quelqu'un, ça a fonctionné.
5: Non, mais je dis pas que ça fonctionne pas, mais la dernière fois, là, j'ai vu, là, ils ont pris Adriana Carambeu, s'il te plaît, mais tu vois.
6: Ouais, non, mais tu quand même bien gueule.
0: Tu quand même 40 kilos.
5: C'est comme ici, mais t'es 10 fous, tu vois.
0: Oui,
5: c'est t'expliquais, la meuf, elle est, je sais pas quel âge elle a, mais elle est encore super.
0: Sais, quoi.
5: Ouais, elle est encore super gaulée. Ah bah oui, comme j'aime, c'est super.
0: Ça fonctionne bien, regardez.
6: Ouais, j'ai une question. Il y a que toi qui lui dis quelque chose ou il y a ta mère aussi ou ta frère,
10: sœur, je sais pas. En fait, ce qui est drôle, c'est que ma mère et moi, on lui dit, ça marche pas du tout. Mais dès que c'est un ami ou un voisin qui lui dit,
6: il écoute.
0: Ah bah
6: mais c'est ça, parce qu'en fait, vous.
0: Passe peut-être par un tiers alors.
6: Que vous lui dites, moi je sais, mon père c'est pareil avec le soleil, il passe. Enfin maintenant ça va mieux, mais il passait sa vie, et puis il est bien plus vieux que toi que le tien. Il passait sa vie au soleil, et le fait qu'on lui dise, en fait, ça, tu vois, il était vénère parce qu'on était tous derrière. Papa va à l'ombre. Et il détestait ça, et du coup il allait au soleil.
5: Bah tu sais, moi je fais plus gaffe à ça.
6: Faire chier.
5: Avant j'étais complètement accro.
6: Moi aussi,
5: vois,
6: carrément.
5: Par exemple, le front, tu vois, quand je reviens maintenant, je suis moins brûlé.
0: Romano, tu sais, qui revenait de vacances pour te rassurer, Hugo, tu t'inquiètes pour ton père qui se met au soleil et qui finit comme une écrevisse. Romano, c'était pire, il avait des cloques sur le front.
5: Non, pas des cloques, mais j'avais des décolorations de la peau.
0: Oui, ouais.
5: Non, mais j'étais voir une dermato, la meuf, elle m'a fait flipper. Hein.
0: C'est comme Guigui quand il va au soleil.
5: Elle m'a dit direct, elle m'a dit, faites attention, parce que cancer de la peau, ça vient comme ça. Donc de cette année-là, j'avais été pour un autre truc avant les vacances, j'avais un petit bouton machin de ce jour-là,
0: t'es calmé.
5: Ah bah je mets des casquettes, ouais. Mais en tout cas le crâne, je le protège vachement, quoi.
0: Comme toi,
5: le reste du corps, je mets de la crème et tout, parce que c'est un truc à la con, mais tu vois, si je peux éviter de tomber malade, c'est pas plus mal.
0: Guigui ressemblait au logo de Skyrock.
6: Pas
7: le stop, quoi. Mais je suis laisse tomber.
0: Pourquoi tu te mets pas à l'ombre?
7: Non mais je me mets un peu
5: à l'ombre. Mais de la crème, quoi.
7: Mais non mais j'en mets un bloc, hein. Mais en fait moi au début je suis très rouge.
0: Parce que t'as une peau d'allemand, en fait.
7: Ouais, peut-être un peu.
0: non mais c'est vrai, c'est un peu ça.
7: Et
5: le look également.
7: Ah merde, putain, non, je savais pas.
5: Tu mets des sandales l'été, les sandales comme ça. C'est les méduses, les célèbres.
7: Non, moi j'aime bien les petites claquettes.
5: Non, tu mets des crocs.
7: Tu sais que ça revient à la mode, les crocs.
5: Mais chez qui?
0: Chez Guigui.
7: Non, pas chez moi, j'en mets pas.
5: Non mais ils font des collabs, ouais, genre avec Justin Bieber et tout, mais. Ça reste moche, quoi, tu vois.
7: C'est vrai que
5: c'est pas trop façon.
7: Mais c'est confortable. Hein, les gars.
0: En Italie, t'es parti. Il y avait Karim aussi. Tu te rappelles comme il était rouge?
7: Incroyable. Ah, j'étais rouge chez rouge, laisse tomber.
0: On était parti en Italie, c'était devenu l'attraction du village.
7: Ouais. Tout le monde le regardait.
0: C'était
6: le régal d'air. Déjà, il est immense.
0: L'autre, le géant des.
7: L'autre imbécile tout rouge, là.
0: De la France, là. Il est tout rouge.
7: Non, mais maintenant, je mets beaucoup de crème. Et en fait, le rouge devient vite fait du bronzage. J'ai progressé.
0: Pas mal.
7: Je gère mieux le soleil.
0: Non, mais bon, écoute, passe par un tiers, Hugo, si ton père, il comprend les leçons que lui font les autres. Mais ni toi, ni ta mère, faut passer par quelqu'un d'autre.
6: Ouais.
0: Je pas, quelqu'un de la famille, des voisins, des gens qui des
5: non, mais tu sais, moi, pour défendre ton père, je pense que, tu sais, quand, en fait, c'est un truc à la con, parce que le sucre, ça se vend, c'est légal et compagnie.
0: Après, s'il a arrêté de fumer, maintenant, ils font chier avec la bouffe.
5: Non, mais si c'est une vraie addiction, tu sais, il peut peut-être même pas s'en passer, tu vois. En fait, le mec, ton père, il a pris ça l'habitude, et c'est vachement dur de tu sais, regarde, quand tu fumes, t'as, plein de gens te disent, ouais, tu vas avoir un problème, tu vas avoir des galères de santé.
0: Ouais, tu le sais. Hein.
5: Et tu le sais, et pourtant, il y a encore plein de gens qui fument.
0: Ah, tu continues de fumer.
6: Non, mais après, c'est du mauvais sucre. Il pourrait bouffer des fruits, tu vois.
0: Alors, justement, c'est ce que nous dit Seigneur Tacos. Ah. T'as essayé ça, Hugo?
10: Ouais, mais en fait, le truc, c'est qu'il y a plein de fruits qu'il peut pas prendre. Bah, il prend des pommes, etc., de temps en temps, des poires, etc.
0: Ça.
10: Mais en fait, il peut pas manger les fruits à pépins. Donc, tous les fruits.
0: Il faut les enlever, les pépins, dans les pommes.
10: Ouais, ah oui, bien sûr.
6: Ah ouais, mais c'est
5: Non, mais puis bon, de toute façon, si
6: tu enlèves ça sur les fraises, t'es pas sorti de l'auberge.
5: Non, mais s'il se bute la journée à boire du lait concentré, que le truc est ultra sucré.
0: Oui, il va trouver les pommes dégueulasses.
5: Les pommes, pour lui, ça va n'avoir aucun goût, tu vois. Pommes, d'ailleurs, tous les fruits, quoi. Tu sais, en plus, souvent, il y a plein de fruits, ils ont pas forcément énormément de goût. Ça dépend, tu les achètes, quoi.
0: Ouais. Seigneur Tacos, il dit, moi, je mangeais beaucoup de sucre avant, j'ai tout remplacé par des fruits et je me sens bien mieux. M'appelez pas. D'accord, on t'appelle pas, Seigneur Tacos. Seigneur Tacos, il a 25 ans.
5: Puis les fruits, ça coûte cher.
0: Et PJ qui nous fait, moi, mon père, il a 72 ans, il court tous les jours, il est en bonne santé, j'ai 18 ans. Donc lui aussi, il a un daron qui est assez âgé.
10: Mais en fait avant, on avait fait du dogging le matin avec lui, mais en fait, il a arrêté, entre autres à cause
0: du
6: jogging.
10: On avait couru tous les deux le matin. Mais maintenant, en fait, il le fait plus après à cause du Covid.
5: Il a perdu l'habitude. Il a arrêté de fumer. Entre temps, il s'est mis au sucre. En plus, il a grossi. Tiens, physiquement, tu galères plus. Quoi. Moi, je le sais. Que je suis devenu obèse.
0: Qu'est-ce que tu voulais qu'on fasse pour toi, Hugo? Parce que la solution, quelque part, tu l'as trouvée, hein, c'est de faire passer le message par quelqu'un d'autre.
6: Ouais, c'est ça.
10: Ouais. Mais en fait le truc c'est que le voisin va lui dire, par exemple le voisin
5: de vacances, t'es un gros porc.
6: Non. Non mais en fait il faudrait qu'il rencontre un mec qui a eu des problèmes à cause de ça, tu vois, à cause du sucre.
5: Aller voir un addictologue, hein. L'addictologue sert à ça, hein.
6: Ouais.
0: Même pour le sucre.
10: Ouais, mais en fait,
5: l'addictologue s'occupe de toutes tes addictions. Donc en fait,
0: j'ai un ami, moi, il est accro à la bite, ça marche?
5: Ouais, bah l'addictologue, ouais.
0: D'accord, ok.
5: Et non, mais moi, tu sais, j'avais été en voir un là quand j'ai arrêté de fumer. Bon, il m'a pas dit qui, tu vois. En même temps, il m'aurait dit le nom. Mais lui, il avait des patients qui étaient addicts au cul. C'est-à-dire qu'il avait des mecs qui se
0: droguaient,
5: qui se masturbaient 15 fois par jour, quoi.
0: Tiens, moi, c'est mon fils, il est inquiet parce que je n'arrête pas de fumer et pas que des cigarettes. Merci, le gardien. Qui nous envoie un message, salut le gardien.
5: Le gardien.
0: Ouais, faut fumer, mais quand il est pas là, comme ça il sera moins inquiet.
5: Enfin, faut fumer. Arrête de fumer.
0: Bah si oui, enfin, moi je dis faut fumer.
5: C'est aussi là, bien, mais bon.
0: Mais tu arrêtes, ouais.
5: C'est pas évident. Hein.
0: Tiens, parlant d'enfants, il y a Della Vega, elle a 35 ans, elle dit fou ma fille tout à l'heure, elle a dit maman, c'est quoi ta radio Skyrot? On était morts de rire, Skyrot. On fait un gros bisou. Bisous à toi, là. Non, qu'est-ce que vous feriez à la place de Lucas? Vous vous inquiétez pour vos parents? Vous êtes inquiets?
5: Ouais. Bah, quand ils vieillissent, c'est qu'ils ont des galères, oui.
0: Bah, ouais,
5: c'est
0: vrai,
5: s'ils font n'importe quoi, surtout.
0: Bah, ouais.
5: Tu vois, là, en l'occurrence.
0: Après, mon père, il a commencé à fumer à 65 ans.
6: Ah ouais?
5: C'est un peu con.
0: Bah, enfin, il fume 2 clopes, 3 clopes par jour. Hein, mais...
5: Ah, mais c'est déjà trop.
0: Ah ouais?
5: C'est déjà trop. Non, mais c'est vrai, mais un médecin, il va te dire, même, il y a des gens, c'est... bon, je le souhaite pas, mais tu sais, il y a des gens, ils vont fumer une clope par jour, ils vont choper un cancer, hein.
12: Ouais, puis il y a pas que les cancers.
5: Ouais, il y a pas que les cancers, il y a les ça bouche les artères, ça décroche plein de trucs. Et en fait, moi j'en parlais avec mon pneumologue quand il me faisait chier à chaque fois pour que j'arrête de fumer. Bon, en même temps, il faisait juste son taf.
12: Son métier, ce que j'ai dit.
5: Oui, non, mais il avait pas de dire.
0: C'est un pneumologue qui dit "Vas-y, je t'offre une clope", tu vois.
5: Il me disait
0: "Prends du rafumant, ouais."
5: Même si vous réduisez à une cigarette, c'est déjà trop. Et bon, après c'est t'as aussi on n'est pas tous montés pareil, Dieu merci, mais
0: moi je suis bien monté, moi.
5: Ouais, non, mais je veux dire, il y a des gens, c'est con à dire, mais au niveau de la santé, il y a des gens, ils vont fumer toute leur vie, ils n'auront rien, et puis il y en a, un mec qui va fumer une clope par jour et il va lui arriver toutes les couilles du monde, tu vois.
12: Ouais. T'as les fumeurs passifs aussi.
5: Ouais, aussi, ouais, quand t'es dans la même pièce.
0: Est-ce que vous êtes inquiet par rapport à vos darons, vous pouvez nous dire. Après, Hugo, je trouve que t'es trop inquiet par rapport à ton père.
10: Tu comprends.
0: Déjà, tu devrais te dire, il a arrêté de fumer, c'est quand même le truc le plus dangereux. C'est déjà un bon.
6: Ouais, mais ça fait combien de temps qu'il a arrêté de fumer?
10: Moi, ça fait
13: 6-7 ans maintenant.
6: Ah, ouais, c'est 6-7 ans qu'il bouffe autant de sucre.
5: Non, bah déjà, c'est bien qu'il est tenu. Parce qu'il y a plein de gens qui arrêtent de fumer et qui tiennent pas, tu vois. Donc, qui s'arrêtent 2 ans, qui reprennent.
0: Donc, dans l'équipe, vous êtes inquiet par rapport à vos darons. Marie, oui. Romano, oui.
6: Ah, ouais, moi, mon
0: Karim, pas inquiet par rapport à tes darons, toi.
7: Moi, non, ça va.
12: Tu vis bien, moi. T'en relax, toi.
5: Non, mais pas H24 non plus, tu vois. Mais tu vois qu'ils vieillissent. Quand ils ont une couille de santé, en même temps, si tu t'inquiètes pas, c'est qu'il y a un problème aussi.
7: Ouais, moi, quand ils font des conneries ou alors, tu sais, quand ils font des trucs un peu qui sortent de l'ordinaire.
0: Quand ils vont voir un match à l'OM, une attaque. Il va avoir un des matchs.
7: Bah, connerie, par exemple, cette nuit, là, ce matin, il devait prendre l'avion très tôt à Marseille et il y a pas de transport en commun. Je lui ai dit, bah vas-y, c'est 3h du matin, je vous amène. Non, fallait à tout prix qu'ils prennent un bus de nuit, qu'ils marchent dans la ville pour aller. C'est une galère. Ils ont absolument pas voulu que je les amène. Donc à 3h du matin.
6: C'est chelou.
7: Ils ont traversé la ville, tu sais, à pied avec leur valise, prendre un bus de nuit pour aller à l'aéroport. Enfin, donc ça, c'est un genre de truc qui m'a
6: inquiété. C'est clair.
7: Tout s'est très bien passé, mais tu sais, c'est le truc, c'est vas-y, je vous amène. Ah non, ils voulaient pas.
0: Et Guigui, t'es inquiet par rapport à la famille?
7: Bah, inquiet, t'es toujours un peu inquiet, mais moi, globalement, ils vont bien. Donc, ça va, quoi.
12: Principal.
0: Ouais, Cédric.
12: Après, moi, je m'inquiète tout le temps pour la famille.
0: Bah oui.
12: Après, franchement, tu vois. Donc,
0: faut pas que ça tronche, Hugo, parce que tu vois, tu t'inquiètes beaucoup. T'as fait ce que tu pouvais. Le dernier truc que tu peux faire, c'est essayer de passer par des tiers.
5: Et ta mère, elle est.
0: Pas voisin, ami, famille. Voilà.
5: Ta mère, tes parents, ils sont encore ensemble?
13: Ah bah oui, tout à fait. Mais
5: elle peut pas lui dire. Vas-y, regarde, t'as vu comment t'es maintenant?
6: Mais je pense que c'est ça qui.
5: Lui remuer un peu.
0: Graisse.
5: Non mais lui, dire. Tu vois, bon après pas non plus. Tu vois, pas le démolir psychologiquement.
6: Non mais je pense que c'est ça qui le saoule, c'est qu'il y a la daronne, il y a toi sur son dos et donc il fait l'inverse.
0: C'est comme Marie quand tu lui dis arrête de boire.
13: Non mais c'est encore, tu vois.
5: Par contre, j'ai muque.
0: Ah oui, arrête de muquer aussi pendant l'émission, Marie. Quoique c'est tellement excitant, je comprends que tu muques.
6: Ah cool.
0: Ouais, Hugo.
13: Non mais on lui dit pas tout le temps, mais en fait tu vois quand en gros, parce qu'en fait parfois il saute des repas, c'est-à-dire le déjeuner parce que il a pris conscience déjà, ce qui est un grand pas.
0: Ah bah, il fait des efforts alors, tu vois, c'est déjà pas mal.
13: Oui, mais en fait le truc c'est qu'il saute des repas, il le fait grossir, parce que sauter des repas fait grossir.
0: Mais toi, et je pense que t'es un peu relou avec lui, Hugo.
13: Mais je m'inquiète pour lui.
5: En même temps, s'il saute des repas et derrière, il s'envoie, 10 paquets de fingers, bon, c'est clair qu'il vaudrait mieux qu'il bouffe au repas.
0: S'il saute des repas, c'est-à-dire s'il fait des efforts et que toi t'es là derrière, ah oui, mais quand tu sautes des repas,
6: mais
0: ça
6: faut
0: fait
6: pas
0: grossir,
6: sauter des repas, il faut qu'il mange.
5: Non, mais après, faut pas le harceler non plus. Ouais. Au bout d'un moment,
6: c'est ça.
5: Vas-y, ça te fait serrer.
0: Tiens, on va demander à Lucas, parce que
5: c'est comme si tous les. Tu vois, mets-toi à la place de ton père, et s'il te cassait les couilles constamment avec le bahut, tu vois.
13: Ouais.
5: C'est genre, tu te lèves, il te dit, ouais, t'as fait tes devoirs, t'as eu des bonnes notes, tu vas faire.
6: Ça va faire les choses.
13: Passes... Hein.
5: Oui, mais bon, maintenant, il a le droit, c'est ton daron.
0: C'est son métier, oui. C'est métier de daron, c'est comme ça. Tu casses les couilles à tes enfants, c'est fait pour. Tiens, dites-nous si vous êtes accro à des trucs, des trucs de bouffe. Il y a des trucs que vous bouffez, que vous pouvez pas vous empêcher de bouffer. Vous nous dites avec l'appli, le 41759 et le skyrock.fm. Et est-ce que vous avez réussi à réduire tout ça et comment vous avez fait pour réduire tout ça. Tiens, moi je suis accro aux M&M's, nous dit Zizou là. Il y a Lazémis.
12: Ah, ça, quand tu ouvres le paquet, t'as tout envie de le terminer.
0: Qui adore les ficelles. Bah, pas moi.
12: Tout seul. Ah ouais?
0: Ouais, tous les gâteaux industriels, moi j'aime plus moi maintenant. Tu peux faire les petites tartes aux fraises que t'achètes chez le boulanger et tout.
5: C'est ça, c'est clair. Qu'il a acheté chez Métro pour les décors.
7: La tarte, ouais.
5: Non, mais la plaque, ils le font, la vérité.
0: Accro fast food pour Maxos.
5: Non, mais t'es pas tous toi. Non, mais il y en a qui le font. Il y a la fille de boulangerie, pâtisserie. Hein.
0: La fille de Cédric qui te soutient, Hugo, et qui nous dit, moi je le comprends, si tu le vois prendre 20 kilos par an, ouais, c'est clair que ça t'inquiète.
5: Oui, tu m'étonnes.
0: Bah écoute, t'as bien fait de nous appeler. Allez, on va s'occuper de toi. Tu. Bouge pas, Hugo. Ah, et puis ça, là, écoutez, c'est les résultats du problème du mois. Quel est le dingo qu'on a choisi ce soir, hein? Est-ce que c'est celui qui a surpris. Le dingo, le pauvre, lui, par contre. Est-ce que c'est celui qui a surpris sa meuf en train de coucher avec sa sœur à lui?
5: Ouais, c'est ça, c'est sympa, ça.
0: Et ouais. Est-ce que c'est celui qui a créé un OnlyFans et qui se masturbe en live?
5: Ouais.
0: Est-ce que c'est celle qui adore baiser devant des amis?
5: Ouais, la vie des amis à la maison, elle dit, oh, tiens, on va baiser.
0: Est-ce que c'est celui qui adore aller dans les clubs divertins, mais qui trouve jamais quelqu'un pour baiser avec lui?
5: C'est le galérien des clubs, quoi.
0: Il est génial, lui. Et est-ce que c'est Théo, le dernier, hein, celui qui a une meuf qui est un peu particulière, puisqu'elle
5: pue du cul, elle se lave, elle pue du cul.
0: C'est ça, c'est terrible.
5: Elle fait du sport, elle pue du cul, elle pue du cul jour et nuit.
0: Et là, vous vous dites, quel est le problème du mois qu'on va faire ce soir? Et bien, la réponse, là, tout de suite sur Skyrock, vous bougez pas, on est là jusqu'à minuit, comme tous les soirs, c'est Radio Libre.
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1: C'est la plus grande radio libre de France, c'est sur Skyrock tous les soirs, 21h minuit. On passe de belles soirées ensemble et c'est pas fini, hein. Jusqu'à minuit, on est là. Et

0: Baiser, baiser, baiser.
1: Romano.
2: Tout pour la baise.
1: Marie.
3: Mais c'est quoi cette merde?
1: Cédric.
4: Tu veux que je te baise?
1: Karim.
2: Ça va tranquille, ouais.
1: Gigi.
2: Non, ça dépend, ça dépend. Je préfère largement me faire traiter de salope.
1: Marie.
3: Mais c'est quoi cette merde?
1: Cédric.
4: Tu veux que je te baise?
1: Karim.
2: Ça va tranquille, ouais.
1: Gigi.
2: Non, ça dépend, ça dépend. Je préfère largement me faire traiter de salope.
1: Samy.
4: Ah ouais, vraiment, ouais.

0: Brest 2. Salut à toi, Florian.
1: Salut, Ifoul, ça va?
0: Ça va bien.
2: Salut, Flo.
0: Et toi, Flo, comment ça va?
1: Ça va bien.
0: Bah, écoute, ça va.
1: D'être appelé, c'est cool.
0: De rien. Bah, vous savez, c'est fait pour, hein, la radio libre, vous avez la parole. Je vous le disais.
3: Message, ouais.
0: Faut la prendre,
2: c'est ça.
0: N'hésitez pas. Donc, toi, t'as 34 ans et t'es dans le 22, c'est ça, en Bretagne?
1: Oui, c'est ça. Ouais.
0: Alors,
1: je suis à Guingamp.
0: À Guingamp, en avant.
1: Et je réagis.
2: En avant, Guingamp.
0: C'est ça. T'as rire sympa, t'es chaud.
1: Je réagissais par rapport au problème numéro 4, là.
2: Ah, déjà, c'est bien ça.
0: Donc, toi, t'as choisi le problème du mois numéro 4. T'avais un truc à dire là-dessus?
1: Ah, ouais, carrément.
0: C'est le club échangiste, le numéro 4.
2: Ouais, Club Libertin, c'est le mec qui va au club. Sona, tout ça, et c'est toujours recalé. Il baisse jamais, en gros.
0: Voilà. Mais c'est Club Libertin, non, c'est pas Club
2: Libertin. Non, je me suis trompé. Sona, Club Libertin, Hammam, etc. Tous les endroits libertins, bon, partout, il finit la soirée en se branlant.
0: C'est con.
2: Bah, ça fait chier la branlette, quoi.
0: Oui, c'est pas ça. Alors, qu'est-ce que tu voulais nous dire par rapport à ça? T'as déjà testé, toi, Flo?
1: J'ai été dans... Pas dans des clubs. C'est pas, d'ailleurs, c'était pas mon intention d'être dans des zones forcément libertines au départ.
0: Mais comment tu t'y es retrouvé? T'as frappé avec de la lumière, t'es rentré?
2: Ouais, voilà.
1: Non, c'est pas ça. C'est qu'à la base, je voulais être dans un endroit où les gens étaient nus.
0: Mais pourquoi?
1: Et moi j'avais envie d'être.
2: Genre t'es exhibe?
3: C'est chelou ce que
0: non,
3: tu dis.
0: T'es naturiste, non? C'est quoi?
1: Bah c'est un peu. Ouais, c'est un peu ce délire là, ouais.
0: D'accord. Bon, t'es rentré dans quoi alors? C'était quoi le truc où t'es rentré, où tout le monde était à poil?
1: À Romano, pour répondre à Romano, c'est un peu le principe des chandelles. Je pense que vous connaissez ce restaurant qui est à Paris.
0: Je connais pas.
2: Ouais, c'est un club échangiste.
1: Mais si, les chandelles.
2: C'est un club échangiste.
1: Mais si, mais. En fait, c'est ouais, les chandelles, c'est un restaurant qui est. Cool, genre restaurant assez classe d'ailleurs. Et après tu peux descendre en bas et
2: te mettre à poil.
1: Voilà,
2: ouais, c'est un restaurant, mais c'est surtout un club échangiste. Ouais,
0: ok.
2: Tu vous fais un peu.
3: Il était allé, Cédric.
0: C'est ça.
3: Je crois qu'il est allé là-bas.
2: Ah, bah c'est dire si c'est classe. Donc, entre temps, ça baissait un peu en gamme.
1: Là, c'était le même principe, c'est-à-dire que bien sûr, on était tous tout nus, mais le premier étage. Il se passait rien, c'était plutôt classe.
2: Et en bas, c'était
4: là.
0: En bas, ça baisait dans
1: et
0: tous
1: en
0: les
1: bas,
0: sens.
1: C'était,
2: Mais t'as baisé, toi?
1: Non, je venais pas pour ça.
2: Mais tu voulais juste être à poil au milieu des gens, quoi.
1: Exactement.
0: D'accord, bah chacun son truc.
4: C'est marrant ton délire, ouais.
2: Mais c'est quoi, tu te promenais, la bite à l'air comme ça? Bonjour tout le monde.
0: Bonjour, vous allez bien.
2: Je suis à poil, je suis heureux.
1: C'était un sauna, donc t'avais la zone hammam, la zone. Ben remous, enfin toi
0: ouais, j'ai tout dit. T'avais des gens qui baisaient, voilà. T'avais des couples qui baisaient, non?
1: Bah en bas oui, ça baisait dur, oui.
0: Ah ça baisait dur quoi.
2: Moi perso jacuzzi je me mets pas dedans par contre.
0: Moi non plus, c'est dégueulasse.
2: Là il y a du mucus, de la mouille, du sperme, il y a tout. En fait c'est plus de l'eau, c'est un mélange de sécrétions.
3: Ah dégueulasse.
0: Oui ça sera l'eau des égouts.
2: Ah ouais c'est clair, ouais, c'est. Ouais, mais même le hammam, tu poses ton cul, il y a une meuf qui s'est. Ou un mec, tu sais, qui avait le trou du cul qui a frotté contre le siège. Ah, c'est tombé.
0: Le trou du cul qui frotte contre le siège.
2: Cédric, tu es allé aux chandelles?
4: Non.
3: Ah, c'était pas aux chandelles, c'était où t'étais allé?
4: Juste à côté de la radio, en fait. C'est quand tu sortais de la radio.
2: Façon, tu pourras plus personne ne peut y aller, ça a fait faillite.
4: Ah, mais il a fermé, ouais.
0: Donc t'as fini à poil dans un club échangiste?
4: Non, j'ai pas fini à poil, pas du tout.
0: Oh, Cédric.
4: Non, c'est un pote à moi, il m'a dit viens prendre un verre après l'émission. Donc je dis ouais, vas-y. Tu vois, il y a un bar juste à côté, viens, je t'emmène. Il m'emmène au bar en fait.
2: Et tout
4: se passait en sous-sol. Et
3: ouais,
4: moi je savais pas. Et je vois que c'était un vrai bar. Et tu sais, je me mets sur le bar et je vois une télé en haut. Je crois que c'est le mec qui m'attend un film de cul, mais en fait c'est ce qui se passe en bas. Et je fais à mon pote, je fais t'es mal, mec, c'est en train de m'attendre un film de cul, le con.
3: Ils sont chelous.
4: Je dis ça, et mon pote il éclate de rire. Il me dit non, c'est ce qui se passe en bas. Et donc j'étais comme un connard, tu vois.
2: Et après vous êtes descendu, t'as baisé?
4: Non, je suis descendu voir, tu vois, mais non, je suis pas baisé. Non, pas du tout.
3: Et t'avais vu des trucs chelous?
4: Non, lui il a baisé, ouais, par contre.
2: Il t'a baisé le cul?
4: Non, il m'a pas baisé, non. Il a baisé une meuf, tu vois.
2: Et
4: lui connaissait bien, tu vois, il connaissait le patron, il connaissait tout le monde. Le mec,
3: ouais,
4: il
3: était à l'aise, quoi.
4: Ah, il était archi à l'aise, le
2: mec. Je pense que Cédric ne lui dit pas tout. Moi,
0: on va essayer de le travailler un petit peu, là. Il y a un centre thermal à la frontière allemande, c'est Nobé qui nous laisse ce message. La majorité des gens, ils sont à poil. Bon, dommage, mais ça baisse pas. Ils sont juste à poil, c'est des naturistes. On va voir si vous avez choisi le problème du mois numéro 1, 2, 3, 4, c'est le 4. Avec les clubs libertins et le pauvre Laurent qui va en club libertin, il n'y a personne qui veut baiser avec lui, là.
2: En France, je crois que c'est le pays où on est où il y a le plus de naturistes à l'été.
0: Ah, c'est pas les Allemands. Ah oui, non, c'est vrai, les plus gros clubs naturistes, t'as raison, ils sont en France.
2: Ouais, parce qu'il y a
0: Cap-d'Agde, tout
2: ouais,
0: ça.
2: Ouais, Montalivet, là sur la côte atlantique, ouais. Tout ça, c'est des gros spots. D'ailleurs, bah, y a plein d'Allemands qui viennent en France pour ça. Hein.
0: Ouais. Ah, on a le nom du bar où elle est laissée.

0: Cédric, il y a SFRC du 35 qui dit le bar à côté de la radio, 3 points de suspension. Donc si je comprends bien, Cédric a été à l'impact.
1: Non,
0: bar gay échangiste.
2: Bah, naturiste.
1: Non, pas du tout, non.
2: Avec son pote, il s'est fait péter le cul au sous-sol.
1: Bah écoute, tu lui diras quand tu vas le voir.
0: Bon, merci Flo.
1: Ça va lui faire plaisir,
2: c'est
1: t'inquiète.
2: C'est votre histoire d'amour, Cédric.
0: C'est
2: moi,
0: beau.
2: Je respecte.
1: Ah, mais tranquille.
0: Flo, merci pour le coup de fil. On va voir si le problème du mois numéro 4, t'as voté pour le 4, si le problème numéro 4 a été choisi. Puis on va t'envoyer ton t-shirt Skyrock à Guingamp. Parce que en avant.
2: Guingamp.
3: Ouais, Guingamp.
0: Bah alors, Flo, en avant.
4: Guingamp.
3: Ah oui.
0: Merci, merci Flo, t-shirt Skyrock à la maison, on t'envoie ça. Et voici les résultats du problème du mois de ce jeudi soir.
2: Oui.
0: Ah, il y a des nouveaux qui nous demandent mes problèmes du mois. Enfin, c'est Jix.
3: Oui, c'est toutes les semaines, oui.
0: Problème du mois, mais c'est tous les jeudis, t'as dit Diffoul. Oui, c'est comme ça que ça s'appelle. C'est le problème du mois de tous les jeudis soirs.
3: C'est ça.
2: Bah, parce que quand le problème du mois a démarré,
0: oui.
2: C'était rapport à un truc qu'il y avait dans un magazine c'était une fois par mois.
0: Parce que le magazine, c'était un mensuel.
2: Ouais, c'est ça. Il sortait une fois par mois et donc on a gardé le nom parce qu'on a trouvé ça génial.
0: C'est génial.
2: Et on n'en a pas trouvé d'autres. Le problème du mois de la semaine, ça le fait.
3: On avait pris habitude.
2: Ça pète moins, tu vois.
0: Ça le fait moyen, ouais. Alors, vous avez choisi quel problème du mois ? 1, 2, 3, 4 ou 5 ?
2: Oui, bon là déjà, tout est normal. Mais t'aurais dit c'est le 6, j'aurais dit il y a un problème.
0: Eh ben non. Alors, vous n'avez pas choisi le problème du mois numéro 2. Le problème du mois numéro 2, c'est Florian de Vincennes qui a 42 ans, qui se branle en live sur OnlyFans.
2: Ouais, c'est ça. Et bon,
0: toute la boîte est au courant.
2: Ouais, il n'y a pas grand monde qui vient, quoi. Maintenant, il y a du monde, si, les collègues de boulot.
0: Et il a 12% des voix.
2: Ouais, ouais, ouais.
0: Problème du mois qui est arrivé. Oh, c'est plutôt serré ce soir. Problème du mois qui est arrivé quatrième. Eh bien, désolé pour les clubs échangistes et libertins.
2: C'est Maxime, une fille. Hein.
0: Ouais, 15 pour. Non, c'est Laurent.
2: Ah, Laurent, pardon, excusez-moi, oui.
0: Club échangiste et libertin, c'est 15% des voix. Il arrive quatrième. À la place numéro 3, le problème du mois du pu du cul de Théo.
2: Ouais, c'est sa meuf. Elle pue tout le temps du cul, même en se lavant, quoi. Il y a toujours une odeur de merde.
3: Ah, c'est horrible.
0: Ouais. Il y a 20% des voix pour la meuf qui pue du cul.
2: Ouais, j'espère que les voisins ne sentent pas, parce que t'imagines, t'as les voisins, ça pue la merde de chez eux.
3: Ah ouais, c'est clair.
0: Elle arrive troisième. Et donc, c'est serré entre le problème du mois numéro. Enfin, le problème du mois numéro 1 et le numéro 2, forcément, puisque c'est les deux derniers qui nous restent à découvrir. Maxime, la fille, justement, qui adore baiser devant des amis.
2: Ouais, c'est ça, ouais.
0: Eh bien, elle arrive à la place numéro 2. 23% des voix.
2: En fait, t'as vu de chez elle, et puis au bout d'un moment, elle dit ouais, ça me dérange pas si on baise avec son mec. Ah, et il baise comme ça devant tout le monde.
0: Et à la place numéro 1, avec 30% des voix, c'est Fabrice qui a surpris sa meuf en train de coucher avec sa sœur.
3: Ah, dégueulasse.
0: Et bien, voilà, c'est ça. C'est super, ça. Voici le problème. J'hésitais entre lui et le 3, moi. Eh bien, c'est le problème du mois que vous avez choisi ce soir. Voici la lecture donc, du poste de Fabrice, le poste désespéré. Il a 33 ans. Il est à 3. Et qu'est-ce qu'il écrit au problème du mois ?
2: Eh bien, il écrit tout ça. Je vais que j'y vais nous lire.
3: Ouais, bah tu vas essayer.
0: Tu vas nous lire.
2: Oui, je vais vous lire. Le poste de Fabrice.
0: Et commencez à réagir, hein, commencez à nous laisser vos messages, vos réactions. Si vous avez eu des histoires qui se sont passées en famille, vous nous envoyez vos messages, vous pouvez laisser vos numéros si vous voulez passer à l'antenne. Ou alors vous nous appelez, donc appli 41759 skyrock.fm, et pour nous appeler 01 53 40 30 20, l'histoire d'amour qui se passe en oui. famille. Alors, qu'est-ce qui lui arrive à Fabrice ?
2: Bonjour à tous, c'est Fabrice, j'ai 33 ans et je suis de Troyes.
0: Oui.
2: Et franchement, je suis confronté à une situation que je ne souhaite même pas à mon pire ennemi. Mmh. En effet, jusqu'à maintenant, tout allait bien, je suis avec une... ma copine depuis 5 ans. Et on filait tous les deux le parfait amour. Jusqu'à la semaine dernière, où j'ai découvert... où j'ai découvert l'horreur. Le pire que je puisse voir de ma vie jusqu'à maintenant. En effet, je suis rentré plutôt du boulot. Ça fait un peu scénario de film, mais c'est pourtant la triste réalité. Et là, qui est-ce que j'ai découvert dans le lit avec ma femme, en train de se lécher le minou toutes les deux ? Ma propre sœur. En effet, j'ai une sœur qui a 28 ans. Et elle était en train... Et au départ, je ne l'ai pas reconnue car elle avait la tête entre les jambes de ma copine.
3: Ah, mais ah bah oui, suis... forcément, on ne voit pas son visage.
2: Sur le moment... Sur le moment... sur, sur,
5: sur le moment. Je me suis dit, c'est bizarre, cette couleur de cheveux m'a dit quelque chose.
1: Ah, juste les cheveux, tu sais.
3: En parlant de cheveux, on est sur Insta et il y a du monde qui te demande ce que t'as comme truc blanc dans les cheveux. Là, depuis tout à l'heure, je le dis à Karim, t'as un truc. Ah, ça vient de tomber.
1: Une boulette de papier dans les cheveux.
0: C'est une boulette de papier à drogue.
1: Voilà, c'est ça. Drogue.
3: T'as fait un truc posé sur les cheveux.
2: Médéline, écoute religieusement le problème du mois. Tu aimes bien le problème du mois?
0: Médéline.
2: Ouais, elle aime bien.
3: Bravo. À vous tous sur Insta, vous avez.
0: Tu aimes le problème du mois.
2: Elle aime le problème du mois, elle me confirme.
3: Elle te roule des pelles.
2: Et c'est ça l'amour, oui.
5: Et voilà, c'est ça.
2: Et à ce moment-là, j'ai hurlé. Et je ne sais pas ce qui m'a pris. Je me suis mis à vomir d'un coup comme ça dans la chambre, par terre.
0: C'est ce que tu ferais, Samy, tu nous as dit.
2: Ah, moi pareil.
1: Obligé, gros,
2: ah, moi je dégueule.
1: Surprise, aussi, Romano,
2: ah ouais, je dirais. Dégueulasse, quoi. À ce moment-là, ma propre sœur a relevé la tête et elle m'a dit, mais qu'est-ce que tu fais là? Je n'ai pu me retenir tout en vomissant de la traiter de sale pute.
0: J'imagine la scène quand même, ta sœur, ta propre sœur qui fait l'amour avec ta femme.
3: Dingue.
0: Ouais. C'est vrai que tu te dis, je suis fils unique, je suis content, tiens, dis donc.
2: Ouais,
1: c'est mieux.
0: Ah ouais, ça fait plaisir.
3: Ouais.
2: Ma femme avait un god dans l'anus.
1: Ah ouais.
0: Le mec te dit ça comme ça.
2: Elle l'a retiré comme ça en disant, je t'en supplie mon chéri, ne regarde pas. J'ai regardé malgré tout. Elle m'a dégoûté. Putain, et j'ai encore revomi. Elles étaient là toutes les deux complètement à poil, en train de se bouffer la chatte comme ça, devant moi. Je ne serais pas arrivé à ce moment-là, mais que serait-il.
5: Qu'est-ce qui se serait passé?
3: Attends, le mec a vomi et elles se sont pas arrêtées, quoi.
2: Et qu'est-ce qui se serait passé derrière? Je n'ai vraiment plus aucune estime pour ma sœur et encore moins pour ma meuf. J'ai immédiatement appelé mes parents et je leur ai dit, vous savez ce qu'elle est en train de faire,
3: mais
2: votre
3: non.
2: fille?
3: Oh, bah, préviens les rangs.
2: Elle est en train de bouffer la chatte de ma meuf.
3: Ah non, mais non.
0: Tu dis ça à tes parents, t'es content, tiens.
2: Avec un peu de recul. Ah bah ça leur a fait un choc, j'imagine. Avec un peu de recul, je regrette, mais sur le moment, j'étais devenu complètement incontrôlable et j'avais besoin d'en parler à quelqu'un et de dénoncer cette véritable traînée. Qu'elle aime les filles, ça ne me dérange pas, mais qu'elle fasse ça avec ma copine et ma copine qui accepte de faire ça avec elle, franchement, pour moi, il n'y a plus aucun respect. Toutes les deux sont vraiment les pires des putes que je connaisse. Bon, elle est très énervée là.
0: Ah, elle est énervée.
2: Elle est dans la phase où il met en insulte en rafale. Ces deux salopes comme ça.
0: Ah oui, il est très très énervé.
2: Ces deux salopes comme ça dans mon lit, franchement, je trouve ça scandaleux. Elle est partie, elle m'a dit, je suis désolée, je ne voulais pas te faire de mal.
1: Oh. Ah bon?
2: C'était pas prévu que tu rentres maintenant.
0: Ça va être sa faute en plus, tiens.
2: Je lui ai dit,
0: elle lui a pas dit, c'est pas ce que tu crois, nous dit Lelby là. Oh, mais c'est pas ce que tu crois. Lui répond-elle un gote dans le cul.
1: On joue à la bagarre.
2: Je lui ai dit, mais tu te fous de ma gueule, allez, barre-toi de chez moi. Et ma copine, ça, depuis la semaine dernière, on ne se parle quasiment plus, je suis à deux doigts de rompre. J'ai prévenu toute la famille.
0: Parce qu'il a pas rompu.
2: Bah non.
3: Ah ouais,
0: ah ouais, quand même. Et courageux, quand même, Fabrice. Hein.
2: Je l'aime pourtant, mais se faire trahir à la fois par sa copine et par sa propre sœur, c'est très dur à encaisser. Pardon, excusez-moi.
0: C'est dur, je sais que je comprends.
2: Toute la famille a été mise au courant.
0: Ah bah.
2: Nos oncles, nos tantes, cousins, cousines, même les voisins du quartier.
3: T'imagines, repas de famille.
2: Moi et mes parents, on s'est répandus auprès de tout le monde dans le quartier. Maintenant, ma sœur est devenue la risée, elle se fait même traiter dans la rue. C'est pas gentil, mais je trouve ça normal. Vraiment, ce qu'elle a fait est inadmissible. Je ne sais plus quoi faire. Dois-je renier complètement ma sœur et ne plus jamais lui parler après un coup pareil? Mes parents lui parlent encore un peu, mais on ne fait plus de repas de famille. Je leur ai dit que c'était hors de question qu'elle soit là quand j'étais là. Oui, ben ça, moi, je peux comprendre aussi, quoi. Et ma copine, qu'est-ce que j'en fais? Je reste avec? Je la jette? Est-ce qu'elle est devenue bi? Elle m'avait jamais parlé de ce genre de désir qu'elle avait auparavant. Et en plus, faire ça avec une copine, avec ma sœur, pardon. Elle aurait pu quand même m'en parler. On aurait peut-être trouvé une solution, un plan à trois ou quelque chose comme ça. Je ne sais plus quoi faire.
1: Ouais, mais bah voyons, un plan à trois
3: avec ta sœur.
1: Mais pas dégueulasse.
2: Non, mais un plan à trois avec une autre meuf.
1: Ah oui, parce que c'est dégueulasse. Ah,
0: mais c'est vrai, elle aurait dû lui en parler.
2: Je ne sais plus quoi faire. Je suis paumé.
0: Et paumé.
1: Un peu.
2: Aidez-moi.
0: Aidez-le.
2: Bisous.
0: Bisous. C'était donc Fabrice, le problème du mois.
3: Mais t'en veux plus à ta sœur qu'à ta meuf dans ces cas-là.
0: Moi, je pense que t'en veux aux deux, moi.
2: Je pense que je dégage tout le monde.
0: Moi, la sœur, t'en veux aux deux.
3: Ma sœur, elle fait ça,
1: c'est
3: mais.
1: Double trahison.
2: La sœur, je la revois pas, et puis la meuf, elle dégage, tu vois. Comme ça, table rase.
0: Elle est finie.
2: Merci, dégagez les deux morues.
0: Il n'y a pas de famille. Il y a Dark qui nous dit, pour moi, c'est pas une trahison.
2: Ah, c'est quoi alors si c'est pas une trahison?
3: Mais c'est horrible.
1: Ça ressemble à
3: une
1: trahison,
3: même. Ouais, c'est ça.
0: Qu'est-ce que vous nous dites? C'est la famille, wesh, pour.
1: Attends, tout va bien,
0: bien sûr, c'est la famille, là. Bon, vous avez des réactions? Qu'est-ce que tu veux qu'on
5: réaction? Si ça vous est déjà arrivé, bon, peut-être ce cas-là, ou alors, pas par trop, exemple, là, je sais pas, vous êtes plusieurs frères et vous avez rendu compte que votre frère s'était tapé votre meuf, ou vous êtes sœur.
0: On a eu des histoires comme ça déjà dans l'émission.
5: Hein. Votre sœur s'est tapé votre mec, ou alors, vous aviez une meuf, comme le cas de Fabrice, et votre meuf a baisé avec votre sœur. Dites-nous, racontez-nous un peu.
3: Les enfoirés,
5: je sais pas, les filles, vous avez un mec, votre mec a baisé avec votre frère. Racontez-nous les baises en famille, façon de parler. Hein, faut pas non plus vriller.
3: Alors, la vanne sur Insta, là, les messages, c'est famille ch'ti.
0: Oh,
3: ça revient de vous êtes complètement.
5: C'est
6: Marie, en vanne,
5: Marie,
3: ça me fait rire.
5: C'est très, très femme. Bah, écoute, ça n'a plaire à nos amis nordistes.
3: Non, non, c'est normal.
5: Ah, bah, écoutez,
6: les gars, traitez-la. C'est
0: super. Si vous avez des blagues racistes, n'hésitez pas aussi à nous les envoyer. Marie va les lire en direct. Elle adore.
5: Ce soir, elle fait la meilleure sélection.
0: C'est ses blagues.
3: Ouais, moi, j'ai toujours les messages qu'il faut. Ouais.
0: Alors, qu'est-ce que vous nous dites?
5: Peut-être arrête de les lire, du coup.
0: Ah, moi, je suis pas sur Insta, je suis sur l'appli Skyrock.
6: Lis-nous les infos routières, Marie.
0: Il y a Système S. Laisse-nous ton numéro, Système S. Qui nous dit, moi, je suis avec la sœur de ma première meuf depuis 3 ans. Ah, donc t'as peut-être pas fait... Oui.
5: Ah, mais moi je pourrais
0: c'est
5: pas.
0: C'est un peu la même histoire en fait. Hein.
5: Ah, moi je pourrais pas, par exemple, sortir avec la sœur de Carriole, tu vois, après Carriole.
6: Ah, non, mais comme ça fait bizarre.
3: Ah, bah, c'est sûr.
5: Non, mais surtout, je serais trop mal à l'aise. Déjà, horrible. Je la connais, en plus, tu vois. Carriole au repas de famille en disant alors, comment ça va depuis le temps
6: Non, mais par contre, lui mettre un petit coup.
0: Ouais, non. Après, tout dépend de combien de temps ça a duré, ta première meuf. C'était peut-être une histoire de. Petite histoire de. Pas de collège.
5: Ouais, mais moi, ça a quand même dû foutre un peu le bordel dans la famille, tu vois.
0: Oui, c'est bon. Enfin, en tout cas, t'as déjà fait connaissance avec la famille, ce qui est quand même assez sympa.
5: Genre Guigui, toi, t'as un frère. T'aimerais que ton frère se tape ton ex, là?
6: Ah bah, je serais ravi.
0: Non, mais c'est fini avec ton ex.
6: Non, mais c'est fini.
5: Non, mais même si.
6: Déjà, de 1, je l'interdis. C'est clair et net.
0: Mais tu es un dictateur. Tu es qui pour lui interdire?
6: Non, mais n'importe qui, t'imagines.
3: Non, mais est-ce que toi, tu taperais la meuf de ton frère?
6: Ça, c'est autre chose.
3: Ah, tu vois, putain, enfoiré.
6: Non, mais genre, la meuf.
5: Non, mais la meuf, elle te chauffe de ouf. Et elle est trop bonne. Et tu sais, genre, sur un malentendu.
0: Elle est sortie avec ton frère un jour, comme ça.
6: Non, pourtant, je serais tenté, hein. Ouais. Mais je pourrais pas y aller.
5: Non, mais elle te dit, vas-y, on s'en bat les couilles, ton frère, il brisait trop mal, baisse-moi bien, moi.
6: Je serais content de l'info.
0: Non, mais bon, système S qui nous dit, c'est la sœur de ma première meuf. Donc, tu vois, il a 22 ans aujourd'hui.
6: Non, ça passe pas.
0: Le temps est passé. Enfin bon, tu vois, ça passe, quoi.
6: Moi, je le prendrais très mal.
5: Et Cédric, tu pourrais te taper une meuf de ton frère?
1: Ouais, non.
0: Même s'il est sorti avec elle il y a longtemps.
1: Non, ça se fait pas. Mais même d'un pote, t'as vu, ça se fait pas, je trouve. Tu sais pas les sentiments qui restent.
0: Ça se fait pas, t'as voulu taper la meuf de ton pote, là.
5: Bah, et t'as voulu taper Carriole aussi, surtout.
0: Ah oui, en plus.
1: Non, Carriole,
5: arrête un peu.
1: Carriole, c'était pour 30 services.
5: Arrête de faire ton.
1: Non, Carriole, c'était pour 30 services, je te jure.
5: C'est
1: le début de ta relation, c'est pour voir si elle était fiable.
0: Bien sûr, bien sûr.
5: En fait, t'es une grosse pute.
0: Bah, je suis pas une grosse pute.
5: Bah, si.
3: Allez, prends-toi ça dans la
5: tête. Non, mais le mec,
1: j'ai pas serré, gros.
5: Tu sais, genre, il fait le mec. Ouais, moi, je veux du respect, tout ça. Jamais de Carriole, la première fois à la radio.
6: C'était même pas ta meuf encore.
5: Mais bien sûr que si. C'était ma meuf.
0: Ta meuf.
1: Mais non, je suis en train de la tester. Je crois que
0: ça pas venu.
5: Et le mec dans le couloir, elle attend dans le couloir. Et le mec, Cédric, pendant l'émission, il sort. Et elle me dit, ouais, il y a un mec avec une tête chelou qui est venu me draguer.
0: C'était Cédric.
1: Connard.
5: Non, mais elle te connaissait pas.
1: Tête chelou, ça va.
5: Non, mais elle m'a dit, ouais, il y a un mec, il a une tête chelou, il est venu me draguer, il a la gueule en biais. Ah, je dis, bah, c'est Cédric.
6: Ah, t'as reconnu direct.
0: Et Renaud Abogos qui dit, moi, je sors avec la meuf de mon cousin, enfin son ex. Ah oui, c'est mieux, ouais, trop mal, il va y avoir problème dans la famille. Et lui, il a bien pris. Bah, tu vois, entre cousins, ça passe. Guigui, ton cousin, c'est après ton ex, tu prendrais mal aussi.
6: Bah, après, mon cousin, je suis pas hyper proche de lui, mais je le prendrais mal aussi.
0: De toute façon, n'importe qui peut se taper son ex, tu le prends mal parce que t'es encore amoureux, c'est un truc de ouf.
6: Non, mais peu importe. Moi, je dis, on touche pas aux ex.
0: Non, mec. Elle va finir bonne sœur, ton ex.
6: Non, mais je dis pas ça, mais si c'est mon pote ou mon cousin, j'ai pas envie qu'il touche à mon ex.
0: Bah, tu vois, le Renaud Abogos, lui, il se tape l'ex-meuf de son cousin, et son cousin, ça lui pose pas de problème, il s'en fout.
6: Non, mais je respecte, mais vas-y, moi, ça m'embêterait, quoi.
0: Bon, si vous arrivez des trucs comme ça en famille, vous nous racontez. Allez-y, on va en reparler. Et on parle de famille, justement. Bah, tiens, on a Hugo. Ah. Hugo qui nous appelle. Alors, Hugo, toi, t'as 15 ans. Et tu nous appelles parce que tu t'inquiètes grave pour ton daron. Il bouffe. Il gonfle. Mais.
3: Il mange du mauvais sucre, ça fait 7 ans.
0: Je trouve que tu t'inquiètes beaucoup. Alors, t'as pas envie de perdre ton papa. Bon, il a 60 ans, il a encore des années à vivre. Hein, ça. Ça va, il est pas.
5: Non, mais c'est vrai que comparé à toi,
0: il est pas grabataire.
5: Oui, mais c'est vrai que quand t'as 15 ans, ton père a 60 ans, tu le trouves déjà super vieux, tu vois.
0: Ah bah oui, oui. Mais il a 4 fois ton âge. Oui, il a 4 fois ton âge. Et par rapport à tes potos, ouais, tu dois avoir des potes qui ont des parents qui ont 35 ans, quoi.
5: Ouais, 35, 40 ans, ouais.
7: Ouais, mais après ça me dérange pas trop, tu vois, ça je m'en fous, mais c'est pour lui, tu sais, je veux pas qu'il se bougie la santé, tu vois.
0: Non, mais je comprends.
5: Après que tu t'inquiètes pour lui, mais il faut pas que tu le fasses à outrance, parce que là, je pense que c'est un peu trop, au limite, toi, ça te bouffe tellement la vie, il faut que tu vives ta vie aussi, tu vois.
0: Et toi, il y a des trucs auxquels t'es accro, Hugo, que tu bouffes beaucoup, parce qu'on critique son père, c'est bien ça, c'est bien.
3: Est-ce qu'il a bouffé ou autre chose d'ailleurs?
0: Ouais.
7: Non, toi, j'ai pas d'addiction.
0: Ah, il y a plusieurs messages qu'on nous a laissés. Il y a Jean Sauce qui nous laisse un message et qui est dans le 31. Salut Jean Sauce de Toulouse. Qui te dit propose à ton père de faire des activités avec lui, genre du sport, jouer au foot, etc. Truc que tu pourrais faire peut-être avec lui.
7: Ouais.
0: Non
7: Bon, après, parfois, c'est difficile parce qu'il a un métier qui
0: ne
7: le rend pas forcément disponible. Mais
3: il a un métier où il bouge ou pas? Ou il est assis
7: Non.
0: Ah, si.
7: Non, il bouge pas trop, non.
0: Il bouge pas, non, mais les week-ends quand t'es avec lui. Je sais pas, vous faites des activités, groupe d'Aron, Guigui, tu fais des activités avec ton père, toi?
3: Guigui,
6: excuse-moi, je te parle.
3: Est-ce que tu fais des activités avec ton Aron?
6: Si, tu vas au parc avec lui, non?
5: La messe?
6: Non, même pas, non. Et le foot, tu vas pas le voir avec lui? Si, ouais, beaucoup au Parc des Princes.
0: Tu fais pas de foot, tout ça?
6: Sinon, non, c'est trop un flemmard, mon Aron. Il aime pas trop faire du sport. Des fois, j'essaie de le pousser un peu, mais ouais.
3: Il préfère regarder, quoi.
6: Ouais, il a la flemme, ouais. À la limite, si, je peux jouer à FIFA avec mon Aron.
0: Ah,
6: il est sur FIFA.
3: Ah, mais c'est déjà ça.
5: Ethnique?
6: Non, tu rigoles. Mais
0: tu rigoles, moi. Moi, c'est pas ce qu'on m'a dit, moi.
6: Non, je le tue.
0: C'est comme ton frère ethnique à FIFA aussi.
6: Non plus. Non, c'est moi le patron. Pour que j'ai un truc dans lequel je suis bon.
0: Oh. Romano, tu fais des activités avec ton père?
5: Déjà, on se voit.
0: Mais quand tu le vois, tu fais du sport, un petit foot, tout ça?
5: Ah non.
0: Tu fais rien?
5: Non, quand j'étais petit, je bricolais avec lui, je faisais le jardin. Non, mais les trucs, tu sais, quand t'habites un peu à la campagne, nous, j'avais un jardin, donc je lui donnais un coup de main, tu sais, il m'apprenait je plantais les légumes avec lui, les trucs, je les ramassais.
3: C'est un cimetière, là.
5: Marie, c'est bon, tiens, Marie, elle a un blocage.
3: Les cimetières. Mais ça m'a toujours fait halluciner, ce truc-là.
5: Non, bah, c'est a priori, non, mais historiquement.
6: Comme
5: mais
6: nous avec ton mucus, Marie.
5: Longtemps, a priori, la maison où j'habitais, en fait, elle était construite sur un ancien cimetière d'animaux. Oui. Mais on ne trouvait pas des carcasses entières d'animaux, tu vois.
3: D'accord.
5: De temps en temps, on trouvait un petit ossement quand on creusait profond. Donc je faisais ça, ouais, bricolage, sport pas trop. L'été, j'allais à la pêche avec lui. Je sais pas, assis sur la plage. Je sais pas, comme quand t'es gamin, tu sais, au frisbee, au boule, aux boules.
0: J'ai fait des trucs
5: comme ça, tu vois.
3: Ouais, faut faire des trucs.
0: Tu fais des activités avec ton père, Samy. Tu fais quoi avec ton père?
6: Il bricole beaucoup.
0: Ouais, mais c'est pas de sport.
6: Il y a encore quelques années, voilà.
5: Le bricolage n'empêche que ça peut être du sport. Hein,
6: C'est des journées entières, mon pote.
5: Si tu soulèves des trucs, tu sais, il y a des trucs, c'est physique.
6: Non, cette année, on l'a pas fait cette année parce qu'il avait mal au dos, mais sinon, on faisait du snow ensemble l'hiver. Donc, je fais du surf, mon père fait du surf, tu vois, donc on surfe ensemble. Voilà.
0: De famille de surf.
6: On va nager, avant, on faisait un peu de plongée, bon, maintenant un peu moins, tu vois, des trucs comme ça, des activités.
5: Ouais, les trucs que tu fais avec ton daron normal.
3: Ouais, normal.
6: Ouais, j'aime bien.
0: Non, mais tu devrais le pousser à faire des trucs. T'es fils unique, Hugo, t'as pas de frère, pas de sœur?
7: Ouais, je suis fils unique, mais je fais du sport pour autant, tu vois.
5: Bon. Non, mais sans parler de buter au sport, s'il aime pas ça. Mais je sais pas, comme on disait, t'habites où, toi?
7: À Paris.
5: Ah oui, donc oui, bon, forcément, moi que tu sois blindé, t'as pas de jardin.
3: Parce que le sport, ça peut devenir une addiction aussi, tu vois. Il aime bien regarder.
0: C'est moins dangereux que le sucre.
3: Je sais pas, faire du vélo.
0: Si vous venez d'arriver, n'arrête pas de bouffer le père du gueule, ça m'inquiète.
7: Avant, on allait faire un jogging tous les samedis.
0: Ah voilà.
7: Mais maintenant, j'y vais tout seul.
0: Il a tellement pris de poids qu'il n'arrive plus à bouger sa graisse.
5: Ah, mais il n'y a pas un sport, tu sais, qui. Je sais pas, vous pourriez vous inscrire tous les deux.
6: Apéro, on peut pas aller au bar.
5: Non, mais je sais pas.
6: Tennis, par exemple, ça joue
5: quand même. Ouais, t'es. Ouais. Lui,
6: faut courir quand même en tennis. Hein.
3: Du vélo.
5: Ah oui, pour attraper la balle.
6: Le vélo, c'est bien, c'est vrai, le vélo.
0: Ouais, vélo.
3: Le vélo, au moins tu te promènes et
5: tout. Ouais, moi, le cerveau, un truc, c'est piste cyclable de merde à l'autre.
0: Non, mais pas.
6: C'est passé.
0: Un petit coup de gueule qui est passé crème, comme ça.
5: Elle était placée comme ça. Elle a glissé dans le flux, là.
0: Bon. Alors, on revient à Hugo là, parce que bon, Hugo, ouais, moi je te disais, je trouve que tu t'inquiètes trop pour ton père. Après, je comprends, hein. Mais tu vois, tu te bouffes la tête. Déjà, il a arrêté de fumer, c'est déjà bien. Bon, alors maintenant, il bouffe du sucre, et il grossit.
3: Ouais, c'est ça.
0: Donc, je sais pas, s'il y a quelqu'un qu'il aime bien dans son entourage, tu lui dis, il va lui dire qu'il a grossi, il va lui dire qu'il a pris du poids. Comme il le supporte des autres et pas de ta mère et ni de toi. Donc, faut le faire dire aux autres. Et puis après, je te dis, il va faire du sport avec lui. Feriez quoi si vous aviez votre daron qui était comme le daron d'Hugo, vous lui prendriez
5: la tête.
0: Le problème,
5: c'est quand tu lui dis, il fait la gueule. Donc
6: non, mais moi, je vois ce que tu lui dis. Parce que là, je sais plus que. Là, on a.
0: Mais faut pas que ça te bouffe la vie.
6: Un week-end, moi, j'avais descendu. J'avais fait la route avec mes parents pour les emmener dans le sud, là, parce qu'ils avaient été passés quelques jours de vacances là-bas.
0: Ouais.
6: Et en fait, bon, j'avais pas l'habitude, parce que quand je vais en Bourgogne, tu vois, on marche pas forcément. Et là, on faisait des balades, et mon père, en fait, il en chiait pour marcher.
0: Ah, il galérait pour marcher.
6: Et en fait, tu sais, ça m'énervait, donc je lui disais, mais putain, mais avance, il avait mal aux pieds, aux jambes, machin, je lui disais, mais putain, mais c'est quand même
5: avance,
6: pas normal.
5: Avance, vieux.
6: Non, mais d'un côté,
5: tu bouges le cul.
6: Non, mais ça me faisait de la peine de le voir comme ça, tu vois.
5: Ouais, mais c'est ça, en fait.
6: Et en fait, lui, il le prenait super mal, tu vois. T'sais, donc, t'sais, ma mère, elle m'a dit, ouais, vas-y, arrête, parce que, vas-y, en fait, ça le vexe.
5: C'est une galère, ouais.
0: Bah, c'est comme moi, quand ma mère ou mon père est malade, ils me le disent pas. Parce qu'ils ont pas envie de me le dire.
5: Ouais, ouais. Pas t'inquiéter.
6: Ouais, c'est les parents, c'est tout le temps comme ça.
5: C'est clair.
0: Les parents, ils ont pas envie de t'inquiéter.
6: T'as des trucs, tu le sais toujours.
0: C'est peut-être ça ce qui l'énerve aussi, Hugo.
6: Après,
0: c'est le fait que tu t'inquiètes. Tu vois, il s'en veut à lui-même de t'inquiéter.
3: Ouais, c'est ça.
6: Non, mais puis c'est pas du rabâcher du matin au soir. En tout cas, toi. Tiens, parce que je te dis, moi je vois avec mon père le truc là sur la marche. En fait, tu sais, je suis resté quoi 3 jours avec eux et je lui ai dit, ma mère elle m'a dit, ouais, vas-y, et même mon père à un moment donné m'a dit, ouais, c'est bon, je sais, ouais, non, mais en gros, c'est ça, arrête de me le dire, je sais, c'est pas en me stressant et en.
5: Ça va changer quelque
6: chose. Et en forçant que tu vois, que je vais courir le marathon demain, tu vois. Bon, après, ça allait mieux au fur et à mesure. Mais c'est pareil, des fois, les darons, ça peut aller, tu sais, faut pas assez d'efforts physiques, tout ça.
0: Bon, motive-le, va faire un petit ou un petit jogging avec lui, ou du vélo avec lui, fais un truc le week-end avec lui, fais-lui faire du sport, ça lui fera du bien.
7: Ok, ouais.
0: Bon, bah écoute, Hugo, reste à l'écoute, on aura peut-être d'autres réactions là-dessus.
7: Ok, merci beaucoup.
0: Et puis, bah, on t'embrasse, Hugo, bonne journée. Enfin, bonne journée, enfin, bonne soirée.
6: Bonne soirée, plus.
0: T'en as parlé à des potos à toi, ils t'ont dit quoi?
7: Non, j'avais pas parlé, mais.
0: J'en ai parlé à personne. Ouais.
7: J'en ai parlé à mes cousins, mais un cousin m'a dit bah écoute, on s'en rend bien compte et j'ai ma mère donc et qui est ma tante qui lui a dit, mais tu vois, il y a
5: d'autres personnes qui en ont parlé.
0: Bon,
6: bah, les potes au bahut qui disent que t'es un fils de vieux.
7: Comment?
6: J'avais un pote.
0: Non, mais ça joue peut-être ça.
6: Non, mais moi j'avais un pote.
0: Tu dis, mon papa il est vieux.
6: Non, mais même quand il le voit, tu sais, forcément à 60 ans, il n'a pas le.
5: Mais si eux, leur daron, il a 35 ans.
6: Ouais, c'est forcément, il y a une différence. Moi j'avais un pote, tu sais, pareil, lui ça l'énervait de ouf, tu vois, parce que tout le monde lui disait, ouais, putain, t'es un fils de vieux. Son père, je sais pas, il l'a eu pareil, super vieux, tu vois, genre à 15 ans, son père, il avait 70 piges, quoi.
5: Ah ouais.
6: Ah ouais, ouais. Tu vois, il était bien conservé, mais quand t'as 15 piges, déjà, bon, tu vois le truc, forcément, quelqu'un de 60 ans, c'est vieux, mais alors 70, vieux, ouais. c'est très vieux, tu vois.
0: Ouais, c'est ton père et que les autres, ils ont des parents qui ont 35 ans, ouais. Bon, bah, Hugo, on t'embrasse, puis inquiète-toi pas trop.
7: Écoutez, merci toute l'équipe, vous êtes au top.
0: Bisous Hugo, salut. Et on te voit ton t-shirt Skyrock à Paris.
7: Ouais, merci l'équipe.
0: Salut Hugo. Et dans un instant, on va parler vengeance. Ah oui, la vengeance. C'est ouais. Jessica qu'on va accueillir avec nous. Jessica, en pleine vengeance, elle va tout nous dire. Et puis notre problème du mois, il a surpris sa meuf en train de coucher avec sa sœur à lui.
6: Ouais.
0: C'est Fabrice.
6: C'est sympa.
0: Les réactions, vos réactions, tout ça avant minuit sur Skyrock.
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0: 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C'est Radio Libre, 21h minuit, avec Leto tout de suite sur Skyrock. C'est Pineapple sur Skyrock.

0: tôt sur Skyrock, on est premier sur le rap, donc c'était Pineapple.
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0: Marie qui parlait de sodomie pendant leur repas avec son fils.
2: Oui, exactement.
0: J'adore.
2: Non mais je parlais de sodomie, je parlais de Guigui de base.
0: Ouais, mais tu parlais quand même de sodomie.
2: Oui, bah oui, forcément. Oui,
3: bah forcément, attends. Je suis avec mon fils, chiant. Évidemment qu'on parle de sodomie. C'est quand même la moindre chose.
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0: T'as déjà reniflé le string de carriole.
3: J'aurais pas dû.
0: Ah bah regarde, il est en
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0: Et ouais, c'est jeudi soir, et le jeudi soir, quoi qu'il arrive, on est là avec notre problème du mois. Et dans un problème du mois, histoire de famille, alors on aura plein d'histoires de famille, famille et sexe. Hein. Un petit rappel du problème du mois, maintenant on parlait de Fabrice, 33
3: Fabrice,
0: ans.
3: Fabrice, il est rentré chez lui, il a surpris sa meuf en train de coucher avec sa sœur à lui.
0: Et ouais, exactement.
3: Et voilà. Donc forcément, ça a foutu un peu le bordel.
0: Donc, ça se passe en famille, c'est de l'amour.
3: Voilà, c'est la famille.
0: Comme tu le dis régulièrement, Cédric, en effet, c'est la famille.
4: C'est la famille, wesh.
0: La famille, wesh. Et bien on en reparle, on aura des réactions avec Karim, Damien, voir si on arrive à joindre tout le monde, Mascotte également, pour notre problème du mois, la réponse du problème du mois à retrouver aussi. Et puis on parlait de vengeance également tout à l'heure. Alors on va retrouver Jessica, juste avant notre problème du mois, de la vengeance amoureuse. Jessica qui doit être avec nous. T'es là, Jessica?
5: Oui, je suis là.
0: C'est bien.
3: Bonsoir. Salut, Jessica.
2: Salut.
0: Tu nous as dit que toi, tu avais une vengeance qui était en cours.
5: Ouais, exactement.
0: Ah, en cours de quoi? Cours
5: en
0: de maths?
3: En cours de technique?
4: Ouais, c'est ça, ouais.
5: Non, je suis pas du tout, en fait, du style de me venger. Je suis plutôt à laisser le karma faire les choses et la retourner. Ouais. Mais là, elle m'a beaucoup, beaucoup cherché, cette femme. J'étais avec un mec. Mmh. Ça faisait 2 ans et demi, pratiquement 3 ans. Et donc, on était ensemble. Et depuis le début, en fait, son ex tournait dans ses pattes. Elle le lâchait pas. En fait, on habite dans le même quartier, dans la même ville, et on est peut-être à 100, 200 mètres les uns des autres, les
0: trois. Ça doit être un enfer pour le mec, même aussi, bon, aussi pour toi, je comprends, mais même pour le mec, s'il n'a pas envie de revoir son ex, si l'autre n'arrête pas du courant.
2: Voilà. Mais toi, tu la connaissais, la meuf ?
5: Je la connaissais pas du tout.
2: D'accord.
5: Et en fait, donc, quand j'étais avec lui, à chaque fois, ben, je voyais des messages, des snaps de la part de la nana. Et le truc, c'est que mon ex, il était trop gentil. Parce que c'est une fille qui se fait passer pour la pauvre petite qui est toute seule, qui est malade, qui est, voilà, qui a rien, qui a personne au monde.
0: Il lui répondait, il était sympa avec elle, et toi, c'était
5: énervé. Voilà. Donc, c'était du style à demander de l'argent, à dire, ben, qu'elle est malade, qu'elle est bloquée, qu'elle a besoin qu'on aille la lever, qui est vraiment pathétique. Et en fait, je suis infirmière et je travaille à l'hôpital, donc j'ai fait des recherches sur cette nana, son dossier médical.
0: Ah, pour savoir si c'était
5: très légal, mais je l'ai fait, ouais. Et il s'avère que c'est complètement faux. Et en fait, quand il m'a trompé avec elle, enfin trompé, elle lui a fait du rentre-dedans, elle l'a appelé en urgence. Oui, je suis bloquée, je suis tombée de mon canapé, je suis par terre, ça va pas, il faut que tu viennes. Donc lui, il a eu mal au cœur, il y est allé parce qu'elle a pas sa famille autour d'elle, en fait.
0: Il t'a dit je vais la voir parce que ça va pas du tout. Il t'a prévenu quand même?
5: Non, il m'a pas prévenu. Moi, j'étais au boulot, je travaille pas en France, donc non, j'étais pas. Puis quand je suis au boulot, je suis pas du tout disponible. En fait,
0: voilà. Ouais, il avait pas de moyen de te prévenir.
5: Voilà. Donc quand il est arrivé chez elle, la meuf, elle était à demi à poil, elle était par terre, elle a fait la malade et elle lui a rentré dedans.
0: J'ai les jambes qui ne se referment plus, regarde.
3: Mais c'est incroyable.
0: Mes jambes, j'arrive plus à les resserrer.
2: Ouais, elle a réussi à ouvrir la porte quand même, donc.
5: Ouais, bah elle était ouverte, la porte.
2: C'est chelou, ouais.
0: Bizarrement, toi.
2: Voilà, bizarre. J'ouvre la porte avant de tomber. C'est...
0: Oui, après je tombe.
5: Ah, voilà. Et donc il l'a aidée, elle lui a fait du rentre dedans. Il n'a pas couché avec elle, mais il s'est passé ce qui s'est passé. Et donc moi je dis, elle l'a embrassé, elle l'a frotté, lui, voilà, c'est un homme, donc voilà. Et comment dire,
2: attends, quand tu dis c'est un homme, donc voilà, c'est quoi, il a bandé, il l'a niqué ou...
0: Non, il a pas niqué, Marie.
5: Il l'a pas niqué. Non, il l'a pas niqué. Donc,
0: non, mais il aurait pu la repousser, par contre. Oui, pour les bisous, il aurait pu lui dire...
5: Au début, il l'a repoussait. Ouais, au début, il la repoussait, après, il s'est laissé embrasser, il se sent caressé, après, il s'est barré, en fait. Il l'a envoyé chier, il s'est barré.
3: Ah oui, une fois qu'il avait craché, ouais. Lâche-moi, finalement.
2: Alors qu'elle est censée être bloquée par terre, tu sais, donc...
5: Voilà, exactement. Donc, ça, je l'ai pas tout de suite su, donc il a culpabilisé. Et puis moi, il y avait trop de... En fait, les femmes, on a un sixième sens, et je vous jure que c'est vrai, je sentais qu'il y avait quelque chose, en fait. Avec ses messages, avec ses snaps, il cachait son téléphone, c'était vraiment suspicieux. Donc, moi, de mon côté, j'ai fait mes recherches, j'ai fait un faux compte Facebook, j'ai parlé avec cette nana. Je me suis pas fait passer pour un mec, hein. Elle m'a même pas posé la question si j'étais un mec, une meuf, ce que je voulais, j'habitais où. Elle a dévoilé sa vie de A à Z en l'espace d'une matinée.
2: Ah ouais, ah putain, elle m'a raconté quoi?
0: Et donc, ce que tu pensais, c'était vraiment, c'était mytho,
5: Bah, en fait, je lui ai posé des questions. Alors, ta vie, t'es célibataire, tu fais quoi dans la vie? La nana, elle a la trentaine, 35 ans, il me semble. Elle travaille pas, elle a pas de voiture, pas de permis, pas de situation, elle a absolument rien du tout. Donc, elle passe sa vie sur les réseaux, à chercher des mecs. Et en fait, je lui ai posé la question, donc, est-ce que t'as un ex? Elle m'a dit, ouais, j'ai un ex, je le vois toujours. J'essaie de le récupérer parce qu'il est avec une nana, mais il est à moi, puis il me reviendra.
6: Oh, carrément.
5: Et... Ouais, carrément. Et donc, moi, ce que j'ai fait, donc je savais où elle habitait.
6: Ouais, là, ça a dû te faire.
5: Oh, putain, ah non, mais moi, j'ai viré, donc j'ai débarqué chez elle, j'ai toqué à la porte. Et sur les photos Facebook, elle est magnifique, hein, j'en étais jalouse, elle est trop belle. Je suis arrivée en vrai,
3: elle a ouvert la
5: porte.
3: Ouais, si la meuf lui avait un film sur la gueule,
0: a priori elle devait être filtrée un peu. Oui.
5: Elle a ouvert la porte, j'ai cru que je m'étais trompée de porte. Ah ouais, je ne l'ai pas reconnue.
0: Bon, ça a dû te rassurer de voir que c'était un tromblon, la meuf.
5: Franchement,
0: ouais. Enfin, un tromblon, ouais, ce que je veux dire.
2: Oui. Moi, jolie, qu'est-ce que t'avais vu?
5: Elle est
2: vu,
5: pas
2: quoi.
5: Fraîche. Elle est fanée. Voilà.
0: Elle n'est pas loin du tromblon.
2: Et tu lui as dit quoi?
5: Ben, je lui ai dit, écoute, c'est avec moi que tu... Elle me dit, ouais, t'es qui? Je lui ai dit, ben, écoute, c'est avec moi que tu parles sur Facebook depuis ce matin, sur Messenger. Elle m'a dit, ouais, t'es qui? Puis je lui ai dit, ben, écoute, je suis la copine à un tel. Elle est devenue toute blanche, la nana. Elle m'a dit, ouais, mais attends, je vais t'expliquer. Moi, je savais pas qu'il avait une nana.
0: Non.
5: Alors que sur Facebook, elle me disait, ouais, je sais qu'il a une copine et je veux qu'il me revienne, en fait. Et donc, j'ai été super gentille avec elle. Je lui ai dit, écoute, voilà, maintenant, tu vas t'arrêter. Je sais très bien ce qui se passe. Tes messages, je les vois. Je sais très bien que tu lui fais du rentre-dedans. Maintenant, stop, fais-toi une raison. Lui, il est trop gentil. T'en verras pas chier. Tu lui fais mal au cœur. C'est de la pitié. Mais maintenant, stop. Oui, non, t'inquiète pas, je te laisse. Il n'y a pas de souci. Maintenant que t'es venu vers moi, pas de problème.
0: Ah, une fois que t'es partie, j'imagine qu'elle a recommencé, non?
5: Bah, je suis pas une nana en brouille. Une autre nana, elle l'aurait retournée en fait sur place.
0: Ah, je connais plein de meufs qui l'auraient retournée, oui.
2: Ah ouais. Et ça, ton mec, il était au courant pendant ce temps-là, que t'allais voir la nana et tout? Non, tu lui as dit?
5: Non, il n'était pas du tout au courant. Non, il n'était pas du tout au courant. Donc c'est là qu'elle m'a dit, ben, la fameuse scène quand elle n'était pas bien chez elle, soi-disant pas bien. Et comment dire, bah c'est là que je me suis renseignée à l'hôpital pour savoir si elle était vraiment malade ou pas. Et ce n'était pas le cas.
0: Au final, ouais, elle avait rien, la meuf.
2: Bah oui, non, mais déjà la porte ouverte avant que tu tombes.
3: Mais moi, après, ce que je trouve, tu vois, c'est que tu défends quand même vachement ton mec. Parce qu'il est, pour
6: c'est
3: moi,
6: ouf,
3: il est,
6: pareil.
3: Parce qu'il est quand même vachement fautif dans l'histoire.
6: Autant que l'autre.
3: Il s'est quand même laissé faire avec la meuf.
0: Après, moi, je croirais pas sous ce que me dit mais la meuf. Hein, si c'est la meuf qui t'a dit qu'elle l'a embrassé, etc., moi, je suis pas sûr que c'est vrai. Parce que la meuf, elle a qu'un but, c'est bousiller votre couple.
2: Ouais.
0: Donc elle peut essayer de dire plein de saloperies sur ton mec, genre je l'ai embrassé, etc. Et ton mec, il a peut-être rien fait.
5: Ouais. Non, elle, ce qu'on m'a dit, c'est que c'est lui qui lui a sauté dessus.
0: Oui, oui,
2: après, pourquoi ton mec n'en a pas parlé?
0: Donc tu vois, parce que oui, c'est vrai, pourquoi ton mec n'en a pas parlé? Parce que c'est que ça te fait chier que ça te fait chier qu'il continue, qu'il continue de la voir et qu'il soit trop gentil avec elle.
3: Non, mais moi, je pense que tu te laisses un peu embobiner par ton mec.
6: Ouais, moi aussi,
3: je pense l'autre, je suis d'accord avec toi, elle est cinglée, je pense.
0: Cinglée, ouais, ça c'est.
5: Mais alors qu'il est, c'est plus mon mec, donc je l'ai quitté par rapport à cette histoire.
0: Ah ouais, d'accord.
5: Et en fait, le truc, c'est que je l'ai pas tout de suite quitter. Cette nana-là, donc, on est dans le même quartier, donc tout le monde se connaît. Donc elle a dit oui, elle est venue m'embrouiller, elle a voulu me taper. Elle m'a fait, mais c'est une grosse mytho. Et donc là, c'est là que j'ai commencé à douter de ce qu'elle me disait, elle. Donc j'ai écouté la version de mon ex. Et en fait, lui, je l'ai quitté. Et quand il y a eu du bouche à oreille, parce que tout le monde se connaît, il y a des nanas qui sont venues vers moi que je connais plus ou moins, que je connais pas. Et elles m'ont dit, que cette nana-là, elle s'est tapée, c'est l'ex de leur gars. Et elle a fait exactement la même chose. Elle a tout fait pour détruire leur couple.
0: La meuf, elle s'est fait sauter dans tout le quartier.
2: Non, c'est ça, en fait, c'est sa passion.
0: C'est ça.
2: Elle se fait taper les mecs de toutes les.
3: Ouais, mais bon, les mecs, comme c'est Samy, pour moi, ils sont aussi fautifs.
0: Quelque part,
3: je sais pas, il y a une cinglée qui vient, qui me dit, qui me saute à moitié dessus. Déjà, de base, il n'y a pas, ouais, je me laisse embrasser.
2: Oui.
3: Je la repousse direct, je lui dis, ouais, vas-y.
0: Oh là, Romain, non, j'arrive.
3: Oui, non, ne pleure pas dessus, on va mourir.
6: Vraiment pas possible.
3: Non, mais tu vois ce que je veux dire, c'est que quand t'as pas envie, il n'y a pas d'excuse. disent ouais, je me suis laissé faire, machin. La meuf, moi, je la repousse, basta.
7: Tu veux pas, ouais.
3: Laisse-moi tranquille, tu vois.
0: Non, mais en tout cas, chapeau pour l'enquête, Jessica.
3: Ah ouais,
0: t'as fait une belle enquête.
3: Bon, après, en même temps, t'es tombé sur une sacrée cassos.
0: Oui,
3: tombé sur une.
5: Non, je pense que c'est une vraie cassos. Et en fait, les autres gars, ils ont pas tous succombé, donc ils ont parlé avec leur meuf, ils les ont tenus au courant. Donc ils ont pas tous succombé comme
2: t'as monté un groupe avec toutes les meufs.
7: Ouais, c'est clair.
2: Révolution.
5: J'agis toute seule. J'ai juste pris des informations, j'ai mis du temps, j'ai longuement réfléchi, je me suis dit non, écoute, je les laisse, j'en ai rien à foutre. Et en fait, c'était l'été dernier. Et tous les mois, régulièrement, en fait, j'entends des trucs, elle parle sur moi, elle lâche pas l'affaire, et ça me bombe le crâne. Donc, ce que j'ai fait, j'ai un meilleur ami, et je l'ai missionné. Donc,
0: tu l'as envoyé chez la meuf?
5: Là. Non, je lui ai demandé, en fait, je lui ai demandé, il la drague, il parle avec elle, il la voit. Donc elle est en train de tomber amoureuse de lui, parce qu'elle tombe amoureuse très très facilement.
0: Hein. Oui, a priori, oui, c'est bon, si taper tout le quartier, oui, c'est qu'elle doit tomber amoureuse
5: voilà,
0: assez rapidement.
5: Exactement.
0: Alors elle aime la bite.
2: Et qu'il la largue rapidement, quoi, c'est ça?
5: Non, après je rentre dans l'affaire. Et voilà, après le gars il va lui dire, écoute, ça c'est mon plan, après on verra les choses comme elles se déroulent. Le gars il va lui dire qu'il a le béguin pour moi et puis qu'il la quitte pour moi. Tout simplement.
2: Ah, c'est ça,
5: alors qu'il n'y a rien entre lui et moi, c'est ma vengeance, voilà. Je veux la marquer, en fait.
0: Tu veux lui faire du mal, c'est
2: mais
0: ça.
2: Mais il est sympa, ton pote. Mal.
0: Oui, ouais, c'est marrant, écoute, pas assez
3: ouais,
0: marrant.
3: Ouais, ouais, bon, je suis pas sûr que ça serve à grand chose, mais non, si bah, la meuf, elle est frappe à dingue, bon.
0: Si à peu près, oui, c'est vrai. On sait jamais ce qu'elle peut faire derrière.
3: Si la meuf, vu ce que t'as dit, elle a l'air quand même bien, bien amochée, quoi.
0: Imagine que le gars, il la kiffe, et là, t'es dans la merde, Jessica. Comment?
5: Il est gay.
0: Ah d'accord, oui, donc il n'y a pas de risque.
3: Il y a moins de chance, oui,
0: il n'y a pas de risque.
2: Ah oui, forcément.
0: Bon, bah écoute, raconte-nous la suite de la story, puisque la vengeance est en cours. Et tu te prends la tête pour rien, tiens, nous dit Sino, là, sur la piste Skyrock. Salut à toi, Sino.
2: Bah ouais, parce que depuis l'été dernier, apparemment, t'es séparé. Donc,
0: en tout cas, ça occupe.
3: Ah bah ça, c'est clair.
0: Ah, au moins, ça occupe. Bon, bah tu nous tiens au courant de la suite des aventures. Et j'aime bien l'histoire de vengeance. J'aime pas me venger. Mais j'aime bien écouter les histoires de vengeance.
2: Ouais, c'est ça, c'est drôle.
3: Et tu vois, ton mec, à mon avis, il est pas, comme on dit, blanc comme neige. Parce qu'il aurait été blanc. Moi, je fais pas un truc comme ça, ça m'arrive. Je fais tout pour. Non, mais je fais tout pour récupérer la meuf, tu vois, s'il y a eu une merde. Et je lui dis, bah non, il s'est rien passé, c'est une folle, machin. Lui, a priori, il a pas assisté plus que ça pour se remettre avec toi.
5: Bah, même, en fait, alors qu'il est, il fait tout pour se remettre avec moi. Il lâche pas l'affaire, il rampe derrière moi, en fait. Et lui, ma vengeance, c'est ça.
0: C'est ce que j'allais dire, t'as pas besoin de te venger de lui, c'est déjà fait, quoi. Eh ben merci, voilà, Jessica. Tiens, au courant de la suite de la story, là.
3: Bonne vengeance.
0: J'adore les histoires de meufs. Tiens, il y a Jaja, 32 ans, qui nous dit j'adore les histoires de bataille d'égo de meufs. Elle a une très belle voix. Si elle est célibataire, j'aimerais bien faire sa connaissance, Jessica.
2: Y est.
0: Message de Sévan.
5: Ah,
0: oui, mais c'est pas le premier, en plus, hein, qui nous laisse un message. Salut, Sévan. T'as laissé ton numéro, on peut te connecter. On peut vous connecter les uns.
3: En plus, il est beau, quoi, s'il nous envoie une photo.
0: C'est qui, Sévan?
3: Ah, ouais, Sévan, il est là, en photo. Là.
2: Ah ouais?
0: Bon, mais j'ai cru que c'était moi. Tu serais dingue, Sévan. T'as à peu près la même tête que moi. Non, non, mais c'est vrai. Beau gosse. J'ai juste remarqué que c'était pas mal.
3: On dirait un peu, le mec, on dirait plus Cyril Hanouna que Difool, tu vois.
0: Ouais. Bah alors, on se ressemble.
3: Ah ouais, mais grave.
2: Ah bah, moi,
3: effectivement, j'avais pas vu cet angle.
0: J'aimerais bien faire ça, quoi. C'est une très belle voix. Non, mais beau gosse, il a 28 ans.
3: Petite chemise blanche, petite jean. Petit style de pornographe.
0: Pornographe.
3: Plutôt beau gosse.
0: Bon, on t'embrasse en tout cas, de gros bisous, Jessica.
5: Merci, bisous à vous aussi.
0: Bisous à toi.
2: Bisous.
0: Salut à tout Belfort, salut Jessica. Le problème du mois, allez, on est en fond dedans, on est jeudi, et le jeudi soir, quoi qu'il arrive, vous avez droit à votre problème du mois.
3: Ouais.
0: Et oui, les gens ont des problèmes psychosexuels et des chocs mentaux également. Le choc mental de Fabrice, 33 ans.
3: Fabrice, qui est rentré chez lui, a surpris sa femme en train de bouffer la chatte de sa sœur à lui.
0: Eh bien, ça reste en famille.
3: Mais ouais, c'est la famille.
0: Pourquoi être choqué? Il y a de l'amour. Ça reste en famille pour les repas de famille. C'est sympa, pas besoin d'inviter la sœur, elle est déjà là.
3: Voilà, parfait.
0: Donc voilà, exactement, parfait ça. Qui c'est qui voulait témoigner? On a Mascotte. Ah oui, on va prendre Mascotte du 49 pour agir au problème du mois. Salut Mascotte.
8: Oui, salut.
0: Oui, salut.
8: Salut Mascotte.
0: Merci à toi, Mascotte.
3: Tu me fais penser à la plage. Tu sais, à la plage, ils vendent les mascottes, les beignets là.
0: Ah, t'appelles ça des mascottes,
3: ouais. Bah, ça s'appelle comme ça, les mascottes. Okay. Soit la côte d'Azur, la côte atlantique. Et il y a le mec qui gueule avec leur chariot, là. Qui veut les mascottes?
0: Je sais même pas ce que c'est.
3: Qui veut les mascottes? Les beignets,
0: moi,
3: là.
0: Je connais beignets chouchou.
3: Bah, non, ils disent, qui veut les mascottes?
0: Beignets chouchou.
3: Pomme, chocolat, Nutella, ils ont demandé la mascotte.
0: Mascotte, ouais, tu voulais nous dire quoi là-dessus? Parce que toi, tu appelais pour réagir, justement, par rapport au problème du mois. Il t'est arrivé un truc.
8: Moi, de mon côté, au fait, c'est quoi? Si c'est ma soeur. Une cousine, je m'en tape, hein, ça me dit absolument rien. Ou une copine, ça me dit absolument rien. Mais si c'est mon frère, mon cousin, ou je ne sais quoi, ah là je réagis.
2: Ah, là, tu dis rien, quoi.
0: Donc si ta meuf, elle couche avec ta cousine ou alors avec ta sœur, toi, ça passe.
8: Ou même sa copine, ça me dit absolument rien, moi.
0: Ah ouais,
8: ça me gêne pas. Bah non.
3: Ouais, mais toi, t'espères quoi? Parce que t'espères. Ouais, quoi que j'allais dire avec ta soeur, bah, tu
7: veux. Ouais, non,
3: t'espères niquer les deux.
7: Non,
2: détends-toi. Qui est parti, là.
3: Non, mais ça gêne pas que ta soeur, elle se tape ta meuf.
8: Ça me dit absolument rien, parce que je ne vois même pas ce qui se passe entre les deux.
3: Bah, non, mais si, tu peux le voir, si t'arrives comme Fabrice, je sais pas, tu rentres dans la chambre, je sais pas, ta soeur elle est en train de bouffer la tâche de l'autre meuf.
8: Mais elle est en train de bouffer la chatte, elle bouffe la chatte elle-même, elle se fait bouffer aussi une chatte, c'est ça le problème.
0: Les deux se bouffent la chatte, alors on y va, d'accord.
8: Mais moi, si c'est un gars qui vient et qui te pénètre.
7: Ouais, lui, ça lui fait rien, c'est une meuf en fait.
0: C'est ouf ça.
8: Ah, c'est une meuf, moi.
7: Et ça m'a surpris parce qu'il y a 2-3 mecs qui ont envoyé des messages et qui ont le même avis que toi.
0: Ce que disait Guigui, ce serait moins choqué si ta meuf tapait ton.
7: Je serais quand même vachement choqué.
0: Ta soeur plutôt que ton frère.
7: Je serais quand même vachement choqué.
3: Ouais, t'es choqué, mais
7: dans les deux cas, j'aimerais pas. Mais si vraiment je dois faire un choix, bah moi, je préfère que ce soit ma soeur, ouais. Pourquoi?
0: Message de Ice Cream, vous avez essayé d'appeler Ice Cream? Faut que je fasse votre boulot à votre place, à la limite. C'est hallucinant, ça. Ça ne travaille plus, là.
9: Bah là, je suis en Ursup.
0: Ah bah voilà.
7: Ice Cream, Guigui.
3: Mon oncle, attends, nous, on est là, on gère le problème du bois, Cédric.
0: Mon oncle s'est marié avec l'ex de mon frère. Tu vois?
3: Ouais. Ça a dû mettre une bonne ambiance.
2: Dégueulasse.
0: La famille, c'est pas mal, ouais.
2: Mais surtout s'il y a des mômes, hein, je pense que c'est l'enfer. Hein.
0: Ah, c'est encore pire, ouais, ça, c'est sûr.
3: Il y a Chétan 76, il est sorti avec 3 sœurs.
0: Bravo.
2: Ah oui, 3.
0: Champion Chétan.
3: Bah, et a priori, il est toujours avec la dernière, parce qu'il lui a fait 3 gosses.
2: Putain, t'imagines les réunions de famille?
3: Bah, je pense qu'il n'y en a plus.
0: C'est vrai que ça doit être ça.
3: Ou alors, elles sont tolérantes et bon, elles se disent. Et là, il y a Brayou qui nous disait moi, j'ai deux potes jumeaux et ils se sont tapés la même meuf avec un mois d'écart.
7: Classe.
0: Deux potes jumeaux qui se tapaient. Ouais, on a déjà eu des témoignages de jumeaux qui avaient déjà fait ce genre de test.
3: Non, mais ou alors, la meuf, ils l'ont fait à l'envers. Ils se ressemblaient, ils l'ont niqué.
0: Oui, mais c'est ça.
3: Ils se sont fait une passe, quoi.
0: Mais c'est
3: un peu dégueulasse pour la meuf.
2: C'est vraiment jumeaux parfaits, parce que.
0: Ouais.
2: Ah non, tu grilles, hein. Moi j'ai plein d'amis jumeaux, franchement tu grilles.
3: C'est un truc de ouf, ils se ressemblent.
0: C'est dingue,
2: ça m'arrive. Non, mais ils se ressemblent, mais justement, tu sais très bien. Mais
3: et alors, j'ai une autre info à vous donner, c'est des jumeaux et ils sont deux.
0: Non, wow.
2: Oui, jumeaux, c'est deux, hein, gars. Je te le confirme.
3: Des jumeaux qui sont deux.
2: C'est,
3: c'est pas un truc de malade.
2: Incroyable.
3: Et des triplés, ils sont 3.
7: Et ils sont frères.
0: Et à toi, nous, moi j'ai déjà surpris mon frère en train d'embrasser ma belle-mère alors que mon père était en bas en train de regarder la télé. Horrible. C'est moi, les histoires de famille, c'est.
2: Traverse le manque de respect là.
3: Allez. Et les jumeaux, ils ont la même maman.
0: C'est dingue. Ça, c'est, il paraît même qu'ils ont le même papa, Marie. En plus.
3: Ouais,
0: c'est un truc de ouf.
3: Tu crois pas.
0: Tiens, on a bougez pas, mascotte et les autres. Là, on a Karim d'ici les Moulineaux, téléphone avec nous. Salut, Karim.
10: Salut.
0: Salut.
10: Salut à tous.
0: Salut à toi.
10: Donc, du coup, c'est moi qui ai envoyé le message à Ice Cream.
0: Mon oncle s'est marié avec l'ex de mon frère, c'est ça?
10: Exactement. C'est-à-dire, mon frère sortait avec une meuf et mon oncle, enfin, il est resté quoi en contact avec elle, c'est devenu son ex. Et mon oncle, lors d'une petite soirée en famille, il a rencontré, ils se sont mis ensemble, ils se sont mariés ensemble, ils ont eu des gosses, et mon oncle a jamais pardonné à mon frère de l'avoir répété à la famille, parce qu'il voulait que ça reste un petit peu secret, et maintenant tout le monde dans la famille sait que mon frère est passé avant lui.
3: Genre, et lui, et ton oncle, ça le gêne d'être passé après, quoi.
10: Et il a le seum que toute la famille est au courant. Quand la famille est au courant que ton neveu s'est tapé ta femme avec qui t'as fait des gosses.
3: Oui, c'est vrai,
0: vu comme ça.
7: Ça l'a pas gêné de passer derrière lui. Hein,
0: c'est vrai,
7: à la base.
3: Comme ça. Dans le même genre, il y a Maousse 974. Hein. Ouais. Mon oncle a eu 3 enfants et s'est marié avec l'ex de mon cousin.
0: Trois enfants avec l'ex de mon cousin, d'accord, j'ai compris. C'est une histoire de famille, parfois on s'embrouille là.
10: Ouais,
0: Et ton frère, il l'a bien pris, toi?
10: Ouais, il s'en foutait, lui. C'était son ex. Il lui a pas pris pendant qu'il était avec elle. Donc.
3: Ouais. Mais c'était quoi c'était son ex, c'était une grande histoire d'amour ou c'était un coup comme ça?
10: C'était un coup comme ça.
3: Bon.
10: Bon, quoi qu'ils ont vécu ensemble un petit peu.
3: Ah ouais, donc c'était un peu une histoire d'amour.
10: Ils ont vécu ensemble, ouais, pendant 2 ans quand même.
0: Non, mais tu vois, moi je trouve que c'est ton frère qui aurait pu plus mal le prendre au final.
2: Ouais.
0: Ouais. Après, l'oncle, il faut qu'il assume, hein, comme le dit Lady là sur la plage.
3: Non, mais vis-à-vis de la famille, rock. L'oncle, tu sais, il a fait un peu la voiture balai, quoi, tu vois.
0: C'est ça, il a récupéré
2: la voiture balai.
3: Il a récupéré, ouais. Il a récupéré la meuf, quoi, tu vois.
0: Et on a Damien aussi au téléphone, il est où, elle, bœuf. Salut à toi, Damien.
9: Salut.
0: Salut. Merci pour toutes vos réactions. Il s'en passe des trucs dans les familles, hein. Vous avez vu ça un peu?
9: Ah, bah oui.
0: Bah oui. Toi, il s'est passé quoi, toi, Damien, dans ta famille?
9: Bah, moi, en fait, j'avais une ex qui était relou.
0: Ouais.
9: Et bah mon cousin, je l'ai embargué pour qu'il puisse la niquer, puis bah pour qu'elle me lâche la grappe et il l'a niqué.
2: Ah ouais, ah toi t'as refourgué
0: les cousins
2: truc.
0: Ou les frères, les sœurs peuvent rendre service.
3: Ça n'est pas pratique.
9: Ah ouais, il m'a rendu un grand service.
3: Mais il l'a juste niqué ou il est resté un peu en couple avec?
9: Ah non, il l'a juste niqué parce que bah lui il est pas du 76, il habite en Bretagne.
0: Ah, il est
9: donc en fait
0: un petit
9: après
0: tour.
9: Il est reparti chez lui.
3: Ah bah lui, il est venu vider les couilles quoi.
9: Ouais, on va dire ça comme ça. Ouais.
0: Et c'est toi qui l'as refilé parce qu'elle était relou, mais c'était pour t'en débarrasser, non?
9: Oui, exactement. Ouais.
0: Et après, tu lui as dit, ouais, je te largue parce que tu t'es tapé mon cousin, dégage.
9: Ah non, j'étais plus avec. Hein. Après, je lui ai dit clairement que c'était pas possible parce que c'était tapé mon cousin.
0: Ah, toi, t'es malin.
2: Ah, l'enfoiré. Oui. Il a foutu un piège.
0: Malin, Damien, dis donc.
2: Hein. C'est ça, c'est un piège.
3: Et il l'a bien niqué, le cousin?
9: Bah, j'étais pas là, mais je pense que oui.
0: Bon, ouais, c'est bien. Oh, oui, c'est vrai que
2: on lui souhaite.
3: Si elle était contente, hein, c'est...
2: On lui souhaite.
9: Ah bah oui, je pense qu'elle était contente.
3: C'est que du bonheur.
0: Bon, on va voir la réponse du problème du mois. Écoute bien, Damien, on va faire la réponse avec comment il s'appelle le
3: Motard Casqué.
0: Ah, Motard Casqué pour le problème du mois. C'est lui qui réagit au problème du mois de ce jeudi soir, le problème du mois de Fabrice, qui lui l'a beaucoup moins bien pris quand il a surpris sa meuf en train de coucher avec sa sœur.
3: Il a vomi, il a hurlé, il a traité de pute, de salope, il l'a dit à toute la famille, c'est un beau bordel.
0: Alors,
3: mon cher Fabrice,
0: oui.
3: Eh bien écoute, franchement, je n'aimerais pas être à ta place.
0: Moi non plus.
3: C'est le moins que l'on puisse dire. Aujourd'hui, qu'est-ce que tu veux faire? Franchement, je ne comprends même pas comment tu ré... Je ne comprends même
0: on
3: pas...
0: On a des parasites, ça passe mal.
3: Il faut régler les antennes.
0: Oui, il faut régler les antennes, ça fait des parasites.
3: Je ne sais même pas comment tu fais pour rester avec ta meuf alors qu'elle s'est bouffée avec ta sœur comme ça, salement toutes les deux. Franchement, aucun respect. Déjà, de la part de ta meuf, qui aurait pu quand même, si elle voulait faire un truc avec une fille, trouver quelqu'un d'autre, et ta sœur n'a vraiment aucun respect pour toi, pour se taper ta propre meuf, alors que tu es son propre frère.
0: Je pense qu'il est au courant, l'autre, il est en train de remuer le couteau dans la plaie, là, le motard casqué.
3: Franchement, coupe les ponts avec les deux, c'est la solution que je te conseille.
0: C'est pas con.
3: Largue ta meuf, parce qu'un jour ou l'autre, de toute façon, elle te trompera avec quelqu'un d'autre, car a priori, elle est quand même attirée par les filles. Et en plus de ça, elle ne t'en a jamais parlé. Manque de confiance, plus de confiance, basta, fous-la dehors.
0: Voilà.
2: Basta.
3: Avec ta sœur, ça va être plus compliqué. En tout cas, les réunions de famille risquent d'être sympas quand vous allez vous trouver.
2: Ah, tu m'étonnes.
3: Oui. Je pense qu'il faut, comme on dit, laisser couler l'eau sous les ponts. Peut-être que dans quelques années, tu arriveras à lui pardonner.
0: Sauf si une chaise sèche.
3: Oui, c'est vrai. C'est bien d'ailleurs. Je pense qu'en attendant, il faudrait peut-être expliquer à la famille que vous ne souhaitez pas être au même endroit, aux mêmes soirées.
0: Au même moment, oui, c'est mieux.
3: Au même moment, car cela risque de déborder et de mettre sans doute une sale ambiance.
0: Ouais.
3: Je ne suis pas persuadé que tu es bien fait d'en parler à tout le monde comme ça. La pauvre, tout le monde doit l'afficher maintenant. Elle passe vraiment pour la traînée de service. Mais en même temps, sur le coup, je comprends un peu ta douleur. Je te souhaite bien du courage.
0: Oui.
3: Fais table rase et repars sur de nouvelles bases. C'est la seule. Et en plus, il fait des rimes.
0: Oui.
3: Eh bien, je pense que c'est la solution. À bientôt. Bisous, malgré tout.
0: Bien, moi, je suis d'accord à 100% avec
3: ouais,
0: ça.
3: Mais ouais, putain, ça sert à rien d'assister.
0: On met les compteurs à zéro et tout.
2: Je suis d'accord.
0: À zéro, là.
3: Dehors.
0: Eh bien, merci pour toutes vos réactions pour le problème du mois. On a énormément de réactions pour le problème du mois. Merci Damien, on te fait des bisous. On t'envoie ton t-shirt Skyrock à Elbeuf. Karim d'ici les Moulineaux, et ben même chose, on t'envoie ton t-shirt Sky. Merci Karim pour le témoignage. Merci à Mascotte, salut Mascotte.
3: Merci tout le monde.
0: Bisous tout le monde.
3: Salut.
0: Salut. Et on revient demain. Mais oui, demain soir on sera là. Oui. Mais on va en profiter. Le week-end est là. Vous êtes là avec nous. Vous profitez de la radio libre le vendredi soir aussi. Donc demain dès 21h, notre rendez-vous à pas louper. Il y aura Pamela. Il y aura le Il y aura le clash de la drague.
11: Ouais.
0: Il y aura les doubles appels. Il y aura des surprises. Donc soyez là demain 21h minuit sur Skyrock. Déchirez tout avec nous. Et puis là, bah, on va continuer de tout déchirer. C'est Urban Music Non-Stop, le son de Skyrock toute la nuit. Et puis demain matin, le morning dès 6h. Passez une bonne nuit, profitez bien. Et à demain matin. Et
2: ciao.
0: Demain soir.
2: Ciao.
0: Salut, ciao.
11: Ciao.
0: Salut.
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Michael Jackson sur Skyrock. Michael Jackson avec Billie Jean dans des parties juste après la radio libre de l'été. Toute la nuit ensemble jusqu'à 5h du mat avec tous les numéros 1, avec plein de bons sons. Tout à l'heure à 5h, c'est le Morning Best avec Emeric, comme tous les matins. 5h, 6h, tous les meilleurs moments du Morning de Default. Et tout l'été, ça continue. 6h, 9h, l'été du Morning de Default avec Vincent. Plein de déconnes, tous les inédits du Morning de Default, des surprises, des cadeaux, ça se passe sur Skyrock. Et le son continue avec Travis Scott qu'on écoute en souvenir. Travis Scott maintenant, c'est The Scots. Juste après, This Is Theodora, c'est Mélodrama. Et Big Flo et Oli arrivent avec Picasso sur Skyrock.

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Lucas sur Skyrock et à pas louper en tournée dans toute la France. Deux gros stades de France et les Zénith, c'est à la rentrée. Skyrock.fm pour choper vos places. Pocahontas, c'est ce qu'on écoutait. Et là, c'est une nouveauté, c'est Gradur avec Morad, le rappeur espagnol. On écoute T'étais où sur Skyrock et juste après, Tiakola et Mélo Décalé.

0: Le son de Sam Smith avec Kim Petras sur Skyrock, c'était Unholy, minuit 43. J'espère que tout va bien, bon courage là si vous êtes en plein taf. Salut à vous si vous kiffez tranquillement la nuit là en mode vacances avec le son de Skyrock, tous les numéros 1 sont là. Mauvais Joe du Triangle des Bermudes en solo. On l'écoute avec Maladie. Et Culture, juste après. C'est le Melly Mello sur Skyrock. Et ça arrive tout de suite.
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Ali Poupa en souvenir avec Aya Nakamura, c'était Bad Boys, ils étaient tous les deux en concert avec Skyrock au mois de mai, chacun de leur côté, concert au Stade de France. On est reparti ensemble là, sur Sky, pratiquement une heure du mat, nouvelle heure de son. Salut à vous qui êtes connectés aussi sur l'application, sur les SMS, il y a Chauve-Souris qui est là, Tortue du 03, Kylian aussi qui laisse un message. On est reparti ensemble avec tous les numéros 1 sur Skyrock, c'est parti avec RN Boy pour démarrer, on se fait Elle Voulait, Ariana Grande aussi avec Ava, I Made You Love Me, et Roddy Ricch aussi, petit souvenir de Roddy Ricch avec The Box sur Skyrock.

La queen du R&B, Alicia Keys, sur Skyrock. En souvenir, c'était Fallin, voici Mauvais Joe maintenant, avec Pilé, Mauvais Joe du Triangle des Bermudes, qu'on écoute en solo. Juste après, c'est Bad Bunny avec Noé Vaillol. Et Bello et Dallas, les rappeurs bretons, débarquent avec Séminaire sur Skyrock, la première radio urbaine mondiale. Belle nuit tout le monde, bel été.

Never Know It All, le son de Teddy Swims sur Skyrock. 1h31, j'espère que tout va bien. C'est Waïd, bien content d'être avec vous. Vous faites quoi là en écoutant Skyrock? Allez-y, chopez votre téléphone, dites-moi tout ça. 41759 par SMS pour envoyer un message. Sinon, vous avez l'application Skyrock qui est entièrement gratuite. 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Ça prend 2 secondes, comme ça, en même temps, vous embarquez Skyrock partout avec vous. Allez-y, dites-moi tout ça là, dites-moi ce que vous faites. Et je lis vos messages en direct. Le son continue sur Skyrock? Bah oui, que ça continue. Avec Tame Impala maintenant, Tame Impala et Jenny. Voici Dracula sur Skyrock. Juste après, c'est RN Boy qui débarque. RN Boy avec moi. Et nos limites, la rue sur Skyrock.

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0: Le producteur No Limit sur Skyrock avec Damso et Gazo, c'était la rue. On est premier sur le rap avec Gambi qui arrive tout de suite là. C'est René Coavilla. Et avant 2h du match, Sean Paul en souvenir avec She Doesn't Mind, la Sky version qu'il a enregistrée quand il était de passage ici dans les studios de Skyrock, ça arrive. C'est juste après ça.
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Le souvenir de Larry sur Skyrock. Larry avec Enfants Compliqués, découverte Sky, c'est ce qu'on vient d'écouter à l'instant, il est 2h01. Bien content d'être avec vous là, en plein cœur de la nuit, avec tous les numéros 1 sur Skyrock. On est reparti ensemble, il y a du cash aussi à choper à tout moment. 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Et nous on est reparti avec plein de bons sons. PLK qui a choisi Skyrock pour sa tournée dans toute la France, deux gros stades de France, c'est la tournée des Zéniths dans toute la France avec Sky. PLK on l'écoute avec Pocahontas, Shakira, Burna Boy aussi avec Die Die et les Major Lazer en souvenir juste après là avec Linen sur Skyrock.